0: électrique en France, longtemps marginale, la voiture électrique a aujourd'hui trouvé sa place dans le paysage automobile et continue même de gagner du terrain. Corentin Rouleau.
1: 20 000 véhicules électriques immatriculés en 2019. On devrait atteindre les 500 000 d'ici la fin de l'année. Flavien Nevy est le directeur de l'Observatoire CTLM.
2: On assiste en ce moment à un phénomène assez étonnant que personne n'avait anticipé, qui est l'explosion des ventes de véhicules 100% électriques. De ce point de vue-là, il y a bien un avant et un après-guerre en Iran.
1: Tout ça est évidemment lié à la hausse du prix des carburants.
2: Les gens se ruent vers les véhicules électriques parce qu'évidemment, le 100 km électrique coûte beaucoup moins cher que le 100 km thermique. Et c'est vrai que les véhicules électriques d'aujourd'hui ont des autonomies qui sont beaucoup plus importantes qu'il y a 5 ans. Il y a 5 ans, on était autour de 150-200 km d'autonomie. Évidemment, aujourd'hui, avec les progrès technologiques, on est bien au-delà des 400-500 km et quelquefois même plus.
1: Les freins qui bloquaient pour passer à l'électrique sont petit à petit en train de disparaître.
2: Notamment la question de l'autonomie, puisque l'autonomie a progressé. La question des bornes de recharge, parce que là aussi, il y en a plus dans l'espace public, même s'il y a encore peut-être beaucoup de travail à faire de ce point de vue-là. Et puis enfin, les constructeurs, il ne faut pas l'oublier, proposent des véhicules électriques qui sont plus abordables, avec des plus petits modèles. On peut penser par exemple à la R5, on peut penser aussi à la Twingo ou la C3 de chez Citroën. Donc des véhicules qui financièrement sont plus accessibles pour les ménages.
1: Même si tout indique que l'électrique va massivement s'imposer, la transition avec le thermique va prendre du temps. Flavien Nevy est directeur de l'Observatoire CTLM.
2: On a encore entre 37 et 38 millions de véhicules thermiques qui roulent sur nos routes. Et avant que ce parc de véhicules thermiques s'éteigne mécaniquement, il va se passer encore plusieurs décennies. Donc oui, on va encore utiliser beaucoup de pétrole dans nos mobilités pendant encore plusieurs décennies parce qu'on a un parc roulant qui est très thermique.
1: Si vous souhaitez, comme plus d'un million de Français, vous tourner vers l'électrique, la prime coup de pouce peut vous aider, sous condition, à l'achat d'un véhicule neuf.
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1: Il est 2h14. Si vous êtes dans l'Ain, la 40 est coupée à la circulation en direction de Mâcon, au niveau du tunnel de Saint-Germain par la sortie 10. C'est pour permettre à un patrouilleur de remettre des cônes de chantier en place. C'est au kilomètre 107. Dans les Landes, sur la 65, il y a un chevreuil à proximité des voies entre les diffuseurs 2 et 3. Vous êtes concerné dans les deux sens. Le tunnel du Mont-Blanc est fermé jusqu'à 6h. Il vous reste le tunnel du Fréjus pour rejoindre l'Italie. Côté météo, de la pluie et du brouillard, possible par endroit, donc là aussi, soyez vigilants si vous êtes concernés. Des fermetures dues à des chantiers, il y en a sur le réseau que vous empruntez, voici quelques exemples. Dans l'Ain, la 404 est coupée en direction d'Oyonnax entre les sorties 9 et 10. En Haute-Savoie, la 41 est fermée en direction de Chambéry entre les sorties 15.1 et 15. La 480 est fermée en direction de Sisteron entre la sortie 5B et la sortie 7. Dans la Drôme, la 49 est coupée en direction de Grenoble entre les sorties 6 et 8. Si vous êtes en Saône-et-Loire, sur la 6 dans les deux sens, le diffuseur 26 n'est pas accessible en entrée comme en sortie, puis en Côte d'Or. C'est le Rocade de Dijon qui est coupé en direction de la Toison d'Or entre les sorties 47 et 45. Dans tous les cas, des déviations sont en place.
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1: Je vous retrouve à 2h30 pour un point complet sur vos conditions de circulation. En attendant, je vous propose d'écouter un reportage. Après les faux SMS pour des colis à récupérer, les cybercriminels s'attaquent aux clients des autoroutes avec des messages indiquant qu'ils n'ont pas réglé leur trajet sur des axes en péage flux libre. Attention, c'est une arnaque, comme nous l'a confirmé Pierre Méot des autoroutes APRR au micro de Franck Pellissier.
2: Avec la digitalisation des services, on constate dans la vie courante qu'il y a plus en plus de tentatives d'arnaque, que l'on appelle le phishing, c'est-à-dire par SMS ou par email, qui vous incite à saisir vos coordonnées, plus particulièrement vos coordonnées bancaires. Donc on a vu récemment que le péage était également concerné. Donc si j'ai un conseil à donner, c'est si vous avez un doute, si vous recevez un SMS ou un email, il ne faut surtout pas cliquer sur le lien contenu dans le SMS ou dans l'email, mais venir vous connecter directement sur le site internet de la société autoroutière.
3: L'occasion de rappeler que sur une autoroute en flux libre, vous n'avez aucune démarche à effectuer si vous êtes doté d'un télépéage, le prélèvement est automatique. Dans le cas contraire, vous pouvez aussi payer en espèces ou par carte bancaire sur l'une des bornes situées sur les aires de service du tronçon emprunté ou dans l'un des 8000 bureaux de tabac agréés NIRIO. 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
1: En Savoie, la 43 est coupée à la circulation dans les deux sens au niveau du tunnel de Dulin. C'est entre les sorties 11 et 12. C'est pour permettre à un patrouilleur de remettre en place des cônes de chantier en toute sécurité.

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1: Il est 2h30, merci à vous de nous écouter. En Savoie, la 43 est coupée dans les deux sens au niveau du tunnel de Dulin, entre les sorties 11 et 12. C'est pour permettre à un patrouilleur de remettre en place des cônes de chantier. Je l'apprends à l'instant même, l'autoroute à 43 vient de rouvrir la circulation, et ce, dans les deux sens. En revanche, il y a toujours un chevreuil dans les Landes, sur la 65, entre les diffuseurs 2 et 3. Vous êtes concerné dans les deux sens. Pour vous qui êtes en direction de l'Italie, le tunnel du Mont-Blanc est fermé jusqu'à 6h. Pour rejoindre l'Italie, vous pouvez emprunter le tunnel du Fréjus. Côté météo, de la pluie et du brouillard au programme actuellement. Je vous retrouve à 2h45 pour un rappel de vos conditions de circulation. En attendant et avant le retour de la musique avec Joseph Cabel, je vous propose d'écouter un reportage pour les amateurs d'histoire, et plus précisément celle entre Gaulois et Romains. Le musée au Parc Alésia est fait pour vous. Et vous allez l'entendre cette année, les nouveautés ne manquent pas. Ilyes Jamlaoui.
2: Imaginez que seul votre téléphone peut vous emmener au temps des batailles en moins 52 avant Jésus-Christ. C'est en tout cas une des nouveautés de la saison 2026 du musée au Parc Alésia. Mathilde Lepiolloville, responsable de l'action culturelle.
3: Alors, les événements, parce qu'il y en aura plusieurs tout au long de la saison, sont souvent autour de l'immersif. Avec leur téléphone, les visiteurs seront immergés dans le passé, donc ils pourront scanner un QR code et découvrir comment les légionnaires vivaient dans les camps romains, comment ils construisaient les fortifications. C'est vraiment impressionnant, il y a vraiment cet effet waouh, et je pense que les ados, les enfants, les adultes vont adorer.
4: César n'est pas seulement un stratège remarquable, c'est aussi un bâtisseur d'une rapidité stupéfiante.
2: Et puis, symbole d'un grand succès, l'exposition César, tous les chemins mènent à Rome est prolongée jusqu'à fin novembre, avec là aussi quelques nouveautés.
3: Et effectivement, on a souhaité poursuivre l'exposition César parce qu'elle a très bien fonctionné et certains visiteurs n'avaient pas encore eu le temps de le voir. Donc l'exposition a déjà un certain nombre de dispositifs immersifs, notamment autour du triomphe de César. Quand on marche le long d'un mur, on colorise le triomphe. Et la principale nouveauté, c'est qu'on a une œuvre qui est prêtée par les musées royaux de Belgique à Bruxelles, une œuvre de très très grand format qui représente la mort de Pompée. Et puis on va aussi présenter un certain nombre d'animations en parallèle qui permettront de davantage découvrir la civilisation romaine.
2: Autre événement marquant, cette année, plongée dans l'histoire d'un trésor gaulois, Laurent Bourdereau, directeur général du musée au Parc Alésien.
5: On vient de faire l'acquisition du trésor de l'Aigne au nord de la Côte d'Or, donc 2131 monnaies gauloises. Et puis on pense même que ces monnaies auraient servi comme système de monnayage pour rémunérer les combattants, pourquoi pas, de la bataille d'Alésia. Et donc on a la chance de pouvoir présenter ce trésor au mois de septembre pour les journées du patrimoine dans le parcours du musée.
2: Et pour découvrir toutes ces nouveautés, le musée au Parc Alésia est accessible depuis la sortie 23 Bière-lès-Semur de l'autoroute A6.

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1: Il est 2h45. Si vous circulez dans les Landes, sur la 65, eh bien nous avons un chevreuil à proximité des voies entre les diffuseurs 2 et 3. Vous êtes concernés dans les deux sens. Maintenant, le tunnel du Mont-Blanc est fermé. Jusqu'à 6h, il vous reste le tunnel du Fréjus pour rejoindre l'Italie. Des fermetures dues à des chantiers, il y en a sur le réseau autoroutier que vous empruntez, par exemple en Île-de-France. La 5B est coupée dans les deux sens, entre la sortie 14 et Melun. Et si vous êtes sur la 6 direction Paris, c'est la sortie 9 pour Villabé qui n'est pas accessible. Des déviations sont en place. Il y a d'autres fermetures sur le réseau que vous empruntez, des fermetures dues à des chantiers. Pour savoir si vous êtes concerné, regardez bien les panneaux à messages variables, des panneaux qui vous diront également comment faire pour poursuivre votre trajet sans encombre.
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1: Je vous retrouve à 3h pour un point complet sur vos conditions de circulation. Et avant le retour de la musique avec Angèle, je vous propose d'écouter un reportage. Vous allez peut-être devoir commander ou renouveler la carte grise de votre véhicule. Hugo Amiot vous donne la démarche à suivre pour obtenir ce document obligatoire.
2: Depuis 2017, tout se passe en ligne. Plus besoin d'aller en préfecture pour faire sa démarche. Il faut aller sur le site de l'Agence nationale des titres sécurisés, l'ANTS, à savoir France Titres. Pour commencer, vous devez vous connecter, puis inscrire les informations demandées pour, dans un second temps, fournir plusieurs documents administratifs. Par exemple, la carte grise originale, un justificatif d'identité, votre permis de conduire ou encore le justificatif d'achat du véhicule. Si vous n'avez pas de quoi scanner tous ces documents ou si vous êtes un phobique de la paperasse, vous pouvez vous diriger vers un professionnel de l'automobile habilité par France Titres. Je parle bien de garage ou de concessionnaire. Oubliez les agences d'immatriculation automobile. Évitez également les sites douteux. Et si vous avez peur de perdre votre portefeuille, vous pouvez numériser votre carte grise sur l'application France Identité.

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1: Il est 3h, merci à vous de nous écouter.
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1: J'espère que tout se passe bien pour vous. En Côte d'Or, en revanche, sur la 6 direction Lyon, il y a une perturbation. C'est une voiture tout faite sur voie de droite au kilomètre 220. C'est après Avalon, la sortie 22, dans ce secteur, circulé sur la voie de gauche. Dans les Landes, sur la 65, nous avons un animal vivant et bien vivant qui a été aperçu entre les diffuseurs 2 et 3. Vous êtes concernés dans les deux sens. Maintenant, pour vous qui êtes en direction de l'Italie, le tunnel du Mont-Blanc est fermé jusqu'à 6h. Il vous reste le tunnel du Fréjus pour rejoindre l'Italie. Côté météo, de la pluie et du brouillard au programme actuellement. Je vous retrouve à 3h30 pour un point complet sur vos conditions de circulation. En attendant, je vous propose d'écouter un reportage. Élise Valade est entrée dans les coulisses de l'autoroute. Reportage dans un des PC sécurité des autoroutes APRR à Saint-Apollinaire, près de Dijon.
2: Oui. Oui. D'accord. C'est quoi comme panne sur le véhicule? D'accord. Je vous appelle le dépanneur, il faut compter une trentaine de minutes. Vous mettez le
3: véhicule. Une borne orange vient d'être activée par un conducteur en détresse. Jordan Herrero reçoit son appel.
2: Donc, quand on a le client au téléphone, on prend toutes les informations sur le véhicule, la plaque d'immatriculation, le nombre de personnes à bord, et ensuite, on doit rapidement appeler le dépanneur pour qu'il intervienne sur place.
4: Oui, allô?
2: Oui, bonjour, le PC, ce serait pour un dépannage, s'il vous plaît? Alors, au 350...
4: En fait, la journée, on va être quatre opérateurs et un chef de salle.
3: Fabrice Beaupoil.
4: Et les quatre opérateurs vont se partager le réseau autoroutier. Chacun leur zone avec leur réseau d'appel d'urgence qui vont sonner en priorité chez eux. Si éventuellement, ils sont occupés, ça va déborder sur le collègue d'à côté qui va pouvoir prendre l'appel et pas laisser le client attendre indéfiniment qu'on lui réponde. Ensuite, les chantiers et puis les événements qui arrivent sur leur réseau seront gérés par l'opérateur qui gère cette zone.
3: Émilie Rousseau reçoit un appel d'agent autoroutier.
5: Oui, le PC, j'écoute.
6: C'est pour te dire que je suis en protection rapprochée sur bande d'arrêt d'urgence dans le 102 au PK 32 plus 650. Il y a un poids lourd qui est en panne, je t'ai informé.
5: Tu m'as dit 102 au 32 650, je te mets un affichage, tu me rappelles?
6: Oui, c'est reçu, on fait comme ça, merci.
3: Une localisation avec une telle précision, à la dizaine de mètres près, ça peut sembler excessif. Et pourtant, c'est primordial. Rodolphe Cyr, chef du département opérationnel Sécurité Trafic.
7: Nos dépanneurs, nos pompiers, voilà, peuvent intervenir sur le domaine autoroutier par des accès de service. Ces accès de service sont localisés à des endroits très précis. Et si on se trompe de quelques centaines de mètres, en fait, on peut utiliser le mauvais accès de service. Et là, à un moment donné, rallonger le temps d'intervention de plusieurs dizaines de minutes, ce qui peut parfois être dramatique.
3: Les PC sécurité des autoroutes APRR reçoivent en moyenne 75 000 appels d'urgence chaque année.

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1: Il est 3h30, merci à vous de nous écouter en Côte d'Or. Nous avons des véhicules sur bande d'arrêt d'urgence en Côte d'Or. Sur la 6, direction Lyon, après Avallon, la sortie 22, et dans le Puy-de-Dôme, sur la 75, direction Clermont. Un petit peu avant, la sortie numéro 3, dans les deux capades de Gênes, direct trafic, mais du monde sur place, donc circuler sur la voie de gauche. Dans les Landes, sur la 65, un chevreuil a été aperçu entre les diffuseurs 2 et 3. Vous êtes concernés dans les deux sens. Si vous êtes en direction de l'Italie, le tunnel du Mont-Blanc est fermé jusqu'à 6 heures. Pour rejoindre l'Italie, vous pouvez emprunter le tunnel du Fréjus. Côté météo, de la pluie et du brouillard au programme actuellement. Je vous retrouve à 4 heures pour un point complet sur vos conditions de circulation. Et avant le retour de la musique avec Manon Lisa, je vous propose d'écouter un reportage. Signalé sur un panneau touristique le long de la 43 entre Lyon et Chambéry, le mémorial des enfants d'Izieux se visite toute l'année. Un musée retrace notamment la vie d'enfants juifs cachés dans ce coin du département de l'Ain durant la Seconde Guerre mondiale. Géraldine Millat.
2: Izieux, petite commune dans l'Ain, à la limite des départements de l'Isère et de la Savoie, située à une quarantaine de kilomètres à l'ouest de Chambéry. Sur les hauteurs de ce petit village, en pleine campagne, une grande maison à la façade blanche et au volet bleu ciel. Un cadre idyllique pour un contexte historique dramatique durant la Deuxième Guerre mondiale. Alexandre Nuc-Bourchat est le directeur de la maison d'Izieux.
3: Il s'agit d'un musée mémorial qui a ouvert ses portes au public en 1994, qui raconte l'histoire d'une colonie qui a été ouverte au printemps 1943 par Sabine et Miron Zlatin pour y recueillir des enfants réfugiés. Et en réalité, ils ont accueilli plus de 100 enfants qui étaient pour la plupart juifs et qu'il fallait mettre à l'abri des persécutions dont ils étaient les victimes. Ce lieu raconte aussi l'histoire de plus de 50 sauvetages et, à l'exception d'une petite fille, tous ceux qui étaient passés par cette maison et qui l'avaient quitté avant la rafle ont survécu. Donc c'est ce qui fait la spécificité de ce lieu. C'est à la fois le lieu d'une tragédie et aussi un lieu de sauvetage.
2: Avant ce terrible 6 avril 1944, lors de la rafle de la Gestapo de Lyon, ordonnée par Klaus Barbie, la colonie d'Izieux était surtout un lieu de vie.
3: Et c'est toujours un lieu de vie aujourd'hui, et c'est très important de le souligner, et c'est aussi ce qui fait encore une spécificité du lieu. On pourrait dire que c'est un lieu de mémoire de la Shoah, mais là où tous les autres lieux de mémoire de la Shoah ou presque sont adossés à des lieux très négatifs, des lieux de mort, des camps, quels qu'ils soient, ici, c'est une maison où des enfants ont pu vivre comme des enfants. Un lieu où on a pu redonner à ces enfants, leur redonner leur enfance. Voilà, donc un lieu de vie.
2: En 1991, le site est protégé et inscrit à l'inventaire supplémentaire des monuments historiques.
4: C'est l'histoire d'un petit peu.

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1: Si vous êtes en Savoie sur la 43 en direction de Lyon, on nous signale un véhicule en panne sous le tunnel de l'Épine. C'est un tunnel qui est situé après la bifurcation avec l'autoroute A41. Il pourrait y avoir gêne.

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1: Il est 4h, merci à vous de nous écouter.
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1: En Savoie, sur la 43, en direction de Lyon, on a une voiture en panne sous le tunnel de l'Épine. C'est après la bifurcation avec l'autoroute A41. Il pourrait y avoir gêne au trafic. En revanche, pas de gêne au trafic dans le Puy-de-Dôme sur la 75, direction Clermont-Ferrand. Un poids lourd est en panne sur la bande d'arrêt d'urgence, juste avant la sortie numéro 3. Dans les Landes, sur la 65, on a un chevreuil à proximité des voies entre les diffuseurs 2 et 3. Vous êtes concernés dans les deux sens. Pour vous qui êtes en direction de l'Italie, le tunnel du Mont-Blanc est fermé jusqu'à 6h. Il vous reste le tunnel du Fréjus pour rejoindre l'Italie. Côté météo, de la pluie et du brouillard au programme actuellement. Je vous retrouve à 4h30 pour un point complet sur vos conditions de circulation. En attendant, je vous propose d'écouter un reportage. Comment s'effectue un contrôle technique? Hugo Amiot a pu suivre le déroulement de cette opération.
2: Vincent Dumais est gérant de deux centres de contrôle technique Sécuritest sur Dijon. Il nous fait l'inventaire des différents points de contrôle.
3: Pour effectuer un contrôle technique, on a 133 points de contrôle technique qui se définissent en plusieurs familles. Les familles sont l'identification et après, on va faire l'ensemble des équipements de freinage, la direction, la visibilité, tous les feux, l'éclairage, signalisation. On va après s'atteler à contrôler l'ensemble des essieux, roues, pneus, suspensions. Les nuisances, tout ce qui est pollution, fuite d'huile, liquide de refroidissement.
4: C'est important de tout bien faire dans l'ordre.
3: Ce qui est important, c'est de tout faire. Il y a 133 points de contrôle. Et après, avec l'habitude, vous voyez, là, par exemple, j'ai contrôlé mes ceintures, mes sièges. Je fais le tour du véhicule, je regarde mes feux, la fixation de plaque. Je vais ouvrir le coffre, regarder le plancher.
4: Là, on teste quoi?
3: Alors là, on va tester le contrôle anti-pollution. On va pouvoir tester les émissions d'opacité des fumées pour un véhicule diesel. Donc l'appareil qu'on a là, c'est un opacimètre. Donc on introduit une sonde dans le pot d'échappement. Et on va regarder en fait les taux de fumée qui sortent du pot d'échappement. Et on va regarder par rapport à la norme du véhicule. Là, c'est 1,5 à ne pas dépasser. On va voir avec les accélérations si on est dans les normes. On est à 0,56, donc on est trois fois en dessous de la norme maximum. Donc là, c'est impeccable, le véhicule va pouvoir passer son contrôle.
4: Donc là, on a fait les 133 points.
3: Là, on a fait les 133 points, une petite usure anormale. Les disques de frein qui sont légèrement usés. Pour le reste, il n'y a pas de problème particulier, elle va pouvoir avoir son contrôle pour 2 ans. Pour terminer, on applique la vignette réglementaire sur le pare-brise pour que l'automobiliste soit en règle.
2: Si votre voiture est un véhicule neuf, le contrôle technique doit être fait dans les 6 mois qui précèdent son 4e anniversaire de mise en circulation. Ensuite, le contrôle doit être renouvelé tous les 2 ans.

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1: Trafic ralenti si vous êtes en Savoie sur l'autoroute A43 en direction de l'Italie. Et ce, en raison d'un convoi exceptionnel. C'est entre Épierre, la sortie 25, et le péage de Saint-Michel de

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1: Il est 4h30, merci à vous de nous écouter. En Savoie, trafic ralenti en raison de convois exceptionnels sur la 43 en direction de l'Italie, entre la sortie 25 pour Épierre et le péage de Saint-Michel de Maurienne. En Savoie, sur la 43 et en direction de Lyon, là, une voiture immobilisée sur la voie de droite sous le tunnel de l'Épine. C'est après la bifurcation avec l'autoroute A41. Dans le Puy-de-Dôme, sur la 75, direction Clermont, là, nous avons un poids lourd sur bande d'arrêt d'urgence juste avant la sortie numéro 3. Le tunnel du Mont-Blanc est fermé jusqu'à 6h. Il vous reste donc le tunnel du Fréjus pour rejoindre l'Italie. Mais sachez que le tunnel du Fréjus est fermé entre matin et jusqu'à 5h15 pour permettre la dépose d'un balisage. Côté météo, de la pluie et du brouillard au programme actuellement. Je vous retrouve à 5h pour un point complet sur vos conditions de circulation. Et avant le retour de la musique avec Vianney, je vous propose d'écouter un reportage. À Roquebrune, Cap-Martin se niche un ensemble architectural unique géré par le Centre des Monuments Nationaux. Géraldine Millat a eu un coup de cœur pour une villa. Reportage.
2: Dans les Alpes-Maritimes, entre Menton et Monte-Carlo, dans les années 1920, Ellen Gray, designer irlandaise, rencontre Jean Badovici, architecte d'origine roumaine, et décide de construire ensemble, dans un environnement exceptionnel à Roquebrune-Cap-Martin, une villa pour Jean Badovici. Le projet, une maison de vacances pour un homme seul, sportif, qui reçoit des amis. Antide Villan est administrateur pour le Centre des Monuments Nationaux de Cap-Moderne.
3: Cette maison, elle s'adapte à son terrain, à son environnement. Elle s'installe sur des jardins terrassés qui sont typiques du secteur et la villa vient à cheval sur deux terrasses. Elle est construite sur pilotis. On a un rez-de-chaussée haut et un rez-de-chaussée bas. Et la villa est légèrement désaxée par rapport aux terrasses pour s'adapter à la course du soleil, la chambre étant placée à l'est.
2: Classée au titre des monuments historiques, cette villa E1027, au nom de code entremêlant les initiales d'Hélène Gray et de Jean Badovici, est construite entre 1926.
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1: Si vous êtes en Savoie, la 43 est coupée à la circulation dans les deux sens au niveau du tunnel de Dulin. C'est entre les sorties 11 et 12. C'est pour permettre à un patrouilleur de remettre en place des cônes de chantier en toute sécurité.
3: Et on a cette sensation de grandeur, d'ouverture, renforcée par les fenêtres en accordéon conçues et brevetées par Jean Badovici. C'est une maison qu'on doit considérer comme une œuvre totale. C'est-à-dire que le moindre fauteuil, la moindre chaise, les tables sont conçues pour la villa. Cette villa, c'est aussi, et peut-être avant tout, une affirmation de la modernité. On veut affirmer une villa dans le présent, mais aussi la tourner vers l'avenir.
2: Ce terrain, coincé entre la voie ferrée et la mer, accueille également le cabanon et les unités de camping de Le Corbusier, mais aussi le bar-restaurant L'Étoile de Mer, formant ainsi le Cap Moderne, un lieu intime de renommée internationale.

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1: Si vous êtes en Isère, la rocade sud de Grenoble est coupée en direction de Grenoble au niveau de Mélan. On n'en sait pas plus, soyez donc très prudent dans ce secteur.
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1: Si vous êtes en Isère sur la Roquette Sud en direction de Grenoble, cet axe est coupé à la circulation au niveau de Mélan. Et on vient de l'apprendre grâce à un journaliste d'Autoroute Info que c'est à l'origine de cette perturbation un poids lourd accidenté en travers des voies de circulation. Mais sur ces roues, il y a du monde sur place. Et peut-être même un bouchon qui s'est formé dans le secteur. Donc vraiment, soyez très prudents.
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2: En France, des interdictions de circulation concernent bel et bien les poids lourds, qui s'appliquent en général aux véhicules de transport de marchandises de plus de 7,5 tonnes. Toute l'année, ils n'ont pas le droit de rouler du samedi soir 22h jusqu'au dimanche soir à la même heure. Ces interdictions s'appliquent aussi chaque veille de jour férié dès 22h et pour une durée de 24 heures. Pendant les périodes de vacances, été comme hiver, ces interdictions s'étendent généralement au samedi de 7h à 19h. Mais ça ne veut pas dire qu'il n'y a aucun poids lourd ces jours-ci sur la route. D'abord, il y a une fenêtre de 3 heures où ils peuvent circuler, les samedis de fort trafic, de 19 à 22 heures. Et des dérogations s'appliquent dans certains cas, comme pour les transports de denrées périssables, d'hydrocarbures ou de marchandises à caractère médical. Pour les autres, en cas de non-respect de l'interdiction, les chauffeurs s'exposent à une amende pouvant aller jusqu'à 1 500 € pour une personne physique, 3 750 € pour une personne morale, d'un risque de suspension du permis de conduire et d'une perte de 3 points.

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1: Si vous circulez dans la Drôme sur la 49 direction Grenoble, on nous signale un animal écrasé après le péage de Chatuzange au kilomètre 55, on n'en sait pas plus. Il pourrait y avoir gêne au trafic. Et en Isère, du côté de Grenoble, la Roquette Sud est coupée à la circulation en direction de Grenoble au niveau de Mélan. À l'origine de cette perturbation, un accident impliquant un poids lourd sur ses roues, mais en travers des voies de circulation, il y a du monde sur

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2: Il est 5h, merci à vous de nous écouter.
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2: Et pour débuter cette journée du 7 octobre, deux événements qui se déroulent actuellement en Rhône-Alpes, dans la Drôme. On nous signale un animal écrasé sur les voies, sur la 49, direction Grenoble. Après le péage de Châteauzange, au kilomètre 55, il pourrait y avoir gêne au trafic. Et en Isère, du côté de Grenoble, Roquette Sud est fermée en direction de Grenoble au niveau de Mélan. Suite à un accident impliquant un poids lourd en travers des voies. Mais sur ces roues, il y a beaucoup de monde sur place et un bouchon s'est peut-être formé dans ce secteur. Le tunnel du Mont-Blanc est fermé jusqu'à 6 heures pour rejoindre l'Italie. Vous pouvez emprunter le tunnel du Fréjus. Le Fréjus qui est actuellement fermé en raison de la dépose d'un balisage. Le Fréjus devrait rester fermé jusqu'à 5h15. Concernant vos conditions météo, attention à la pluie et au brouillard qui sévissent par endroits. Je vous retrouve dans moins de 3 minutes pour un rappel de vos conditions de circulation. En attendant, on repart en musique avec Bruno Mars.

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1: Il est 5h03, deux événements à vous rappeler. Dans la Drôme, sur la 41 direction Grenoble, on a un animal écrasé sur les voies près le péage de Châteauzange au kilomètre 55. Et en Isère, du côté de Grenoble, la Roquette Sud est fermée en direction de Grenoble au niveau de Mélan suite à un accident impliquant un poids lourd.

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2: Il est 5h13. Si vous êtes en Isère, du côté de Grenoble, la roquette sud est coupée en direction de Grenoble au niveau de Mélan en raison d'un accident impliquant un poids lourd en travers des voies. Sur ces roues, il y a beaucoup de monde sur place et peut-être un bouchon dans ce secteur. Trafic ralenti en Isère sur la 480 direction Sisteron après la sortie numéro 4. C'est pour permettre la réouverture de cette axe. Dans la Drôme, sur la 49 direction Grenoble, un animal écrasé nous a été signalé au kilomètre 55. C'est après le péage de Chatuzange. En Haute-Savoie, sur la 40 direction Chamonix, un poids lourd se trouve sur bande d'arrêt d'urgence après Archand, la sortie 13.1, c'est au kilomètre 57. Le tunnel du Mont-Blanc est fermé jusqu'à 6 heures. Vous pouvez toujours emprunter le tunnel du Fréjus qui devrait plus tarder à rouvrir. Côté météo, de la pluie et du brouillard au programme actuellement.
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2: Concernant vos conditions météo, donc je vous annonçais de la pluie et du brouillard, il faut être vigilant. Un rappel, sur autoroute partant de pluie ou sur chaussée mouillée, c'est 110 km/h pour les voitures, 90 pour les poids lourds. À suivre les prévisions météo de Météo France.
3: Ce mercredi, la pluie s'étend sur presque tout le territoire. L'après-midi, les averses sont particulièrement présentes dans le Grand Est, en Bourgogne-Franche-Comté, en Auvergne et dans le Sud-Ouest, avec localement des orages. À Paris et en Rhône-Alpes, les précipitations sont plus modérées et près de la Méditerranée, la dégradation s'accompagnera aussi d'orages avec des risques de crues et d'inondations. Le vent peut souffler en forte rafale, notamment sur le sud-est. Ce temps instable se maintiendra en soirée une partie de la nuit, notamment en Rhône-Alpes et en Provence-Alpes-Côte d'Azur. Les températures diminuent et se rapprochent des valeurs de saison avec des maximales autour de 20 degrés. Il fera l'après-midi 18 à Paris, 20 à Pau et Bordeaux, 21 à Clermont-Ferrand et à Vichy, 22 à Lyon et Grenoble, 23 à Dijon. Jeudi sera moins nuageux, les pluies s'évacueront progressivement par l'est du pays. Les températures diminueront encore avec des maximales comprise entre 13 et 17 degrés.
2: Je vous retrouve dans quelques instants pour un rappel de vos conditions de circulation et pour un reportage. Dans quelques instants, nous vous donnerons des conseils pour faire le bon choix avant d'acheter sa première voiture.

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1: Si vous êtes en Savoie sur la 43, direction Lyon, le tunnel de Dulin est fermé à la circulation. Un tunnel situé entre les sorties 12 et 11, c'est pour permettre à un patrouilleur de remettre des cônes de chantier en place en toute sécurité.

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1: Il est 5h19, deux événements à vous rappeler en Isère, du côté de Grenoble. La Roquette Sud est coupée à la circulation en direction de Grenoble au niveau de Mélan. À l'origine de cette perturbation, un accident impliquant un poids lourd en travers des voies de circulation. Mais sur ces roues, un bouchon s'est certainement formé dans ce secteur. Deuxième événement à vous rappeler, c'est dans la Drôme, sur la 49, direction Grenoble. Un animal écrasé a été aperçu sur les voies au kilomètre 55. C'est après le péage de Châteuzange. Je vous retrouve à 5h30 pour un point complet sur vos conditions de circulation et avant le retour de la musique, je vous propose quelques conseils pour acheter votre première voiture. Une étape importante avec quelques pièges à éviter. Jérémy Esclavard a interrogé Pierre-Olivier Marie, spécialiste du marché automobile, pour la Centrale.
2: La première question, c'est votre budget. Combien êtes-vous prêt à mettre dans une voiture d'occasion? On va imaginer que vous avez un budget inférieur à 5 000 €, ce qui est déjà beaucoup pour une première voiture. On peut même descendre à 3 000 si vous préférez. Il y a de nombreuses voitures d'occasion disponibles sur le marché. Je vous conseillerais plutôt de vous orienter vers une citadine parce que ce sont des voitures pas trop encombrantes qui permettent de se faire la main. On n'a pas forcément le compas dans l'œil les premières années. La carrosserie peut souffrir un peu. Si vous avez une petite voiture, ce sera très très bien pour vous faire la main et vous ne serez pas trop malheureux quand vous ferez vos premières bosses, vos premières rayures.
3: Pour Pierre-Olivier Marie, la phase de recherche est extrêmement importante et elle ne doit pas être galvaudée.
2: Passez-y un peu de temps, vraiment, parce que ça vous donne une photographie du marché. Il n'y a pas de miracle, il n'y a pas de voiture avec étonnamment peu de kilométrage, à un prix étonnamment bas. La philanthropie n'existe pas sur le marché de l'occasion. Privilégier une voiture de grande diffusion. Ce qui peut être intéressant, c'est de trouver des pièces détachées pas trop chères. Et si vous prenez une voiture d'occasion très répandue, par exemple une Peugeot 206, vous trouverez facilement des pièces de rechange dans les casses, etc. Ce qui n'est pas forcément le cas si vous prenez une voiture exotique, une coréenne peu répandue, ou une japonaise, ou je ne sais quel modèle. Au mieux choisir une voiture de très grande diffusion, ça vous facilitera les choses en cas d'entretien déjà, et en cas de casse, ça vous permettra aussi de trouver des pièces plus facilement.
3: En plus du budget consacré à l'achat de la voiture, d'autres frais que l'on ne soupçonne pas forcément en tant que jeune conducteur sont à prendre en compte.
2: Il y a l'assurance, et quand on est jeune conducteur, les assureurs ne sont pas les plus sympas, on va dire. La prime moyenne pour un jeune conducteur, c'est supérieur à 1 000 €, ça peut même atteindre 1 300 € assez facilement. Puis après, il y a l'entretien. C'est pas parce que vous allez acheter une voiture dont on vous dit qu'elle est fiable qu'il faut pas faire le minimum en termes d'entretien. Et puis il y a le budget carburant, mais ça, c'est le lot de tous les automobilistes, pas seulement des jeunes conducteurs.
3: À noter que vous pouvez vérifier l'historique de la voiture grâce au site officiel et gratuit du ministère de l'Intérieur, Istovec. Il permet entre autres de voir la date de mise en circulation, les caractéristiques techniques du véhicule ou encore les différents changements de propriétaire.

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1: Si vous êtes en Isère, du côté de Grenoble, Roquette Sud n'est plus fermée à la circulation en direction de Grenoble au niveau de Mélan.

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1: Il est 5h30, merci à vous de nous écouter. Dans la Drôme, sur la 49, direction Grenoble, on nous signale un animal écrasé sur les voies après le péage de Chatuzange au kilomètre 55, il pourrait y avoir gêne au trafic. Si vous êtes en Haute-Savoie, sur la 40, direction Chamonix, là, c'est un poids lourd qui est en panne sur bande d'arrêt d'urgence au kilomètre 57 après Archand. La sortie 13.1, pas de gêne direct, mais certainement du monde sur place. Circulez sur voie de gauche. Pour vous qui êtes en direction de l'Italie, le tunnel du Mont-Blanc est fermé jusqu'à 6h. Vous pouvez soit attendre, soit emprunter le tunnel du Fréjus. Côté météo, de la pluie et du brouillard, possible par endroit. Si vous êtes concerné, soyez prudent, réduisez votre vitesse. À 5h45, vous retrouverez de nouvelles tranches d'informations. Quant à moi, je vous retrouve ce soir à 21h. Je vous souhaite une belle et douce journée en notre compagnie. Soyez prudent, bonne route.

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0: sur la bande d'arrêt d'urgence. C'est après le kilomètre 57, c'est en approche de la sortie 14 pour Annemasse. Du personnel autoroutier se trouve sur place en protection. Il faut bien ralentir et vous décaler le plus possible sur la gauche en arrivant sur cette portion d'autoroute. Sinon, ailleurs, sur les autoroutes alpines que vous empruntez, ça se passe bien. Pas d'autres incidents en cours. Le trafic s'écoule bien encore pour le moment. Une circulation qui a tendance à augmenter un tout petit peu en Haute-Savoie sur l'autoroute A41 en direction de Genève en approche de la douane de Bardenay. Attendez-vous à trouver un trafic chargé, mais pas de perturbations à proprement parler encore pour le moment. Veillez à réduire votre vitesse sinon dès lors que vous abordez et traversez une zone de travaux, il est important de respecter les limitations de vitesse sur ces zones de chantier. Concernant les travaux à prévoir cette nuit sur votre trajet, une nouvelle fois, le tunnel du Mont-Blanc en Haute-Savoie sera fermé dans les deux sens en raison de travaux de maintenance. Fermeture donc de ce tunnel transalpin entre 22h et 6h demain matin pour rejoindre l'Italie. La nuit prochaine, eh bien, il faudra suivre un autre itinéraire que celui du Mont-Blanc. Par exemple, emprunter un itinéraire par la Savoie pour franchir le tunnel du Fréjus.
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0: Dans quelques minutes, nous ferons un gros plan sur un fruit à coque récolté en Isère, mais dont la notoriété s'étend sur tous les continents. On s'intéressera évidemment à la noix de Grenoble. Le prochain point trafic, ce sera à 5h49, le temps d'écouter le tout dernier titre d'Alex Soirène. Bonne route à vous, bon début de matinée.

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1: Interruption du trafic en Savoie sur la 43 Maurienne en direction de l'Italie au niveau de la barrière de péage de Saint-Michel-de-Maurienne au kilomètre 177. Fermeture de l'autoroute une trentaine de minutes au plus en raison du passage de convois exceptionnels en direction de l'Italie. Donc de la patience malheureusement à prévoir si vous conduisez un poids lourd. Si vous conduisez une voiture, vous avez la possibilité de quitter l'autoroute à 43 au niveau

0: de la sortie 29 et de poursuivre votre trajet par le réseau secondaire. Le prochain rendez-vous avec l'actualité trafic sur Autoroute Info, ce sera à 6h. D'ici là, évidemment, la playlist pour vous accompagner. Il y aura notamment De Palmas et puis également le groupe White Stripes. Bien protégée dans sa coque dorée, la noix est pratique à conserver. Récoltée à l'automne, elle peut être consommée toute l'année. Découverte de la noix de Grenoble qui bénéficie d'une appellation d'origine protégée. On voit cela avec Véronique Voiron.
1: Une noix. Qu'y a-t-il à l'intérieur d'une noix ?
2: Et c'est à Vinay, situé au cœur de la plus grande noyeraie d'Europe, que nous attend Nelly Puot, chargée de développement des publics au Grand Séchoir, un musée dédié à la noix.
3: Il faut savoir que la noix de Grenoble, c'est la première appellation d'origine contrôlée sur un fruit en France. Elle obtient son appellation en 1938. Les trois fameuses noix que l'on connaît, les noix de Grenoble, ce sont trois variétés, franquette, maillette et parisienne. Et ces trois noix, elles portent les noms des maîtres greffeurs qui les ont créées.
2: La noix de Grenoble puise son goût unique dans son environnement naturel. Elle est en effet cultivée sur une aire géographique bien déterminée.
3: Cette zone, en fait, elle est à cheval sur trois départements. Il y a une partie de la Savoie. Ensuite, on suit la vallée de l'Isère. On arrive à Grenoble. Et ensuite, on redescend jusque dans la Drôme. On suit la vallée du Grésivaudan.
2: Un territoire qui correspond à près de 7000 hectares de vergers. Par ailleurs, pour bénéficier de l'appellation, la noix doit aussi avoir un calibre particulier.
3: Pour avoir le droit de s'appeler noix de Grenoble, il faut que nos noix et un diamètre supérieur à 28 mm. En dessous de 28 mm, vous n'avez pas le droit de l'appeler noix de Grenoble.
4: Alors là, nous sommes à l'automne, c'est la pleine période de récolte de la noix.
3: Exactement, les producteurs sont encore en train de ramasser et puis les premières noix sont déjà arrivées à la coopérative qui récupère les noix des producteurs et qui ensuite va les exporter dans l'Europe entière.
4: En fait, elles ne sont pas transformées.
3: Non, ici elles sont juste conditionnées. Vraiment, la première utilisation ici de la noix, c'est vraiment la noix en coque. On la vend pour son appellation. Et ensuite, les petites noix, celles qui ne rentrent pas dans l'appellation noix de Grenoble, celles-ci vont être transformées pendant l'hiver en huile, en gâteaux, confitures, etc.
2: En fonction des années, ce sont entre 12 000 et 15 000 tonnes de fruits qui sont récoltés en appellation noix de Grenoble.
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1: Mercredi 7 octobre, bonjour, il est 6h.
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1: En Savoie, l'autoroute A43 Maurienne est fermée en direction de l'Italie au kilomètre 177. C'est au niveau de la barrière de péage de Saint-Michel. Fermeture pour encore une vingtaine de minutes en raison du passage de convois exceptionnels jusqu'au tunnel du Fréjus. Donc fermeture de l'autoroute encore pour le moment. De la patience, surtout si vous conduisez un poids lourd. Si vous conduisez une voiture, vous avez la possibilité de quitter l'autoroute A43 au niveau de la sortie 29 et de poursuivre votre trajet par le réseau secondaire. Direction à présent le département de la Haute-Savoie pour parler bouchons à présent. Bouchons au bout de l'autoroute A41 comme chaque matin en direction de Genève en approche de la douane de Bardonnay. Il y a 1 km de retenue qui vous concerne actuellement. Un peu de patience à prévoir. Et puis concernant le département de la Haute-Savoie sur l'A40 en direction de Chamonix, il y a toujours un poids lourd en panne arrêté sur bande d'arrêt d'urgence. C'est après le kilomètre 50 en approche de la sortie 14 pour Annemasse. Un poids lourd en panne arrêté sur bande d'arrêt d'urgence. Du personnel autoroutier se trouve toujours sur place en protection. Il faut bien ralentir et vous décaler sur la gauche de la chaussée pour laisser un corridor de sécurité. Corridor obligatoire. Sinon, ailleurs, sur les autoroutes alpines que vous empruntez à 7h06, ça se passe bien. Pas d'autres incidents ou perturbations à vous annoncer pour le moment. Sachez qu'en région grenobloise, vous commencez à être un peu plus nombreux en circulation sur l'A480 dans les deux sens, mais pas de perturbation encore à vous annoncer à cette heure-ci. Allez, tout de suite direction la rédaction de France Info pour un point sur l'actualité générale.
2: Antoine Geoffin à la une ce matin, le ministre des Affaires étrangères attendu en Israël ce matin.
3: Jean-Noël Barrot se rend à Tel Aviv puis sur les lieux de l'attaque du Hamas. Elle a fait au moins 1200 morts, dont 41 Français. Il y a 3 ans, tout juste, l'organisation islamiste avait enlevé 251 otages. Ceux encore vivants sont tous rentrés chez eux il y a 1 an. Les blocages vont-ils se poursuivre aujourd'hui dans les lycées? 900 étaient bloqués hier, d'après le ministère, pour l'acte 3 du mouvement lycéen. Et alors que les syndicats appellent à une nouvelle journée de mobilisation demain, l'intersyndicale donne une conférence de presse ce matin. Réaction attendue après l'annonce du Premier ministre hier, une demi-journée de cours banalisée en fin de semaine dans les établissements pour un temps de démocratie interne. Les députés rétablissent l'entretien obligatoire à l'école d'ici 2032 pour chaque enfant afin de détecter d'éventuelles violences. Mesure phare de la proposition de loi intégrale sur les violences sexuelles et sexistes, mais qui avait été supprimé en commission faute d'effectifs insuffisants pour les mener, selon le ministre. Puis 4 départements du Sud en vigilance orange, pluie, inondations et orages aujourd'hui. Hérault, Gard, Bouches-du-Rhône et Var.
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1: Notez qu'on fera un point sur la météo des prochaines heures, peu après notre point trafic de 6h15. Le prochain point trafic lui revient à 6h07, le temps d'écouter Teddy Swims sur Autoroute Info. Teddy Swims d'ailleurs qui sera en concert l'année prochaine, le 30 mars précisément, à l'Accor Arena de Paris.

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1: Circulation toujours interrompue en Savoie sur la 43 Maurienne en direction de l'Italie au kilomètre 177. C'est au niveau de la barrière de péage de Saint-Michel. Une restriction nécessaire pour faciliter le passage de convois exceptionnels en direction du tunnel du Fréjus. De la patience recommandée toujours si vous conduisez un poids lourd. Si vous conduisez une voiture, vous pouvez quitter l'autoroute A43 au niveau de la sortie numéro 29 pour poursuivre sur le réseau secondaire. Et puis ce bouchon à prévoir pour rejoindre la Suisse depuis le département de la Haute-Savoie. C'est tout au bout de l'A41 en approche de la douane de Bardonnay. Le prochain point trafic, ce sera à 6h15. Pour la musique, je vous propose tout de suite les Red Hot Chili Peppers, juste après The Weeknd.

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1: Le trafic a repris il y a de cela quelques minutes en Savoie sur la 43 Maurienne en direction de l'Italie au niveau de la barrière de péage de Saint-Michel au kilomètre 177. Sinon, en Haute-Savoie, ça se complique un tout petit peu pour atteindre la Suisse par la douane de Bardonnay. Alors, en circulant sur l'A41, il y a toujours un kilomètre de bouchon qui vous concerne. En revanche, si vous circulez sur l'autoroute A40 en direction de Genève et de cette douane de Bardonnay, comptez entre 1 et 2 kilomètres de retenue désormais. Autre incident à vous annoncer en Haute-Savoie. Il s'agit d'un poids lourd en panne, arrêté sur bande d'arrêt d'urgence. C'est sur l'A40 en direction de Chamonix, après le kilomètre 57. C'est peu avant la sortie 14 pour Annemasse. Un poids lourd donc sur bande d'arrêt d'urgence, je vous le disais. On a toujours du personnel autoroutier sur place en protection. Secteur autoroutier toujours à aborder, forcément à vitesse réduite. Sans oublier non plus de vous décaler sur la gauche de la chaussée pour laisser un corridor de sécurité. Ailleurs, en Rhône-Alpes, sur les axes que vous empruntez, ça se passe bien. Pas d'autres incidents ou perturbations à vous communiquer.
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1: Le temps est sec pour le moment du côté de Rhône-Alpes. On va s'intéresser à la tendance pour les prochaines heures. On fait le point sans plus attendre avec Olivier Noël.
2: Ce mercredi, la pluie s'étend sur presque tout le territoire. L'après-midi, les averses sont particulièrement présentes dans le Grand Est, en Bourgogne-Franche-Comté, en Auvergne et dans le Sud-Ouest, avec localement des orages. À Paris et en Rhône-Alpes, les précipitations sont plus modérées et près de la Méditerranée, la dégradation s'accompagnera aussi d'orages avec des risques de crues et d'inondations. Le vent peut souffler en forte rafale, notamment sur le sud-est. Ce temps instable se maintiendra en soirée une partie de la nuit, notamment en Rhône-Alpes et en Provence-Alpes-Côte d'Azur. Les températures diminuent et se rapprochent des valeurs de saison avec des maximales autour de 20 degrés. Il fera l'après-midi 18 à Paris, 20 à Pau et Bordeaux, 21 à Clermont-Ferrand et à Vichy, 22 à Lyon et Grenoble, 23 à Dijon. Jeudi sera moins nuageux, les pluies s'évacueront progressivement par l'est du pays. Les températures diminueront encore avec des maximales mal comprise, entre 13 et 17 degrés.
1: La voiture électrique continue de gagner du terrain en France. Qui l'achète et pourquoi? Réponse à suivre. Donc, dans quelques minutes, le temps d'écouter Jérémy Frérot. Bonne route à vous et bon mercredi matin.
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1: Un peu de patience à prévoir pour rejoindre la Suisse depuis le département de la Haute-Savoie. Bouchon, comme chaque matin de semaine au niveau de la douane de Bardonnay. 1 kilomètre de retenue vous concerne en circulant sur l'autoroute A41 et depuis l'autoroute A40 pour atteindre ce poste frontière de Bardonnay. Il y a entre 1 et 2 kilomètres de retenue qui vous concerne. Une circulation qui augmente sinon aux portes de Grenoble et de Lyon. La bonne nouvelle, c'est que pour l'instant, il n'y a pas de perturbation. Encore à vous annoncer le prochain point complet sur vos conditions de circulation. Ce sera à 6h30. Et puis la playlist d'Autoroute Info pour vous accompagner d'ici là avec Colby Kayat et également Weezer. À présent, on s'intéresse au marché de l'électrique en France. Longtemps marginal, la voiture électrique a aujourd'hui trouvé sa place dans le paysage automobile et continue même de gagner du terrain. Corentin Rouleau.
2: 20 000 véhicules électriques immatriculés en 2019. On devrait atteindre les 500 000 d'ici la fin de l'année. Flavien Nevy est le directeur de l'Observatoire CTLM.
3: On assiste en ce moment à un phénomène assez étonnant que personne n'avait anticipé, qui est l'explosion des ventes de véhicules 100% électriques. De ce point de vue-là, il y a bien un avant et un après-guerre en Iran.
2: Tout ça est évidemment lié à la hausse du prix des carburants.
3: Les gens se ruent vers les véhicules électriques parce qu'évidemment, le 100 km électrique coûte beaucoup moins cher que le 100 km thermique. Et c'est vrai que les véhicules électriques d'aujourd'hui ont des autonomies qui sont beaucoup plus importantes qu'il y a 5 ans. Il y a 5 ans, on était autour de 150-200 km d'autonomie. Évidemment, aujourd'hui, avec les progrès technologiques, on est bien au-delà des 400-500 km et quelquefois même plus.
2: Les freins qui bloquaient pour passer à l'électrique sont petit à petit en train de disparaître.
3: Notamment la question de l'autonomie, puisque l'autonomie a progressé. La question des bornes de recharge, parce que là aussi, il y en a plus dans l'espace public, même s'il y a encore peut-être beaucoup de travail à faire de ce point de vue-là. Et puis enfin, les constructeurs, il ne faut pas l'oublier, proposent des véhicules électriques qui sont plus abordables, avec des plus petits modèles. On peut penser par exemple à la R5, on peut penser aussi à la Twingo ou la C3 de chez Citroën. Donc des véhicules qui financièrement sont plus accessibles pour les ménages.
2: Même si tout indique que l'électrique va massivement s'imposer, la transition avec le thermique va prendre du temps. Flavien Nevy est directeur de l'Observatoire CTLM.
3: On a encore entre 37 et 38 millions de véhicules thermiques qui roulent sur nos routes. Et avant que ce parc de véhicules thermiques s'éteigne mécaniquement, il va se passer encore plusieurs décennies. Donc oui, on va encore utiliser beaucoup de pétrole dans nos mobilités pendant encore plusieurs décennies parce qu'on a un parc roulant qui est très thermique.
2: Si vous souhaitez, comme plus d'un million de Français, vous tourner vers l'électrique, la prime coup de pouce peut vous aider sous condition à l'achat d'un véhicule neuf.

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2: Un accident s'est produit en Isère sur la 43 en direction de Lyon, kilomètre 37. C'est juste après la sortie 8 pour Bourgoin-Jallieu. Une voiture impliquée, une voiture peut-être gênante. Pas plus de précision pour le moment. Ralentissez bien en arrivant sur cette portion d'autoroute. Un accident s'est produit sur la 43 en Isère en direction de Lyon, kilomètre 37.

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1: Un accident s'est produit en Isère sur l'autoroute A43 en direction de Lyon. Un accident qui s'est produit au kilomètre 37. C'est juste après la sortie numéro 8 pour Bourgoin-Jallieu. Une voiture impliquée, une voiture qui pourrait être gênante. Pas plus de précisions encore à vous donner pour le moment. Veillez à bien ralentir en arrivant sur cette portion de l'A43. C'est en direction donc de Lyon au kilomètre 37. Sinon, dans l'actualité, il y a ce bouchon à vous rappeler en Haute-Savoie. C'est sur l'autoroute A41 en direction de Genève au niveau de la douane de Bardonnay. 1 kilomètre de retenue encore vous concerne en circulant sur cette A41 et en circulant sur l'autoroute A40. Comptez entre 1 et 2 kilomètres de retenue, de la patience donc pour le moment du côté de ce poste frontière. Autre perturbation en Haute-Savoie. Là, il s'agit d'un poids lourd en panne, toujours annoncé sur bande d'arrêt d'urgence. C'est sur l'A40 en direction de Chamonix, après le kilomètre 57. C'est en approche de la sortie 14 pour Annemasse. Un poids lourd sur bande d'arrêt d'urgence, avec toujours du personnel autoroutier sur place. Pensez à bien ralentir d'une part et à vous décaler également sur la gauche de la chaussée pour laisser un corridor de sécurité. Retour en Isère sur cet accident qui s'est produit sur l'A43 en direction de Lyon. Je viens d'avoir des précisions de la part du PC de circulation des autoroutes AREA. Une voiture en cause immobilisée sur voie de droite au kilomètre 38. C'est donc en approche de la sortie numéro 8 pour Bourgoin-Jallieu. Gêne au trafic. Ralentissez vraiment en arrivant sur cette portion d'autoroute. Et puis sinon, attention à la pluie que vous pouvez trouver localement sur votre trajet. De la pluie, notamment dans le département de la Drôme, si vous circulez sur l'A49, l'axe Grenoble-Valence. L'information générale en bref à présent, c'est le fil info de France Info.
2: Avec vous Antoine Geoffin, bonjour.
3: Bonjour.
2: Et à la une, bientôt un acte 4 de la mobilisation lycéenne.
3: Les syndicats appellent à une nouvelle journée de manifestation demain, après celle d'hier qui, selon eux, a rassemblé 450 000 personnes en France. 266 000, dit le ministère de l'Intérieur. L'intersyndicale donne une conférence de presse ce matin. Réaction attendue après l'annonce de Sébastien Lecornu. Hier, une demi-journée de cours banalisée d'ici vendredi dans les établissements pour un temps, dit-il, de démocratie interne. Une minute de silence tôt ce matin en Israël, dans les kibbutz proches de la bande de Gaza et sur les lieux du festival de musique Nova que le Hamas avait attaqué. La foule s'est recueillie devant des photos des victimes, plus de 1200 morts au total il y a 3 ans, dont 41 Français dans cette attaque. Le ministre français des Affaires étrangères attendu à Tel Aviv, puis sur les lieux du drame. Le parquet national antiterroriste requiert 7 ans de prison contre Rémi Daïeh, figure du complotisme et jugé pour son rôle dans l'enlèvement de la petite Mia en 2020. Également soupçonné d'avoir préparé un coup d'État à la tête d'un groupuscule d'ultra-droite. Le procès s'achève vendredi. Et puis l'astronaute française Sophie Adnot doit quitter aujourd'hui la Station Spatiale Internationale après plus de 230 jours dans l'espace. Amerrissage prévu demain en fin de journée.
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1: Votre prochain point trafic, ce sera à 6h36. Le temps d'écouter le tout dernier titre de Katsai.

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1: Accident gênant sur la 43 en Isère en direction de Lyon, kilomètre 38. Une voiture sur voie de droite, juste avant la sortie numéro 8 pour Bourgoin-Jallieu. Gêne au trafic, vous l'aurez compris, il faut bien ralentir et ne pas attendre le dernier moment pour vous décaler sur la gauche de la chaussée. Et puis trafic en hausse en Haute-Savoie pour rejoindre la Suisse par la douane de Bardonnay. En particulier, lorsque vous circulez sur l'autoroute A40, il y a désormais entre 2 et 3 kilomètres de retenue qui vous concerne. Prochain point en trafic, 6h45, le temps pour nous d'écouter et de découvrir la playlist d'Autoroute Info. Il y aura le groupe Coldplay juste après Ophélie Winter.
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0: un poids lourd. Pas plus de précisions à vous donner pour le moment. Accident qui s'est produit juste après un autre accident qui est en cours, impliquant une voiture sur voie de droite au kilomètre 38, juste avant la sortie numéro 8 pour Bourgoin-Jallieu. Secteur abordé avec la plus grande attention. Un bouchon s'est formé en amont. Comptez au moins 500 mètres de bouchon ou de fort ralentissement après la bifurcation avec l'autoroute A48. Dans l'actualité à cette heure-ci, il y a toujours un bouchon à vous annoncer, forcément pour rejoindre la Haute-Savoie, pour rejoindre la Suisse depuis la Haute-Savoie. Bouchon au niveau de la douane de Bardonnay. En circulant sur l'autoroute A41, il y a pour l'instant encore 1 km de retenue qui vous concerne. En revanche, si vous circulez sur l'autoroute, alors sur l'A41, il y a quasiment 2 km de bouchon qui vous concerne maintenant. Et puis sur l'A40, il y a entre 2 et 3 km de retenue à prévoir avant de pouvoir franchir cette douane de Bardonnay. Je rappelle également ce poids lourd en panne sur bande d'arrêt d'urgence en Haute-Savoie sur l'A40 en direction de Chamonix. C'est après le kilomètre 57 en approche de la sortie 14 pour Annemasse. Poids lourd donc sur bande d'arrêt d'urgence. Du personnel autoroutier se trouve sur place et le dépanneur est également arrivé sur les lieux. À présent, il faut bien ralentir et ne pas attendre le dernier moment pour vous décaler sur la gauche de la chaussée. Et puis concernant les travaux à prévoir cette nuit sur votre trajet, bien sachez qu'en région grenobloise, la 480 sera fermée à partir de 20h30 jusqu'à 6h demain matin en direction de Sisteron, entre la sortie 5B Cessin et la sortie numéro 9 Clay. Le trafic sera dévié dans un premier temps par la nationale 87, puis la départementale 1075.
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0: À suivre sur Autoroute Info, un des reportages de la rédaction parlera cinéma avec la sortie ce mercredi du film Du Cobu. Il y aura un point trafic d'ici là, le temps d'écouter Manon Lisa avec son petit pêcheur. Bonne route à vous, bon début de matinée.
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1: Les accidents se sont produits en Isère sur la 43 en direction de Lyon. Un premier au kilomètre 38. C'est juste avant la sortie numéro 8 pour Bourgoin-Jallieu avec une voiture impliquée immobilisée sur la voie de droite et un trafic perturbé en amont sur quelques centaines de mètres. Et puis un peu plus loin, un kilomètre plus loin, un autre accident se serait produit impliquant un poids lourd et une voiture. Pas plus de précision. Donc c'est après la sortie 8 Bourgoin-Jallieu qu'il y aurait donc un autre accident. Deux accidents en un kilomètre. Restez particulièrement attentifs, évidemment, en arrivant sur cette portion d'autoroute. Le prochain point trafic, ce sera à 7h. Ce mercredi, Ducobu revient au cinéma pour une sixième adaptation de la bande dessinée culte. Hugo Amiot a rencontré l'équipe du film.
2: Pour Halloween.
3: Halloween ? Qui sait, cet imbécile encore ?
4: Ah bon ?
5: Bonjour Alice et Moïne.
6: Salut.
5: Pour ce sixième opus, Ducobu sort de la salle de classe. Le professeur Latouche et Mademoiselle Ratot emménagent dans une nouvelle maison qui est hantée par un fantôme un peu particulier.
6: Oui, très particulier. Oui, j'avais envie de faire un film différent. Et là, je crois que j'ai réussi mon coup. Je dis ça sans prétention, mais parce que j'en avais un peu assez d'être dans la classe à hurler sur Ducobu. J'avais envie de sortir. Et puis, vous savez, les suites, ça peut ressembler à des grosses arnaques, en fait. Et surtout à plaire aux enfants, évidemment, mais à plaire à ceux qui les accompagnent, aux adultes.
5: Oui, ça allait être ma question, parce que c'est un film pour les enfants, forcément. Ouais. Y avait une envie de... C'est une comédie, mais il y a une envie de faire peur également.
6: J'aurais bien voulu faire encore plus peur aux enfants, mais j'avais pas le droit. On m'a dit les producteurs ils m'ont dit non parce que je voulais, et ça va parler aux adultes, je voulais mettre la scène dans L'Exorciste où elle tourne sa tête à 360 degrés où elle dit ta mère et donc
7: les fantômes sont de sortie.
8: Un esprit maléfique s'est emparé du corps de mon Gustave.
7: Et ils vont faire n'importe quoi.
9: Ça vous dirait d'aller polissonner avec moi?
10: Mais c'est injuste, monsieur.
5: Charlie Antoinette, bonjour. Vous jouez dans le sixième opus de Ducobu. Antoinette, tu as quoi de Léonie en toi? Quel point commun?
11: Je suis la première de ma classe, voilà. C'est le truc qui me rejoint avec elle. Sinon, je suis pas du tout aussi faillotte qu'elle, je dirais.
5: Et toi, Charlie, t'es le dernier de la classe?
12: Non, faut pas exagérer non plus. Je pense que je suis un peu au milieu de la classe. Mais oui, voilà, j'aime bien faire des blagues, j'aime bien rigoler, et puis je trouve que c'est quand même important, et je suis gourmand, donc je rejoins Ducobu là-dessus. Rendez-vous le 7 octobre au cinéma pour aller voir Ducobu et le fantôme de Saint-Potage.
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7: Ducobu et le fantôme de Saint-Potage.
3: T'as choisi ton déguisement d'Halloween? Je pensais me déguiser en Latouche.
11: Génial, ça va faire peur à tout le monde.

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1: Bon début de matinée, bienvenue, il est 7h.
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1: Trafic quelque peu perturbé en Isère sur la 43 en direction de Lyon, en approche de la sortie numéro 8 pour Bourgoin-Jallieu. Quelques centaines de mètres de retenue à prévoir en raison d'un accident et d'un suraccident. Alors dans l'ordre, on a tout d'abord une voiture accidentée qui se trouvait sur la voie du milieu, une voiture qui a été percutée par un poids lourd. Désormais, eh bien, la voiture se trouve sur la voie de droite. Le poids lourd, lui, est un tout petit peu plus loin sur la bande d'arrêt d'urgence. Voie de droite neutralisée ou sur le point d'être neutralisé encore pour le moment. Faites preuve de la plus grande attention, évidemment, en arrivant sur cette portion d'autoroute. Et puis l'actualité à cette heure-ci, forcément, il faut parler bouchon pour rejoindre la Suisse depuis le département de la Haute-Savoie au niveau de la douane de Bardonnay. Il y a 2 km de bouchon qui vous concernent lorsque vous circulez sur l'autoroute A41 et en circulant sur l'autoroute A40 pour atteindre ce poste frontière de Bardonnay. Il y a entre 2 et 3 km de bouchon qui vous concernent. Un peu d'attente à prévoir d'après les remontées GPS. Il faudrait entre 10 et 15 minutes pour traverser ces bouchons. Et puis en Haute-Savoie, il y a toujours ce poids lourd en panne à vous rappeler. C'est sur l'A40 en direction de Chamonix. C'est après le kilomètre 57 en approche de la sortie 14 pour Annemasse. Ce poids lourd est arrêté sur la bande d'arrêt d'urgence. Sur place, on a toujours du personnel autoroutier ainsi que le dépanneur pour la sécurité de tous, il faut ralentir, évidemment, sans oublier non plus de vous décaler sur la gauche de la chaussée pour laisser un corridor de sécurité obligatoire. Concernant l'état du trafic en région grenobloise, eh bien ça se charge sur l'A480 dans les deux sens. On peut avoir un léger ralentissement déjà au niveau des bretelles d'accès à la nationale 87. Et puis trafic en hausse également sur l'A43 en région lyonnaise et en direction de Lyon. Vous pouvez peut-être retrouver un léger ralentissement en approche du boulevard périphérique, environ 1 km de ralentissement tout au bout de cette autoroute A43. Et puis pour le bassin chambérien, sur la voie rapide urbaine de Chambéry, rien n'a signalé. En revanche, en Savoie, attendez-vous à trouver un trafic perturbé de part et d'autre, une zone de travaux entre la sortie numéro 30 Modane-Albertville et le tunnel du Fréjus. Il y a un alternat de circulation sur cette portion d'autoroute. Allez, direction à présent la rédaction de France Info pour un point sur l'actualité générale.
2: Antoine Geoffin et à la une, l'intersyndicale qui en dira plus ce matin sur la suite du mouvement lycéen.
3: La conférence de presse attendue est déjà l'annonce d'un acte 4 prévu demain après l'acte 3 hier qui a rassemblé 450 000 manifestants en France selon les syndicats, 266 000 selon le ministère de l'Intérieur. Il y aura une demi-journée banalisée d'ici la fin de la semaine dans les établissements pour un temps de démocratie interne, annonce le Premier ministre. Emmanuel Macron dit vouloir combattre l'antisémitisme et le terrorisme partout et toujours. Message posté il y a quelques minutes sur Twitter, sur X, par le président de la République. 3 ans après les attentats du 7 octobre en Israël, au moins 1200 morts, dont 41 Français dans les attaques du Hamas. Israël commémore ce matin le pire massacre depuis la Shoah. Les députés rétablissent l'entretien obligatoire à l'école d'ici 2032 pour chaque enfant afin de détecter d'éventuelles violences. Mesure phare de la proposition de loi intégrale sur les violences sexuelles et sexiste, mais qui avait été supprimé en commission, faute d'effectifs suffisants pour les mener, d'après le ministre. Et puis l'Hérault n'est plus concerné par la vigilance orange, pluie, inondation et orage, mais reste en orange pour cru. Vigilance orange, pluie, inondation et orage maintenue pour le Gard, les Bouches-du-Rhône et le Var.
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1: Vrai ou faux, faut-il attendre que des dégradations soient visibles pour rénover une chaussée? La réponse sera dans quelques instants sur Autoroute Info, le temps d'un nouveau point de trafic et d'écouter Temper City dans les prochains kilomètres. Bonne route à vous, bon début de matinée.

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3: Accident et trafic quelque peu perturbé en Isère sur la 43 en direction de Lyon après la bifurcation avec l'autoroute A48. On a un accident et un suraccident impliquant une voiture et un poids lourd sur bande d'arrêt d'urgence et voie de droite. Sur place, on a de plus en plus de monde, du personnel autoroutier, les forces de l'ordre et les pompiers sont également arrivés sur les lieux. Veillez à bien ralentir et n'attendez pas le dernier moment pour vous décaler sur la gauche de la chaussée en arrivant sur cette portion d'autoroute. Allez, comme promis, il est temps désormais avec Corentin Rouleau de répondre aux questions que vous vous posez concernant les travaux sur autoroute.
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4: Vrai ou faux, il faut attendre que des dégradations soient visibles pour renouveler une chaussée.
3: C'est faux. Une chaussée peut présenter des signes de fatigue sans être encore visible pour les conducteurs. Son état fait donc l'objet d'examens approfondis permettant d'identifier les secteurs à traiter. Intervenir de manière préventive permet alors de préserver la chaussée avant que les dégradations ne s'aggravent et ne deviennent perceptibles par les usagers.
4: C'est le cas par exemple de l'A65, une autoroute ouverte en 2010 sur laquelle des travaux de réfection ont débuté en septembre dernier.
3: Même récente, une autoroute doit être surveillée et entretenue régulièrement. Sur la 65, dans le sud-ouest, les interventions réalisées aujourd'hui et prévues jusqu'à début 2031 permettent de préserver la qualité de l'infrastructure et d'éviter que des dégradations plus importantes n'apparaissent.
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3: À suivre votre prochain point trafic à 7h15. Il y aura également un point sur les prévisions météo pour les prochaines heures. En attendant, eh bien, on écoute Michael Jackson. Bonne route à vous.
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3: Attention à un animal errant annoncé en Savoie sur la 43 Maurienne aux alentours du kilomètre 135. C'est entre les sorties 24 et 25 pour Éton et Pierre. Les deux sens de circulation sont concernés puisque cet animal pourrait à tout moment passer au-dessus des glissières de sécurité du terre-plein central. Portion d'autoroute à aborder avec la plus grande attention et à vitesse réduite. Animal errant donc sur la 43 Maurienne annoncé vers le kilomètre 135.

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1: Message prioritaire sur autoroute info avec un obstacle en Haute-Savoie sur la 40 en direction de Chamonix. C'est entre les kilomètres 11 et 9 après la barrière de péage de Cluses. Il s'agirait d'une planche sur les voies de circulation. Réduisez bien l'allure en arrivant sur cette portion d'autoroute. Et puis sinon en Haute-Savoie, il y a toujours ce bouchon pour rejoindre la Suisse par la douane de Bardonnay. 2 kilomètres de retenue vous concerne lorsque vous circulez sur l'autoroute A41 et puis en circulant sur l'A40. Pour atteindre ce poste frontière de Bardonnay, il y a entre 2 et 3 kilomètres de retenue qui vous concerne encore pour le moment. Direction à présent le département de l'Isère avec un accident et un suraccident sur la 43 en direction de Lyon. C'est dans le secteur de Bourgoin-Jallieu, en approche de la sortie numéro 8. Il y a une voiture qui est immobilisée sur la voie de droite et on a également un poids lourd arrêté sur la bande d'arrêt d'urgence. Sur place, on a pas mal de monde, les pompiers, les forces de l'ordre et du personnel autoroutier. Il y a également un trafic fortement ralenti en amont de cette zone d'accident. Faites preuve de la plus grande attention évidemment en arrivant dans le secteur. On reste sur l'autoroute A43 en direction de Lyon pour se rapprocher de la région lyonnaise avec un trafic perturbé sur les 7 derniers kilomètres. Une circulation bien ralentie peu après la bifurcation avec la Rocade Est et la 46 Sud. Ralentissement donc jusqu'au boulevard périphérique. On part en Savoie à présent sur l'A43 Maurienne en direction de Turin. Il y a un animal écrasé à vous annoncer peu après le kilomètre 135. C'est quelques kilomètres après la sortie 24 pour Eton. Animal écrasé sur une des voies, ralentissez bien. Du personnel autoroutier va se rendre sur place pour aller récupérer la dépouille de cet animal.
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1: Veillez à adapter votre vitesse en fonction de la pluie que vous pouvez trouver sur votre trajet. Il commence à pleuvoir en région lyonnaise ou encore dans le département de la Drôme si vous circulez sur l'autoroute A49. Tout de suite, on s'intéresse à la tendance météo pour les prochaines heures. Bulletin préparé par Olivier Noël.
2: Ce mercredi, la pluie s'étend sur presque tout le territoire. L'après-midi, les averses sont particulièrement présentes dans le Grand Est, en Bourgogne-Franche-Comté, en Auvergne et dans le Sud-Ouest, avec localement des orages. À Paris et en Rhône-Alpes, les précipitations sont plus modérées et près de la Méditerranée, la dégradation s'accompagnera aussi d'orages avec des risques de crues et d'inondations. Le vent peut souffler en forte rafale, notamment sur le sud-est. Ce temps instable se maintiendra en soirée une partie de la nuit, notamment en Rhône-Alpes et en Provence-Alpes-Côte d'Azur. Les températures diminuent et se rapprochent des valeurs de saison avec des maximales autour de 20 degrés. Il fera l'après-midi 18 à Paris, 20 à Pau et Bordeaux, 21 à Clermont-Ferrand et à Vichy, 22 à Lyon et Grenoble, 23 à Dijon. Jeudi sera moins nuageux, les pluies s'évacueront progressivement par l'est du pays. Les températures diminueront encore avec des maximales comprise entre 13 et 17 degrés.
1: L'automne et la haie avec lui, de nouvelles difficultés sur la route peuvent faire leur apparition, notamment quand il pleut. Et bien nos conseils sont à retrouver dans un instant, le temps d'un nouveau point trafic et d'écouter Daï Daï, Shakira et Burna Boy.

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1: Fermeture du tunnel du Fréjus en Savoie en direction de l'Italie pour permettre la pose d'un balisage à l'intérieur de l'ouvrage. Le tunnel va rester fermé jusqu'aux alentours de 7h45. La patience, malheureusement, à prévoir pour rejoindre l'Italie pour le moment par ce tunnel du Fréjus. Tunnel fermé, je vous le rappelle, en direction de l'Italie pour environ une demi-heure pour permettre la pose d'un balisage à l'intérieur de l'ouvrage.

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1: Animal écrasé en Savoie sur la 43 Maurienne en direction de Turin au kilomètre 135. C'est 8 km après la sortie 24 pour Eton. Ralentissez bien en arrivant sur cette portion d'autoroute. Et puis sachez que tout au bout de cette A43 Maurienne, le trafic est interrompu au niveau du tunnel du Fréjus. Tunnel transalpin fermé jusqu'aux alentours de 7h45 pour permettre la pose d'un balisage à l'intérieur de l'ouvrage. Et puis un accident à rappeler en Isère, c'est sur la 43 en direction de Lyon après la bifurcation avec l'autoroute A48, c'est dans le secteur de Bourgoin-Jallieu, trafic quelque peu perturbé en amont. En automne, on est confronté sur la route à de nouvelles difficultés, un changement de saison qui représente quelques risques à ne pas négliger. Octavine Brobel-Dorsman.
2: Qui dit automne, dit risques supplémentaires sur la route. Une saison réputée pour son temps pluvieux, rouler avec des pneus usés sur une chaussée glissante peut être synonyme de dérapage. Attention aussi aux tapis de feuilles mortes qui se forment à cause du vent. Ces amas peuvent être humides et glissants. Pour limiter les risques sur la route, il est alors important de vérifier l'état de vos pneus régulièrement. L'automne s'accompagne aussi de baisses de lumière, des journées plus courtes, une luminosité plus faible. Il est important d'allumer ses feux de croisement dès qu'il fait un peu plus sombre pour être bien vu des autres automobilistes. Le soleil devient lui aussi une source d'inconfort. Bah, en fin de journée, il peut être aveuglant, voire dangereux. Une solution très simple, porter ses lunettes de soleil adaptées. Mais bien sûr, la meilleure solution de limiter le risque d'accident en cette saison, c'est toujours de réduire sa vitesse et d'augmenter les distances de sécurité.
1: Pensez aussi à anticiper votre changement de pneus. Dès que les températures descendent en dessous de 7 degrés, il est conseillé d'installer des pneus hiver. Prochain point trafic, 7h30. En attendant, il y aura la playlist d'Autoroute Info avec le groupe One Republic. Ce sera juste après The Cardigans.

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1: Actualité chargée en ce mercredi matin en Savoie sur la 43 Maurienne en direction de Turin. Il y a tout d'abord un animal écrasé à vous rappeler après le kilomètre 135. C'est 8 km après la sortie 24 pour Eton. Ralentissez toujours en arrivant dans le secteur. Et puis plus loin, tout au bout de cette autoroute, le trafic est interrompu au niveau du tunnel du Fréjus. Tunnel fermé encore un quart d'heure environ pour permettre la pose d'un balisage à l'intérieur de l'ouvrage. Allez, direction maintenant le département de l'Isère avec cet accident et cet suraccident qui s'est produit sur la 43 direction Lyon, kilomètre 38. C'est en approche de la sortie 8 pour Bourgoin-Jallieu. Il y a une voiture immobilisée sur voie de droite, un poids lourd impliqué immobilisé sur la bande d'arrêt d'urgence, voie de droite neutralisée pour permettre l'intervention des secours qui sont sur place. Pas mal de monde, les pompiers non sont repartis, mais les forces de l'ordre sont toujours sur place, du personnel autoroutier également. Puis le dépanneur est arrivé sur les lieux, donc faites preuve de la plus grande attention. Et puis attention aussi à ce bouchon ou ce fort ralentissement qui perdure en amont. On part maintenant en région lyonnaise sur l'autoroute A43. Il y a un trafic perturbé sur les 9 derniers kilomètres de cette autoroute. C'est à partir de la bifurcation avec la Rocadès et la 46 Sud, une circulation fortement ralentie jusqu'au boulevard périphérique. Et puis en région grenobloise, il y a également quelques perturbations à vous annoncer sur votre trajet. Trafic ralenti sur la 48 en direction de Grenoble à partir de la sortie 14 Saint-Égrève. Sinon, sur la 41 Sud en direction de Grenoble, on roule au ralenti en approche de la sortie 25 pour Montbonneau. Ralentissement également à prévoir dans les deux sens sur la 480 en approche des bretelles d'accès à la Nationale 87, et sur la Nationale 87, là aussi dans les deux sens, attendez-vous à rouler à faible allure sur quelques kilomètres. Et puis bouchon de 2 km en cumulé à prévoir sur la Nationale 85 en direction de Grenoble, c'est après le secteur de Visil. En Haute-Savoie, sur la 40, en direction de Chamonix, attention à une planche annoncée entre les kilomètres 11 et 9. C'est quelques kilomètres après la barrière de péage de Cluses. Et puis en Haute-Savoie, il y a également un bouchon à prévoir désormais sur la 40 en direction de Paris. C'est au niveau de la sortie 15 pour la Vallée Verte. Et puis bouchon de 2 kilomètres pour atteindre la douane de Bardonnay au bout de la 41. Et puis en circulant sur la 40, il y a entre 2 et 3 kilomètres de bouchons qui vous concernent. Le point sur l'actualité générale à présent, c'est le fil info de France Info.
2: Antoine Geoffin, minute de silence et recueillement ce matin en Israël.
3: Le pays commémore les 3 ans des attaques du Hamas. Le 7 octobre 2023, plus de 1200 morts, dont 51 Français, 251 personnes enlevées. Les otages encore vivants sont rentrés en Israël il y a un an. Le ministre français des Affaires étrangères attendu à Tel Aviv aujourd'hui, puis sur les lieux de l'attaque. Emmanuel Macron promet de combattre l'antisémitisme et le terrorisme partout et toujours. 2 morts à Kiev tôt ce matin dans une nouvelle attaque de missiles russes. La capitale ukrainienne visée quasiment tous les jours désormais. L'armée du pays avait lancé une alerte aux missiles balistiques hier. Combien de lycées bloqués aujourd'hui? 900 hier selon le ministère à l'occasion de l'acte 3 de la mobilisation qui a rassemblé entre 266 000 et 450 000 personnes. Acte 4 prévu demain. L'intersyndicale donne une conférence de presse ce matin. Messi et l'Argentine, c'est terminé. L'octuple Ballon d'Or a disputé son dernier match en sélection cette nuit, le 208e, victoire 3-0 en amical contre le Bénin. Messi qui a marqué un pénalty.
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1: Notez que le trafic a repris en Savoie au niveau du tunnel du Fréjus. Le tunnel a rouvert un peu plus tôt que prévu. La réglementation concernant l'usage du téléphone au volant s'est durcie. On en reparle dans quelques minutes. On aura un point trafic avant cela. Et puis en attendant, on écoute un nouvel extrait du premier album de Ria, album qui sortira le 16 octobre prochain.

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1: En Isère, sur la 43, en direction de Lyon, il y a au moins 2 km de bouchons à prévoir après la bifurcation avec l'autoroute A48. Bouchon qui s'est formé en raison d'un accident et d'un suraccident peu avant la sortie numéro 8 pour Bourgoin-Jallieu. La voie de droite est toujours neutralisée. Sur place, on a du personnel autoroutier également, le dépanneur, une voiture et un poids lourd impliqués dans cet accident et ce suraccident. Les sanctions concernant l'usage du téléphone au volant se durcissent. Les conducteurs pris avec leur téléphone à la main risquent désormais une suspension de leur permis de conduire pour plusieurs mois. L'occasion de rappeler quelques règles avec Myriam Boyed.
2: Si aujourd'hui, mettre sa ceinture est un réflexe, ranger son téléphone, ça ne l'est pas encore pour tout le monde, car 8 conducteurs sur 10 avouent utiliser leur smartphone au volant. Un message, une notification, un GPS à programmer, les raisons de regarder son écran ne manquent pas. Pourtant, utiliser son smartphone au volant, c'est cumuler toutes les formes de distraction, visuelle, cognitive, auditive et physique. À 130, consulter son téléphone pendant seulement 2 secondes, c'est parcourir plus de 70 mètres sans regarder la route. Et 2 secondes, ça suffit pour provoquer un accident. Et au-delà du risque d'accident, manipuler votre téléphone en conduisant peut vous coûter 135 euros d'amende, 3 points et depuis peu, une suspension du permis pouvant aller jusqu'à 6 mois. Alors le bon réflexe, c'est de prendre quelques secondes avant de partir pour répondre à un dernier message, passer un appel. Ensuite, on met son téléphone hors de portée et en mode conduite. Et si vous devez vraiment checker votre téléphone, arrêtez-vous sur une aire, ce sera aussi l'occasion de faire une pause.
1: Il n'y a pas de date précise de l'entrée en vigueur de cette mesure, mais les préfets peuvent d'ores et déjà la faire appliquer. À suivre à 7h45, le prochain point trafic, le temps d'écouter REM sur Autoroute Info. Everybody Hurts, bonne route à vous.

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1: Toujours un bouchon à prévoir sur votre trajet en Isère sur la 43 en direction de Lyon, peu après la bifurcation avec l'autoroute A48. Près de 3 km de bouchon désormais en raison toujours d'un accident entre une voiture et un poids lourd. La voie de droite est toujours neutralisée.

0: 6 km à l'entrée de Grenoble sur la nationale 481. Il y a également 1 km de bouchon à partir de Saint-Martin-le-Vinoux. Dans les deux sens sur la 480, 3 à 4 km de ralentissement avant d'atteindre les bretelles d'accès à la nationale 87. Sur cette nationale 87, soit la rocade sud, dans les deux sens, vous trouvez un trafic perturbé sur plusieurs kilomètres. C'est particulièrement le cas en direction de Chambéry. Et puis toujours 2 km de bouchon à prévoir en cumulé sur la nationale 85 en direction de Grenoble dès la sortie de la commune de Visil. En Haute-Savoie, il y a également ce bouchon à rappeler sur l'A40 en direction de Paris au niveau de la sortie 15, la Vallée Verte. Bouchon également sur l'A41 en direction de Genève au niveau de la douane de Bardonnay. 2 km de retenue encore à vous annoncer. Et puis 2 à 3 km de bouchon pour atteindre ce poste frontière si vous circulez sur l'autoroute A40. Notez qu'il y aura une fermeture de l'autoroute A51, l'axe Grenoble-Sisteron, cette nuit. C'est donc au sud de Grenoble. Il y aura un exercice de sécurité à l'intérieur du tunnel du Petit Brion. Et donc l'autoroute A51 sera fermée dans les deux sens à partir de 20h jusqu'à 6h demain matin, entre la sortie numéro 12 Vif et le col du Faux. Autoroute fermée dans les deux sens avec une déviation évidemment dans les deux sens par le réseau secondaire, la départementale 1075.
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0: La pluie peut vous accompagner localement sur votre trajet à cette heure-ci. Il pleut dans le sud-Isère, dans le département de la Drôme, et également la pluie qui doit évidemment vous inciter à avoir le pied léger. On s'intéresse tout de suite aux prévisions pour les prochaines heures. Bulletin préparé aujourd'hui par Olivier Noël.
2: Ce mercredi, la pluie s'étend sur presque tout le territoire. L'après-midi, les averses sont particulièrement présentes dans le Grand Est, en Bourgogne-Franche-Comté, en Auvergne et dans le Sud-Ouest, avec localement des orages. À Paris et en Rhône-Alpes, les précipitations sont plus modérées et près de la Méditerranée, la dégradation s'accompagnera aussi d'orages avec des risques de crues et d'inondations. Le vent peut souffler en forte rafale, notamment sur le sud-est. Ce temps instable se maintiendra en soirée une partie de la nuit, notamment en Rhône-Alpes et en Provence-Alpes-Côte d'Azur. Les températures diminuent et se rapprochent des valeurs de saison avec des maximales autour de 20 degrés. Il fera l'après-midi 18 à Paris, 20 à Pau et Bordeaux, 21 à Clermont-Ferrand et à Vichy, 22 à Lyon et Grenoble, 23 à Dijon. Jeudi sera moins nuageux, les pluies s'évacueront progressivement par l'est du pays. Les températures diminueront encore avec des maximales comprise entre 13 et 17 degrés.
0: Je vous donne rendez-vous à 7h53 pour un nouveau point trafic. En attendant, la musique et le trio Tibbs, Mike Demero et Zagata. Bonne route à vous.

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12: En Isère, sur la 43 en direction de Lyon, le trafic reste encore ralenti sur près de 3 km après la bifurcation avec l'autoroute A48 en raison d'un accident qui s'est produit en approche de la sortie numéro 8 pour Bourgoin-Jallieu. Une voiture et un poids lourd. Alors, le poids lourd est toujours immobilisé sur la bande d'arrêt d'urgence. La voiture a été évacuée par le dépanneur. La voie de droite est pour l'instant toujours neutralisée. Et il faut faire preuve d'une certaine attention toujours sur cette portion d'autoroute. Prochain point trafic, ce sera à 8h. Il y aura également la musique avec Casey and the Sunshine Band juste après The Killers. Bonne route à vous.

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1: Merci de faire la route à nos côtés. Il est 8h.
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1: Un bouchon perdure en Isère sur la 43 en direction de Lyon, peu après la bifurcation avec l'autoroute à 48. Quasiment 3 km de bouchon, de fort ralentissement en raison d'un accident qui perdure juste avant la sortie numéro 8 pour Bourgoin-Jallieu. Il reste encore un poids lourd accidenté sur bande d'arrêt d'urgence en plein dans une courbe. La voie de droite est toujours neutralisée et avec deux voies de circulation seulement à cet endroit, à cette heure-ci, forcément, on a un trafic quelque peu perturbé. Restez attentifs toujours en arrivant dans le secteur d'après les remontées GPS. Il faudrait moins de 10 minutes pour traverser cette portion d'autoroute. On continue sur cette A43 pour se rapprocher de Lyon. Sachez que sur cette A43, sur les 9 derniers kilomètres en région lyonnaise, eh bien vous roulez encore au ralenti. C'est dès la bifurcation avec la Rocade Est et la 46 Sud. Faites preuve d'une certaine patience. Un trafic ralenti. Il faudrait une douzaine de minutes d'après les remontées GPS pour arriver jusqu'au boulevard périphérique. Du côté du bassin grenoblois, il y a également encore quelques perturbations sur votre trajet, notamment sur l'A41 Sud en direction de Grenoble, avec 6 km de circulation en accordéon après la barrière de péage de Crol, après la barrière de péage de Voreppe sur l'A48 en direction de Grenoble. Et bien là, vous roulez au ralenti sur 5 à 6 km. Ralentissement également dans les deux sens sur l'A480 sur 3 à 4 km. C'est pour vous rapprocher des bretelles d'accès à la Nationale 87 qu'il faut prendre votre mal en patience. Et puis sur la Nationale 87, la Rocade Sud, c'est surtout en direction de Chambéry que vous roulez à faible allure sur près de 9 km dès que vous quittez la 480. Bouchon d'un kilomètre également à prévoir à l'entrée de Grenoble sur la Nationale 481 à partir de Saint-Martin-Vinoux. Et puis il y a 2 km de retenue qui perdurent sur la Nationale 85 en direction de Grenoble dès la sortie de Visil. Pour la Haute-Savoie, pas de changement pour rejoindre Genève par la douane de Bardonnay. Un bouchon de 2 km vous concerne si vous circulez sur l'A41. 2 à 3 km de bouchon en circulant sur l'autoroute A40. Et puis ce bouchon également en Haute-Savoie sur l'A40 en direction de Paris dans la bretelle de sortie. Numéro 15, la Vallée Verte. Pour le bassin chambérien, trafic dense sur la voie rapide urbaine de Chambéry en direction de Grenoble ou d'Aix-les-Bains, mais pas de perturbation à proprement parler. Allez, je reprends ma respiration pour vous annoncer l'actualité générale à présent avec les titres de France Info.
2: La mobilisation des lycéens. Et quelle réponse des syndicats ce matin?
3: L'intersyndicale donne une conférence de presse dans quelques heures au lendemain de l'acte 3 qui a mobilisé entre 266 000 personnes selon le ministère et 450 000 d'après la CGT. Acte 4 prévu demain. Il y aura d'ici la fin de la semaine une demi-journée de cours banalisée, annonce le Premier ministre, dédié à un temps de démocratie interne. Ce sont les mots de Sébastien Lecornu. Les hommages et minutes de silence ont commencé tôt ce matin en Israël dans les kibboutz touchés il y a 3 ans par l'attaque du Hamas et sur les lieux du festival de musique Nova où des otages avaient été enlevés. L'attaque a fait plus de 1200 morts, dont 51 Français. 4 départements du Sud concernés aujourd'hui par des vigilances orange météo, l'Hérault en alerte pour des crues, le Gard, les Bouches-du-Rhône et le Var pour pluie, inondations et orages.
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1: À suivre sur Autoroute Info dans quelques minutes, un reportage de la rédaction. Nous parlerons de l'envolée des ventes de véhicules électriques. En attendant le prochain point trafic, eh bien c'est la musique avec un jeune chanteur belge, c'est Teddy Bear, Chaussures Roses.
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1: Attention à un obstacle sur la 41 Sud en Isère en direction de Grenoble aux alentours du kilomètre 13. Un obstacle, un matelas annoncé dans la bretelle d'entrée depuis Crol. Faites preuve d'une certaine attention, d'autant plus que le trafic est très soutenu pour l'instant sur cette A41 Sud en direction de Grenoble. Donc un matelas est annoncé dans la bretelle d'entrée depuis le diffuseur 24 Crol.
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4: Il y a toujours environ 3 km de fort ralentissement à prévoir en Isère sur la 43 en direction de Lyon après la bifurcation avec l'autoroute A48. Trafic ralenti en raison d'un accident qui perdure impliquant un poids lourd qui reste encore immobilisé sur bande d'arrêt d'urgence dans un secteur en courbe où la voie de droite est neutralisée. Le dépanneur poids lourd vient tout juste d'arriver sur place. Encore un peu d'attention à prévoir sur cette portion d'autoroute. Attention particulière également avec la pluie qui vous accompagne de plus en plus en Rhône-Alpes. La pluie qui doit évidemment vous inciter à avoir le pied léger sur l'accélérateur. Les véhicules électriques ont représenté plus de 42% des ventes de véhicules neufs en septembre, du jamais vu. Les explications de Bastien Gebel de l'ONG Transport et Environnement, interrogé par Adeline Després.
5: La raison évidente qui est la crise du détroit d'Hormuz et donc l'augmentation du prix de l'essence et du diesel qui pousse les consommateurs à se tourner par pure rationalité économique finalement vers les modèles électriques. Mais c'est également que des modèles électriques plus performants sont disponibles sur le marché actuellement, tout simplement parce que les constructeurs européens ont des normes de CO2 à respecter et donc ça les pousse à produire des modèles de plus en plus compétitifs, de plus en plus attrayants pour les consommateurs. On a des modèles en dessous de 25 000, parfois en dessous de 20 000 euros, qui permettent à une gamme plus grande de consommateurs d'acheter des voitures électriques. Et enfin, le dernier facteur, les entreprises qui se mettent définitivement à fond dans cette transition vers l'électrique, avec plus de 40% des véhicules d'entreprise qui sont à présent électriques, favorisés par un système de fiscalité incitative et donc cette rationalité économique qu'on retrouve aussi pour les entreprises de se doter de ces véhicules-là.
4: Depuis le printemps dernier, les ventes de véhicules électriques atteignent des records chaque mois. 8h15, ce sera le prochain rendez-vous avec l'actualité trafic. Il y aura également un point sur les prévisions météo pour les prochaines heures. Pour l'instant, c'est Donna Sommer pour vous accompagner dans les prochains kilomètres.

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1: Obstacle en Savoie sur la 43 Maurienne en direction de Turin au kilomètre 172. C'est 9 km après la sortie 27 pour Saint-Jean-de-Maurienne. Obstacle sur une des voies de circulation, réduisez l'allure. C'est sur la 43 Maurienne en direction de Turin au kilomètre 160.

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1: En Isère, sur l'autoroute A43, en direction de Lyon, vous avez encore 3 km de fort ralentissement à prévoir, peu après la bifurcation avec l'autoroute A48, en raison d'un accident qui perdure, plein dans une courbe vers le kilomètre 38, juste avant la sortie numéro 8 pour Bourgoin-Jallieu. Une voie de droite qui est toujours neutralisée pour permettre l'intervention en toute sécurité du dépanneur qui se trouve sur place. Il y a également une circulation fortement ralentie toujours en région lyonnaise, sur l'autoroute A43 et en direction de Lyon, avec 10 à 12 km de fort ralentissement après la bifurcation avec l'autoroute A432. Plusieurs perturbations restent en place en région grenobloise sur l'A41 sud en direction de Grenoble. Après la barrière de péage de Crôl, vous roulez au pas sur une dizaine de kilomètres environ, avec le rappel également d'un matelas dans la bretelle d'entrée de Crôl, c'est vers le kilomètre 13 sur cette A41 sud en direction de Grenoble. Autre perturbation à prévoir, c'est sur l'A48 en direction de Grenoble, sur une dizaine de kilomètres environ dès la barrière de péage de Vorep. Un kilomètre de bouchon perdu à l'entrée de Grenoble sur la nationale 481 au niveau de Saint-Martin-le-Vinou. Sinon, sur l'A480 dans les deux sens, toujours 3 à 4 kilomètres de ralentissement pour atteindre la nationale 87. Sur la nationale 87, trafic perturbé dans les deux sens, mais surtout en direction de Chambéry, avec 8 à 9 km de bouchons. Et puis dans les deux sens, sur la nationale 85, vous trouvez également un trafic perturbé. C'est entre le secteur de Pont-de-Claix et Visil que vous roulez à faible allure. En Haute-Savoie, sur l'A41, en direction de Genève, au niveau de la douane de Bardonnay, 1 km de bouchons. Et en circulant sur l'A40 pour atteindre ce poste frontière, il y a 1 à 2 km de retenue désormais. Et puis notez qu'il y a toujours ce bouchon dans la bretelle de sortie 15, la Vallée Verte. C'est sur l'A40 en direction de Paris.
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1: Il pleut localement en Rhône-Alpes, la pluie qui doit évidemment vous inciter à réduire votre vitesse et augmenter l'intervalle avec le véhicule qui se trouve devant vous afin de compenser l'allongement des distances de freinage. Un point sans plus attendre sur les prévisions météo pour les prochaines heures. Bulletin préparé par Olivier Noël.
2: Ce mercredi, la pluie s'étend sur presque tout le territoire. L'après-midi, les averses sont particulièrement présentes dans le Grand Est, en Bourgogne-Franche-Comté, en Auvergne et dans le Sud-Ouest, avec localement des orages. À Paris et en Rhône-Alpes, les précipitations sont plus modérées et près de la Méditerranée, la dégradation s'accompagnera aussi d'orages avec des risques de crues et d'inondations. Le vent peut souffler en forte rafale, notamment sur le sud-est. Ce temps instable se maintiendra en soirée une partie de la nuit, notamment en Rhône-Alpes et en Provence-Alpes-Côte d'Azur. Les températures diminuent et se rapprochent des valeurs de saison avec des maximales autour de 20 degrés. Il fera l'après-midi 18 à Paris, 20 à Pau et Bordeaux, 21 à Clermont-Ferrand et à Vichy, 22 à Lyon et Grenoble, 23 à Dijon. Jeudi sera moins nuageux, les pluies s'évacueront progressivement par l'est du pays. Les températures diminueront encore avec des maximales comprise entre 13 et 17 degrés.
1: Si vous avez prévu d'aller dans le sud de la France dans les prochains jours, eh bien, nous vous invitons à aller visiter les Baux-de-Provence, les Carrières des Lumières plus précisément, qui projettent des expositions immersives dédiées à Picasso et Frida Kahlo. On en parle dans quelques minutes. Il y aura un nouveau point trafic d'ici là, dans moins de 4 minutes. Le temps d'écouter le groupe Muse, son tout dernier, le tout dernier titre de ce groupe. Bonne route à vous. Bye.

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1: On retrouve les bouchons récurrents à cette heure-ci du côté de Grenoble et de Lyon. Et puis ce trafic ralenti sur environ 3 km à vous rappeler en Isère sur la 43 en direction de Lyon. C'est dès la bifurcation avec l'autoroute A48 que vous trouvez ce trafic au ralenti. Toujours en raison d'un accident impliquant un poids lourd juste avant la sortie numéro 8 pour Bourgoin-Jallieu. La voie de droite est toujours neutralisée sur cette portion d'autoroute, ce qui explique donc en partie ce trafic bien ralenti encore pour le moment à cet endroit. Coup d'œil maintenant sur la programmation des carrières des Lumières des Baux-de-Provence. Nous faisons le point avec Myriam Boyed.
2: Dans le massif des Alpilles, ce sont les œuvres et la vie de Pablo Picasso qui sont projetées sur les parois des carrières des Lumières aux Baux-de-Provence. Virginie Martin est directrice artistique et commissaire de l'exposition.
3: Ce qu'on raconte dans cette exposition, c'est vraiment l'artiste multifacette, multicasquette. Il y a quelque chose de vraiment démultiplié chez Picasso. Et donc, ces parois, elles nous permettent de renforcer, par exemple, dans le cubisme, qui est la période qu'on connaît particulièrement de Picasso, de jouer justement sur ses volumes et d'amplifier, en fait, son propos. C'est-à-dire que chaque face du volume des Carrières des Lumières devient une face de ses œuvres cubistes. Et la scénographie permet cela. Il permet vraiment de les mettre en scène et d'immerger le spectateur dans un univers qui en fait est une autre réalité perçue par le peintre. On a et les œuvres et en même temps l'état d'esprit, l'état d'âme finalement du peintre au moment où il peint ses œuvres qui est souligné par la musique et la mise en scène et l'animation que l'on apporte aux œuvres.
2: À cela s'ajoute un programme court dédié à la vie et aux œuvres de l'artiste mexicaine Frida Kahlo.
1: Picasso et Frida Kahlo, amis dans la vie et de nouveau réunis dans cette exposition à découvrir aux Carrières des Lumières au Baux-de-Provence. Ne tardez pas trop, c'est jusqu'au 18 octobre prochain. Prochain point trafic à 8h31.

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1: En Isère, sur l'autoroute A43 en direction de Lyon, il y a toujours la voie de droite qui est neutralisée juste avant la sortie numéro 8 de Bourgoin-Jallieu, avec toujours un poids lourd accidenté sur bande d'arrêt d'urgence. Et ce trafic bien ralenti toujours en amont sur environ 3 km et ce dès la bifurcation avec l'autoroute A48. Il y a toujours ce trafic bien ralenti également sur 10 à 12 km en région lyonnaise sur la 43 en direction de Lyon. C'est après la bifurcation avec la 432 que vous allez trouver ce long ralentissement. Il y a également une circulation qui reste fortement ralentie en région grenobloise, notamment sur la 48 en direction de Grenoble. Dès la barrière de péage de Voreb, vous roulez à faible allure sur 6 à 7 km. Trafic ralenti sur près d'une dizaine de kilomètres sur la 41 sud en direction de Grenoble dès la barrière de péage de Crôl. On a également une circulation perturbée sur la 480 dans les deux sens sur 3 à 4 km. C'est en approche des bretelles d'accès à la Nationale 87. Et sur la Nationale 87, soit la Rocade Sud, là aussi attendez-vous à trouver un trafic perturbé dans les deux sens, mais surtout en direction de Chambéry avec un bouchon de 8 à 9 km dès que vous quittez la 480. Un bouchon d'un kilomètre perdu à l'entrée de Grenoble sur la Nationale 481 dans le secteur de Saint-Martin-de-Vinou. Et puis vous avez également un trafic qui s'écoule à faible allure au sud de Grenoble sur la Nationale 85 en direction de Grenoble. 2 km de bouchons perdurent dès la sortie de Visil et en direction de Gap, vous avez près d'un kilomètre de retenue à partir du giratoire de Champagné. Allez, direction maintenant la Haute-Savoie avec toujours un bouchon avant d'atteindre la douane de Bardonnay. C'est donc pour rejoindre la Suisse que vous roulez à faible allure sur 1 km en circulant sur l'autoroute A41 et en circulant sur l'autoroute A40. Et bien là aussi, désormais, il faut compter 1 km de bouchon avant d'atteindre ce poste frontière. Autre bouchon, c'est en Haute-Savoie sur l'A40 en direction de Paris. La sortie 15, la Vallée Verte est toujours saturée pour le moment. Allez, le point sur l'actualité générale à présent, c'est le Fil Info de France Info.
2: Jeffin, le Premier ministre qui va prendre la parole ce soir.
3: Sur les prix des carburants, la crise agricole, la situation financière du pays et évidemment sur la mobilisation lycéenne, indique Matignon au service politique de France Info. Alors que les lycéens promettent l'acte 4 du mouvement demain, ils veulent maintenir la pression sur le gouvernement. Ce mercredi, les cours sont suspendus totalement ou en partie dans 528 lycées du pays, d'après le ministère. Le recueillement en Israël depuis très tôt ce matin devant les photos des plus de 1200 victimes des attaques du Hamas le 7 octobre 2023 contre des kibboutz, des festivaliers, 51 victimes françaises. Dans 10 minutes, le président du CRIF, le Conseil représentatif des institutions juives de France, Yonatan Arfi, est l'invité du 8:30 France Info.
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1: La suite du programme sur Autoroute Info, dans quelques minutes, nous parlerons de covoiturage. Avec la hausse des prix des carburants, et bien vous êtes nombreux à opter pour le covoiturage. Des voies réservées à ce mode de déplacement sont disponibles sur certains axes. Prochain point trafic, 8h39. En attendant, c'est Adèle Castillon pour vous accompagner dans les prochains kilomètres, vous accompagner peut-être dans les bouchons.

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3: Pour un mercredi matin, il y a beaucoup de perturbations à prévoir sur votre trajet pour rejoindre Grenoble ou encore pour rejoindre Lyon. Et puis en ce mercredi matin, attention à la pluie également qui vous accompagne localement. Il est important d'adapter votre vitesse en fonction de l'état des chaussées, de votre visibilité. Notez enfin cette toute dernière information qui me parvient du PC de circulation des autoroutes AREA. Message prioritaire, il s'agit d'un véhicule en panne arrêté sur l'A48 en région grenobloise en direction de Grenoble, sur la voie la plus à droite, celle réservée au transport en commun. Ça se passe après le kilomètre 88, c'est quelques kilomètres après la barrière de péage de Voreppe, dans un secteur où le trafic est très soutenu et plus ou moins ralenti. Avec le prix élevé des carburants, de plus en plus de Français se tournent vers le covoiturage. Sur autoroute, certaines voies lui sont réservées. Mais qui peut emprunter ces voies ? Corentin Rouleau.
4: Tout le monde a une condition, avoir au moins un passager à bord de votre véhicule. Cela concerne les motos et les voitures, mais si vous roulez en poids lourd, interdiction de l'emprunter. En revanche, si vous êtes seul à bord, vous pouvez rouler sur cette voie en taxi, en bus ou avec votre véhicule électrique zéro émission. Cette voie, vous pouvez la trouver en agglomération ou sur les autoroutes. Et pour ne pas vous tromper la prochaine fois et la reconnaître, c'est simple. C'est un panneau bleu avec un losange blanc à l'intérieur. Attention, si vous l'empruntez seul ou sans remplir les critères, vous risquez une amende de 135 euros. En fait, le covoiturage, c'est pratique, vous partagez vos frais, vous limitez votre impact sur l'environnement et vous gagnez un moment de convivialité.
3: À noter aussi que des parkings existent au niveau de nombreux échangeurs autoroutiers pour faciliter la pratique du covoiturage. 8h45, ce sera le prochain point trafic. La musique en attendant, c'est le groupe Midnight Oil. Bonne route à vous.

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1: Il y a toujours un accident à vous annoncer en Isère. C'est sur la 43 en direction de Lyon vers le kilomètre 38. C'est juste avant la sortie numéro 8 pour Bourgoin-Jallieu. Un poids lourd reste encore immobilisé sur bande d'arrêt d'urgence. La voie de droite est toujours neutralisée pour permettre l'intervention du dépanneur qui se trouve encore sur place. Une circulation qui reste encore ralentie en amont, mais la situation s'est améliorée. Encore un kilomètre environ de ralentissement en approche de ce lieu d'accident.

0: 88 après donc cette barrière de péage de Voreppe. On a également encore un bouchon d'un kilomètre à peine à l'entrée de Grenoble sur la nationale 481 à partir de Saint-Martin-le-Vinoux. Pour la 480 dans les deux sens, 3-4 kilomètres de ralentissement encore pour pouvoir atteindre les bretelles d'accès à la nationale 87 sur la nationale 87 dans les deux sens. Vous roulez à faible allure encore pour le moment sur près d'une dizaine de kilomètres tout de même en direction de Chambéry sur la nationale 85 en direction de Grenoble, surtout 2 kilomètres de retenue perdure dès le secteur de Visil. Et puis dernière information, il s'agit d'un obstacle sur voie de gauche, c'est sur la 41 en Haute-Savoie en direction de Chambéry au kilomètre 93. Obstacle, une échelle est signalée sur la voie de gauche. Il y aura des travaux cette nuit en Haute-Savoie, notamment la 40 sera fermée de 20h30 à 6h dans les deux sens entre les sorties 11 Seyssel et 13 Saint-Julien en Genevois en raison de travaux dans le tunnel du VUH. Des déviations vous seront bien évidemment proposées à partir de ces sorties 11 et 13.
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0: Et puis la pluie qui vous accompagne déjà en ce moment dans certains secteurs en Rhône-Alpes, la pluie qui devrait se généraliser au fil des heures. On fait le point tout de suite sur les prévisions des prochaines heures avec Olivier Noël.
2: Ce mercredi, la pluie s'étend sur presque tout le territoire. L'après-midi, les averses sont particulièrement présentes dans le Grand Est, en Bourgogne-Franche-Comté, en Auvergne et dans le Sud-Ouest, avec localement des orages. À Paris et en Rhône-Alpes, les précipitations sont plus modérées et près de la Méditerranée, la dégradation s'accompagnera aussi d'orages avec des risques de crues et d'inondations. Le vent peut souffler en forte rafale, notamment sur le sud-est. Ce temps instable se maintiendra en soirée une partie de la nuit, notamment en Rhône-Alpes et en Provence-Alpes-Côte d'Azur. Les températures diminuent et se rapprochent des valeurs de saison avec des maximales autour de 20 degrés. Il fera l'après-midi 18 à Paris, 20 à Pau et Bordeaux, 21 à Clermont-Ferrand et à Vichy, 22 à Lyon et Grenoble, 23 à Dijon. Jeudi sera moins nuageux, les pluies s'évacueront progressivement par l'est du pays. Les températures diminueront encore avec des maximales comprise entre 13 et 17 degrés.
0: À suivre votre prochain point trafic à 8h54. Et puis, sinon, la musique pour vous accompagner en attendant, c'est avec Charlotte Cardin qui devrait tout prochainement sortir son nouvel album.

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13: S'il n'y a plus d'accident en Isère sur la 43 en direction de Lyon, juste avant la sortie 8 de Bourgoin-Jallieu. En revanche, il y a toujours une échelle à vous annoncer en Savoie sur la voie de gauche, sur la 41 en direction de Chambéry au kilomètre 93. C'est après la sortie 13 pour Aix-les-Bains-le-Lac. Prochain point trafic à 9h. Pour l'instant, c'est la musique pour vous accompagner sur Autoroute Info. Il y aura Alicia Keys, mais on commence avec un des tubes des années 80. Frankie Goes to Hollywood, c'est Relax, bonne route à vous.

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1: Trop lourd arrêté sur la voie la plus à droite de l'A48 en région grenobloise en direction de Grenoble. C'est en approche du kilomètre 91. C'est juste après la sortie 14 pour Saint-Égrève. Poids lourd donc arrêté sur la voie la plus à droite. Et puis du côté de l'A41 sud en direction de Chambéry, après vers le kilomètre 36, c'est après la sortie 22 pour Pontcharrat. Attention, un obstacle sur la voie de gauche, ralentissez bien en arrivant sur cette portion d'autoroute.
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1: Bienvenue, bonne matinée, il est 9h.
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1: Obstacle à vous annoncer en région grenobloise sur la 41 Sud en direction de Chambéry. C'est après le kilomètre 36. On est un peu loin de la région grenobloise. C'est après la sortie 22 pour Pontcharra. Obstacle sur la voie de gauche. Il s'agirait d'un gros sac ralentissé. Puis en région grenobloise sur la 48 en direction de Grenoble. Attention à ce poids lourd arrêté sur la voie la plus à droite, celle réservée au transport en commun. C'est vers le kilomètre 91, juste après la sortie 14 pour Saint-Égrève. Du côté de Grenoble, il reste encore quelques perturbations sur votre trajet, notamment sur la 41 Sud en direction de Grenoble, avec 3 km de circulation en accordéon après la barrière de péage de Crolles. Sur la 480, dans les deux sens, vous roulez encore au ralenti sur 3-4 km avant de pouvoir atteindre les bretelles d'accès à la Nationale 87. Sur la Nationale 87, soit la Rocade Sud, dans les deux sens, vous trouvez encore une circulation ralentie sur plusieurs kilomètres pour la nationale 481 en direction de Grenoble. Circulation qui reste encore dense en approche de la Porte de France. Allez, direction maintenant la région lyonnaise, avec une amélioration tout de même à vous annoncer désormais sur la 43 en direction de Lyon. 7 à 8 km de ralentissement maintenant après la bifurcation avec la Rocade Est et la 46 Sud. Pour le département de la Savoie, sachez que par moment, il y a un bouchon de quelques centaines de mètres à prévoir de part et d'autre d'une zone de travaux. C'est entre la sortie 30 Modane et le tunnel du Fréjus. Pour traverser ce balisage, il y a un alternat de circulation, ce qui explique donc par moments ce trafic perturbé. L'actualité nationale et internationale à présent, c'est le fil info de France Info.
2: Après le 7 octobre, la situation des Juifs, y compris en France, a changé, dit à l'instant sur France Info le président du CRIF, le Conseil représentatif des institutions juives de France. Beaucoup de Français juifs s'interrogent sur leur avenir dans la société française, ajoute Yonatan Arfi. 3 ans, jour pour jour, après l'attaque du Hamas en Israël contre des kibboutz, un festival de musique, plus de 1200 morts, dont 51 Français. La police nationale suspend l'utilisation des grenades assourdissantes dans les mobilisations lycéennes, a appris le service police Justice de France Info. Un lycéen de 15 ans avait eu la main arrachée par ce type d'engin lundi devant son lycée de Lens. Le Premier ministre va prendre la parole ce soir sur la crise des carburants, celle de l'agriculture, du budget et la mobilisation lycéenne au lendemain de l'acte 3 des lycéens qui veulent reconduire leur mobilisation demain. Aujourd'hui, les cours sont suspendus en partie ou totalement dans 528 lycées, dit le ministère. Et puis à 14h05 cet après-midi, Sophie Adnaud doit quitter la Station Spatiale Internationale. Après 235 jours de mission dans l'espace, l'astronaute française amerrira, si les conditions météo le permettent, demain après-midi.
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1: Le prochain point trafic, ce sera à 9h08. Pour l'instant, la musique pour vous accompagner, c'est avec le tout dernier titre de Teddy Swims.

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5: En Isère, sur la 41 Sud, en direction de Chambéry, un gros sac est toujours annoncé sur la voie de gauche vers le kilomètre 36. C'est quelques kilomètres après la sortie 22 pour Pontcharra. Ralentissez bien, serrez à droite en arrivant sur cette portion d'autoroute. Du personnel autoroutier se rend sur place pour aller récupérer cet obstacle assez volumineux. Prochain point trafic à 9h14, juste après Simple Minds et le titre Mandela Day.

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1: Encore quelques perturbations à prévoir en région grenobloise. Vous roulez encore au ralenti sur la 480 en direction de Sisteron sur environ 2 km à partir de la sortie 3B Grenoble-Centre. Et puis sur la Nationale 87, soit la Roquette Sud, dans les deux sens, là aussi, trafic encore bien chargé et ralenti sur environ 8 km dans les deux sens. Donc attendez-vous à rouler à faible allure. Notez qu'en région grenobloise, eh bien, la pluie s'est également invité des conditions de circulation qui sont bien dégradées à présent du côté de Grenoble. En région lyonnaise, vous avez un trafic encore un peu ralenti sur la 43 en direction de Lyon. C'est au niveau des bretelles de la bretelle d'accès à la Rocade Est et à la 46 Sud. Partout ailleurs, en Rhône-Alpes, sur les axes que vous empruntez, le trafic s'écoule bien. Alors, petit bémol tout de même, toujours en Savoie, sur la 43 Maurienne, en raison de travaux entre la sortie numéro 30 Meudon et le tunnel du Fréjus. Il y a un alternat de circulation pour pouvoir traverser ce balisage, ce qui provoque par moment quelques centaines de mètres de retenue de part et d'autre de ce balisage.
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1: Je vous le disais localement, la pluie est présente, la pluie qui va être de plus en plus présente d'ailleurs aujourd'hui en Rhône-Alpes. Le point tout de suite avec Olivier Noël.
2: Ce mercredi, la pluie s'étend sur presque tout le territoire. L'après-midi, les averses sont particulièrement présentes dans le Grand Est, en Bourgogne-Franche-Comté, en Auvergne et dans le Sud-Ouest, avec localement des orages. À Paris et en Rhône-Alpes, les précipitations sont plus modérées et près de la Méditerranée, la dégradation s'accompagnera aussi d'orages avec des risques de crues et d'inondations. Le vent peut souffler en forte rafale, notamment sur le sud-est. Ce temps instable se maintiendra en soirée une partie de la nuit, notamment en Rhône-Alpes et en Provence-Alpes-Côte d'Azur. Les températures diminuent et se rapprochent des valeurs de saison avec des maximales autour de 20 degrés. Il fera l'après-midi 18 à Paris, 20 à Pau et Bordeaux, 21 à Clermont-Ferrand et à Vichy, 22 à Lyon et Grenoble, 23 à Dijon. Jeudi sera moins nuageux, les pluies s'évacueront progressivement par l'est du pays. Les températures diminueront encore avec des maximales comprise entre 13 et 17 degrés.
1: Dans quelques minutes, on vous dira comment procéder en cas de panne sur autoroute. Il y aura un nouveau point trafic à 9h20. Le temps d'écouter Jérémy Frérot et son tout dernier titre.
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0: En région lyonnaise, il y a encore une circulation ralentie sur la 43 en direction de Lyon, précisément dans les bretelles d'accès à la rocade Est et à la 46 Sud. Et puis à Grenoble, on a toujours un ralentissement sur la 480 en direction de Sisteron au niveau des bretelles d'accès, de la bretelle d'accès à la Nationale 87 et sur la Nationale 87, toujours dans les deux sens. Circulation ralentie sur plusieurs kilomètres. Le prochain point trafic, ce sera à 9h30. En attendant, quel comportement adopter en cas de panne? Nadine Végiel, des autoroutes APRR, interrogée par Elliot Monod, nous rappelle l'angoisse que cela peut générer.
1: C'est un moment extrêmement anxiogène. Alors, quelle que soit la personne qui tombe en panne, âgée, en famille, seule, accompagnée, etc., c'est toujours un grand moment de stress. Les clients nous l'évoquent a posteriori, et heureusement, ça veut dire que tout s'est bien passé. Mais souvent, l'émotion qu'ils décrivent est extrêmement forte.
2: Oui, parce qu'on se retrouve près des voies, là où des véhicules circulent vite, forcément, on est sur autoroute. Quelles sont les interrogations qui reviennent le plus souvent?
1: Alors, je pense que les clients s'interrogent de savoir quels sont les bons réflexes à avoir, qu'est-ce que je dois faire, qu'est-ce que je ne dois pas faire quand je tombe en panne. La première des choses à faire, c'est de prévenir notre équipe d'experts, la sécurité de l'autoroute.
2: Et puis, premièrement, on se signale, en fait, déjà.
1: Alors, impératif, soit par une borne orange au bord de l'autoroute, soit par l'application SOS Autoroute, pour qu'on puisse être géolocalisé et qu'on nous dise, voilà ce que vous allez devoir faire ou ce que nous, on va faire pour vous. Mmh. C'est très important.
2: Et donc, une fois qu'on a fait ça, qu'est-ce qu'on fait?
1: J'ai envie de dire, la priorité, c'est de se mettre en sécurité et toutes les personnes qui sont dans l'habitacle, qu'il faut absolument protéger. Donc, on ne laisse personne dans la voiture au bord de l'autoroute. Tout le monde sort et du côté le plus éloigné de la circulation possible, donc souvent par la droite quand on est sur la bande d'arrêt d'urgence.
2: On se met derrière les glissières de sécurité. Vous avez dit loin des voies de circulation, mais ça veut dire
1: derrière.
2: Voilà, absolument derrière.
1: Voilà, c'est pas toujours extrêmement confortable en fonction de la météo et de l'endroit où l'on se trouve, mais c'est l'endroit où on est le plus en sécurité et ne laisser personne dans la voiture. Ce serait vraiment les mettre en danger.
3: Il faut aussi penser à mettre son gilet de sécurité afin d'être bien visible et allumer les feux de détresse de son véhicule. À partir de là, il faudra s'armer d'un peu de patience. Mais sachez quand même que sur autoroute, les délais d'intervention, tout comme les tarifs, sont réglementés. Après votre appel au PC de circulation, le dépanneur doit arriver dans les 30 minutes et respecter une grille tarifaire officielle qui est définie par la loi. À retrouver d'ailleurs sur notre site voyage.aprr.fr.

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1: Vos conditions de circulation sont médiocres suivant les secteurs en raison de la pluie, parfois de fortes averses, des chaussées bien détrempées. La pluie qui vous accompagne notamment en région lyonnaise sur l'intégralité quasiment du département de l'Isère. La pluie qui commence à également approcher des pays de Savoie. La pluie qui doit évidemment vous inciter à réduire votre vitesse et augmenter l'intervalle avec le véhicule qui se trouve devant vous de manière à compenser l'allongement des distances de freinage. Il est important également d'activer vos feux de croisement de manière à être mieux vu des autres conducteurs. Et puis à cette heure-ci, il y a encore quelques ralentissements à vous annoncer sur votre parcours, notamment en région grenobloise. Sur la 480 en direction de Sisteron, il y a environ 2 km de ralentissement à partir de la sortie 3B Grenoble-Centre. Et puis sur la nationale 87, la rocade sud, dans les deux sens, vous roulez encore au ralenti entre la bifurcation avec la 480 et la sortie numéro 2 Saint-Martin-d'Air-Péry. On a également un trafic dense et plus ou moins ralenti encore en région lyonnaise sur la 43 en direction de Lyon. C'est au niveau de la bretelle d'accès à la rocade est et à la 46 sud que vous avez à environ 1 km de ralentissement. Sachez d'ailleurs que sur la 46 sud en direction de Marseille, dès que vous quittez la 43, vous trouvez une circulation ralentie sur au moins 2 km. Sinon ailleurs, sur les autoroutes alpines que vous empruntez, sachez que le trafic reste fluide, sauf au niveau d'une zone de travaux en Savoie sur la 43 Maurienne. Ponctuellement, vous trouvez quelques centaines de mètres de retenue de part et d'autre de ce balisage situé entre la sortie numéro 30 Modane et le tunnel du Fréjus. Pour traverser ce balisage, il y a un alternat de circulation. L'information générale en bref à présent, ce sont les titres de France Info.
2: Prise de parole ce soir du Premier ministre sur la crise agricole, celle des carburants, du budget et la mobilisation lycéenne, indique Matignon à France Info, alors que l'intersyndicale donne ce matin une conférence de presse sur la suite du mouvement lycéen. Acte 4 prévu demain. Les policiers, eux, ne seront plus équipés de grenades assourdissantes. Leur usage est suspendu dans ces manifestations lycéennes, dit ce matin le ministre de l'Intérieur après la grave blessure, une main arrachée d'un lycéen lundi à Lens. À ce stade, la police des polices a été saisie au total de 18 enquêtes, précise Laurent Nunez. 3 ans après l'attaque du 7 octobre en Israël, au moins 1200 morts, surtout des civils, le président du CRIF, le Conseil représentatif des institutions juives de France, confie sur France Info son sentiment d'effroi face à l'ampleur de cette attaque terroriste. Journée de commémoration ce mercredi en Israël, dans les kibbutz touchés et sur les lieux du festival Nova. Lionel Messi, 39 ans, ne rejouera plus avec l'Argentine. L'octuple Ballon d'Or a disputé cette nuit son 208e et dernier match en sélection. Victoire 3-0 en amical contre le Bénin et un dernier but, le 126e sur pénalty.
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1: 9h37, ce sera l'heure de votre prochain point trafic. En attendant, c'est Manon Lisa pour vous accompagner dans les prochains kilomètres.

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4: Il pleut sur une bonne partie de Rhône-Alpes. Il est important, évidemment, de rouler à allure modérée pour la sécurité de tous. Partant de pluie sur autoroute, c'est 110 km/h grand maximum sur les portions d'autoroute normalement limitées à 130 km/h. Donc, sur des chaussées sèches, restez prudents ce matin sur les autoroutes alpines. Notez également ce rendez-vous à partir de 14h jusqu'à 16h aujourd'hui sur Autoroute Info. Nous serons dans le Grand Est pour découvrir le département de la Haute-Marne. Émission donc à suivre à partir de 14h. Le prochain point trafic est lui prévu à 9h45 pour le moment. La musique, il y aura Kenny Loggins avec un extrait de la bande originale du film Footloose. Ce sera juste après Green Day.

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1: En région grenobloise, il reste encore quelques ralentissements sur votre trajet, notamment sur la 480 en direction de Sisteron. Il y a un peu moins d'un kilomètre de ralentissement après la sortie numéro 4, stade Lesdiguières. Ralentissement également en direction de Chambéry sur la nationale 87 sur environ 2 kilomètres dès que vous quittez la 480. Et puis de nouveau un bouchon en place à l'entrée de Grenoble sur la nationale 481. C'est à partir du secteur de Saint-Martin-le-Vinoux que vous roulez au page jusqu'à la Porte de France. Il faudrait moins de 5 minutes, quoi qu'il en soit, pour traverser ce bouchon. Et puis l'actualité à cette heure-ci concerne cette pluie, ces averses de pluie parfois assez fortes, des chaussées bien détrempées. C'est le cas en région lyonnaise ou encore sur l'intégralité du département de l'Isère. Il pleut également dans le département de la Drôme. Et puis la pluie arrive tout doucement, mais sûrement, dans les pays de Savoie. Cette pluie qui doit évidemment vous inciter à lever le pied de l'accélérateur, ralentissez et sans oublier non plus de laisser suffisamment d'espace avec le véhicule qui se trouve devant vous pour compenser l'allongement des distances de freinage beaucoup plus importantes sur des chaussées détrempées. Il y aura des travaux cette nuit encore une fois à l'intérieur du tunnel du Mont-Blanc en Haute-Savoie. Le tunnel sera fermé dans les deux sens à partir de 22h jusqu'à 6h demain matin et durant ce créneau horaire pour rejoindre l'Italie. Il faudra prendre un autre itinéraire, passer par exemple par le département de la Savoie en empruntant le tunnel du Fréjus.
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1: À suivre dans moins de 5 minutes le prochain point trafic. Pour l'instant, c'est un duo pour vous accompagner, Djungeli et Emma.

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7: Si vous circulez en Haute-Savoie sur la 40 en direction de Paris, notez cette information pratique. Surtout si vous aviez l'intention de vous arrêter sur l'aire de service de Valérie au kilomètre 79. Pour l'instant, impossible de faire le plein de carburant en ce moment sur cette aire en raison d'une intervention technique à la station. Et la prochaine station service sur cette A40 en direction de Paris se trouve 50 km plus loin au kilomètre 130 sur l'aire de Saigne au Bugey. Autoroute Info, reportage à présent ce mercredi. Ducobu revient au cinéma pour une 6e adaptation de la BD culte. Hugo Amiot a rencontré l'équipe du film.
8: Pour Halloween.
9: Halloween ? Qui c'est cet imbécile encore ?
10: Bonjour Élise Moïne.
11: Salut.
10: Pour ce 6e opus, Ducobu sort de la salle de classe. Le professeur Latouche et Mademoiselle Rateau emménagent dans une nouvelle maison qui est hantée par un fantôme un peu particulier.
11: Oui, très particulier. Oui, j'avais envie de faire un film différent. Et là, je crois que j'ai réussi mon coup. Je dis ça sans prétention, mais parce que j'en avais un peu assez d'être dans la classe à hurler sur Ducobu. J'avais envie de sortir. Et puis, vous savez, les suites, ça peut ressembler à des grosses arnaques, en fait. Et surtout, à plaire aux enfants, évidemment, mais à plaire à ceux qui les accompagnent, aux adultes.
10: Oui, ça allait être ma question, parce que c'est un film pour les enfants, forcément. Ouais. Y avait une envie de... C'est une comédie, mais il y a une envie de faire peur également.
11: J'aurais bien voulu faire encore plus peur aux enfants, mais j'avais pas le droit. On m'a dit, les producteurs, ils m'ont dit non, parce que je voulais, et ça va parler aux adultes, je voulais mettre la scène dans L'Exorciste où elle tourne sa tête à 360 degrés, où elle dit, ta mère, oui, non. Et donc...
12: Les fantômes sont de sortie.
13: En esprit...

0: maléfique s'est emparé du corps de mon Gustave.
1: Et ils vont faire n'importe quoi.
2: Ça vous dirait d'aller polissonner avec moi?
3: Mais c'est injuste, monsieur.
4: Charlie et Antoinette, bonjour. Vous jouez dans le 6e opus de Ducobu. Antoinette, tu as quoi de Léonie en toi? Quel point commun?
5: Je suis la première de ma classe, voilà. C'est le truc qui me rejoint avec elle. Sinon, je suis pas du tout aussi faillotte qu'elle, je dirais.
4: Et toi, Charlie, t'es le dernier de la classe?
6: Non, faut pas exagérer non plus. Je pense que je suis un peu au milieu de la classe. Mais oui, voilà, j'aime bien faire des blagues, j'aime bien rigoler, et puis je trouve que c'est quand même important, et je suis gourmand, donc je rejoins Ducobu là-dessus. Rendez-vous le 7 octobre au cinéma pour aller voir Ducobu et le fantôme de Saint-Potage.
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1: Ducobu et le fantôme de Saint-Potage.
2: T'as choisi ton déguisement d'Halloween?
8: Je pensais me déguiser en Latouche.
7: Génial, ça va faire peur à tout le monde.

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1: Merci de faire la route à nos côtés. Il est 10h.
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1: Il reste encore quelques ralentissements sur la 480 en direction de Sisteron. C'est au niveau de la bretelle d'accès à la Nationale 87 que vous trouvez encore quelques centaines de mètres de ralentissement. Rien de bien méchant, mais restez attentifs en arrivant dans le secteur, d'autant plus que les conditions météo ne sont pas bonnes. Il pleut du côté de Grenoble, une pluie d'ailleurs qui est présente sur une bonne partie de Rhône-Alpes, et la pluie doit vous inciter évidemment à rouler à allure modérée pour votre sécurité, évidemment, mais également la sécurité des autres conducteurs avec qui vous vous partagez l'autoroute. En ce milieu de matinée, n'oubliez pas non plus d'activer vos feux de croisement de manière à être mieux vu des autres conducteurs. L'actualité également à cette heure-ci concerne cette distribution de carburant impossible en Haute-Savoie sur l'aire de service de Valéry. C'est sur l'A40 en direction de Paris au kilomètre 79. Sachez que la prochaine station-service sur cette A40 en direction de Paris se situe au kilomètre 130. C'est 50 km après. C'est l'aire de Seigne-au-Bugey. Et puis, il est important aussi de réduire votre vitesse, non seulement en raison de la pluie, mais également en raison des différents balisages que vous pouvez trouver sur votre trajet en ce moment. Il est important de bien respecter les limitations de vitesse. C'est le cas si vous circulez en Savoie sur l'A43 en direction de Lyon à partir de la sortie 24 pour Eton-La Rochette. La voie de gauche est neutralisée sur un peu plus de 4 km. Vitesse limitée, en l'occurrence, vous ne devez pas dépasser les 90 km/h puisqu'il ne reste qu'une seule voie de circulation. Allez, il est temps de faire un point sur l'actualité générale. Pour cela, on fait un petit crochet par la rédaction de France Info.
2: Police renonce à utiliser des grenades assourdissantes face aux lycéens.
3: Décision prise ce matin, deux jours après qu'un jeune a eu une main arrachée à Lens par l'une de ces grenades lancées par la police. Le ministre de l'Intérieur, Laurent Nunez, annonce également que 18 enquêtes sont confiées à la police des polices. Ce matin, les blocages se poursuivent, mais moins nombreux qu'hier. 528 établissements perturbés, selon le ministère de l'Éducation. L'Union syndicale lycéenne appelle de son côté de nouvelles manifestations demain. Le Premier ministre Sébastien Lecornu s'exprimera ce soir à 18h30 depuis Matignon sur la situation dans les lycées, mais aussi sur les prix des carburants, la crise agricole et la dette. Emmanuel Macron promet de combattre l'antisémitisme partout et toujours. Déclaration sur le réseau X ce matin. Alors qu'Israël commémore les 3 ans du 7 octobre, 1200 personnes tuées dans les attaques du Hamas. Le ministre des Affaires étrangères français Jean-Noël Barrot participe aux commémorations en Israël. Et puis, dernier jour dans l'espace pour Sophie Adenau, l'astronaute quitte l'ISS cet après-midi, après 235 jours à bord. Amérissage prévu demain soir dans le Pacifique, au large de la Californie.
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1: Votre prochain point trafic, ce sera à 10h06 pour le moment. Eh bien, la musique pour vous accompagner, c'est un duo. Tove Lo et Stromae, bonne route à vous.

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2: Message prioritaire sur Autoroute Info avec un accident qui vient de se produire sur la voie rapide urbaine de Chambéry en Savoie en direction de Grenoble. C'est après le kilomètre 2 à hauteur de la sortie 18 pour Barbera. Deux voitures impliquées immobilisées sur la voie de gauche. Une des voitures a même fait un tête-à-queue. Attention, trafic perturbé en amont et attention également aux piétons qui se trouvent à proximité de ces voitures accidentées sur voie de gauche. En amont, il y a environ 500 mètres de retenue à prévoir. Prochain point trafic à suivre à 10h14. En attendant, eh bien, c'est la musique pour vous accompagner. Il y aura Dead or Alive juste après Lady Gaga.

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1: Attention à des débris de pneus sur le côté gauche de la chaussée. C'est en Isère sur la 51 en direction de Lyon. Au kilomètre zéro, c'est donc après le secteur de Saint-Paul-de-Vars. Débris de pneus sur voie de gauche sur cette A51 en direction de Lyon au kilomètre zéro.

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1: En Savoie, sur la voie rapide urbaine de Chambéry en direction de Grenoble, le trafic reste quelque peu ralenti encore après la sortie numéro 16 pour la Cassine en raison d'un accrochage qui s'était produit à hauteur de la sortie 18 pour Barbera. On avait deux voitures accidentées sur la voie de gauche. Ces voitures ont pu repartir et le trafic reprend donc à l'avant. Il reste un ralentissement, mais la situation devrait assez rapidement s'améliorer. En revanche, la pluie toujours à vous annoncer sur votre trajet. Beaucoup de pluie aujourd'hui, on l'attendait, elle est là. Une pluie qui devrait se généraliser sur Rhône-Alpes. En attendant, eh bien, il faut rouler à allure modérée. C'est 110 km/h grand maximum sur autoroute, partant depuis sur les sections normalement limitées à 130 km/h. Veillez à réduire votre vitesse davantage si vraiment les conditions sont vraiment très mauvaises, avec une visibilité réduite. D'ailleurs, pour être mieux vu des autres conducteurs, il est important aussi d'activer vos feux de croisement.
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1: Je vous le disais, pas mal de pluie attendue aujourd'hui en Rhône-Alpes. Et sur l'ensemble de l'Hexagone également, on fait le point avec Olivier Noël.
2: Ce mercredi, la pluie s'étend sur presque tout le territoire. L'après-midi, les averses sont particulièrement présentes dans le Grand Est, en Bourgogne-Franche-Comté, en Auvergne et dans le Sud-Ouest, avec localement des orages. À Paris et en Rhône-Alpes, les précipitations sont plus modérées et près de la Méditerranée, la dégradation s'accompagnera aussi d'orages avec des risques de crues et d'inondations. Le vent peut souffler en forte rafale, notamment sur le sud-est. Ce temps instable se maintiendra en soirée une partie de la nuit, notamment en Rhône-Alpes et en Provence-Alpes-Côte d'Azur. Les températures diminuent et se rapprochent des valeurs de saison avec des maximales autour de 20 degrés. Il fera l'après-midi 18 à Paris, 20 à Pau et Bordeaux, 21 à Clermont-Ferrand et à Vichy, 22 à Lyon et Grenoble, 23 à Dijon. Jeudi sera moins nuageux, les pluies s'évacueront progressivement par l'est du pays. Les températures diminueront encore avec des maximales comprise entre 13 et 17 degrés.
1: Il y a un peu plus de 50 ans, le port de la ceinture devenait obligatoire. On en reparle dans quelques minutes. Le temps d'un nouveau point trafic et d'écouter le dernier titre de Pierre Demar.

0: En Savoie, sur la voie rapide urbaine de Chambéry en direction de Grenoble, attendez-vous à trouver un trafic ralenti sur un peu plus d'un kilomètre à partir de la sortie numéro 15 pour Chambéry Centre. Ce ralentissement s'est formé à la suite d'un accrochage qui s'était produit sur voie de gauche. Accrochage terminé, mais un trafic toujours ralenti pour le moment. Et puis pensez à ralentir cette fois-ci en raison des mauvaises conditions météo, pas mal de pluie avec localement de fortes averses. Le prochain point trafic, ce sera à 10h30. Pour la musique, il y aura Niels Barclay, souvenir du début des années 2000, et également White Town. Il y a un peu plus de 50 ans, le port de la ceinture de sécurité devenait obligatoire à l'avant. Retour sur cette mesure historique qui a permis de sauver des milliers de vies sur la route. Roald Bilbo.
1: Il fut un temps où la mortalité routière atteignait de tristes sommets. En 1972, 18 034 personnes perdent la vie sur les routes de France. Jamais vu. Pour stopper une hécatombe qui semble inarrêtable, le gouvernement de l'époque fonde le comité interministériel de la sécurité routière et décide de mesures inédites qui entrent en vigueur le 1er juillet 1973. Limitation de la vitesse à 100 km/h hors autoroute, port du casque obligatoire pour les motards et du port de la ceinture à l'avant uniquement et hors réglementation pour les automobilistes. Les Français, comme il se doit, accueillent la mesure avec un certain scepticisme.
2: Je suis pas tout à fait d'accord parce qu'on porte atteinte à la liberté des gens.
3: Carrément non. La ceinture ?
4: Ah oui, carrément, oui.
3: Même
4: carrément.
3: 50 procès, des fois
4: mieux. Même 50, oui. Je ne vois pas mettre ça 30 fois par jour et tirer.
1: À coup de campagne de sensibilisation, un petit clic vaut mieux qu'un grand choc, vous vous souvenez peut-être, la sécurité routière finit tout de même par faire accepter l'idée que la ceinture sauve des vies et n'est pas un facteur aggravant lorsqu'un accident se produit.
5: Le problème de l'incendie à bord du véhicule est un faux problème, car beaucoup de blessés ne peuvent pas sortir du véhicule, non pas parce qu'ils sont bouclés par la ceinture, mais parce qu'ils sont dans un semi-coma du fait du choc, et qu'à ce moment-là, ils ne peuvent pas sortir du tout parce qu'ils sont inconscients.
1: Un an après l'entrée en vigueur de la mesure, 80% des automobilistes déclarent boucler leur ceinture et les chiffres le confirment, 3500 morts de moins sur une année. C'est un bon début mais loin d'être suffisant. En juillet 1975, la ceinture devient également obligatoire de nuit en agglomération et en permanence sur les voies rapides urbaines et il faudra attendre encore 4 ans pour que la ceinture soit imposée aux usagers des places avant des voitures et puis pour les récalcitrants, et il y en a, rappelons qu'un choc à 50 km/h sans ceinture équivaut à une chute du troisième étage et que le non-port de la ceinture est passible d'une amende de 135 € et d'un retrait de 3 points sur le permis de conduire.

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1: Ravi de vous retrouver en ce mercredi 7 octobre, mercredi pluvieux malheureusement. Et il va falloir faire avec et surtout faire attention hein, car les conditions sont délicates aujourd'hui sur tous les axes sur lesquels vous pouvez nous écouter. Les chaussées sont détrempées et donc les risques de glissade plus importants que d'ordinaire. Réduisez votre vitesse, augmentez les intervalles de sécurité et puis bien sûr gardez vos feux allumés pour être visibles par les autres conducteurs. Parmi les informations qu'on peut vous donner, eh bien ça se passe bien. Pas de difficultés particulières en matière de trafic, que ce soit sur les axes de transit ou autour des grandes agglomérations, Lyon, Grenoble, Chambéry, Annecy, Genève, pas de problème. On a en revanche une information service pour vous qui circulez en Haute-Savoie sur l'autoroute A40 en direction de Paris. Plus de carburant, plus de distribution possible de carburant sur l'aire de Valéry qui est située au kilomètre 79 après la barrière de péage de Viry. Attention car pour trouver une autre aire de service, il va falloir faire 50 km de plus et aller jusqu'à l'aire de Seigne au Buget qui est situé au kilomètre 130. Donc si vous manquez de carburant, eh bien prenez vos dispositions car vous ne pourrez pas vous réapprovisionner sur l'aire de Valéry sur l'A40 en direction de Paris situé au kilomètre 79. Malgré le temps, il y a des travaux qui se poursuivent en Savoie sur l'autoroute A43 Maurienne. Tout au bout de cette autoroute A43, entre la sortie 30 pour Modane et l'entrée du tunnel du Fréjus, une circulation alternée qui par moment provoque un petit peu d'attente, hein, que ce soit dans un sens comme dans l'autre, direction l'Italie ou direction la France. Vous pouvez être amené à patienter 3 à 4 minutes au moment où la circulation est stoppée dans votre sens. Et puis pour le reste, eh bien, rien d'autre à signaler à l'heure actuelle. L'actualité en bref, France Info tout de suite.
2: Et reprise partielle des cours dans les lycées ce matin.
3: 86% des établissements ouverts selon le ministère de l'Éducation. 528 restent perturbés, c'est presque deux fois moins qu'hier. Le Premier ministre Sébastien Lecornu s'exprimera à 18h30 sur la crise lycéenne, mais aussi sur les carburants ou la crise agricole. Ce matin, le ministre de l'Intérieur annonce la suspension de l'usage des grenades assourdissantes par la police face aux lycéens. Red Bull, Monster Energy ou Crazy Tiger, les jeunes consomment trop de boissons énergisantes selon un rapport parlementaire. Il préconise d'en interdire la vente aux moins de 16 ans. La surconsommation de ces boissons peut entraîner des effets nocifs. Et puis la judokate française la plus titrée de l'histoire va tenter un nouvel exploit, redevenir championne du monde. 7 mois seulement après la naissance de son deuxième enfant, Clarisse Agbeninou, attendue sur les tatamis de Bakou en Azerbaïdjan. Premier combat dans une dizaine de minutes.
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1: On se retrouve dans moins de 5 minutes pour l'information trafic. Et d'ici là, la musique, c'est un souvenir de l'été dernier, de la Coupe du Monde 2026, avec Shakira et Burna Boy sur Autoroute Info.

À 10h37, deux nouvelles informations à vous communiquer. On va commencer par un obstacle sur l'autoroute A43. On est en Savoie. Ça vous concerne en direction de l'Italie, en direction de Turin, avec un obstacle au niveau du kilomètre 100 de cette autoroute A43. C'est à la sortie de Chambéry, en fait, hein, juste après la sortie 20 pour Saint-Baldolf. Des morceaux de pneus sur la voie de droite. Et puis, si vous roulez par ailleurs du côté de l'autoroute A48, cette fois-ci, on est en Isère, en direction de Grenoble. Et là, c'est un véhicule qui est en panne, arrêté sur bande d'arrêt d'urgence. Donc, a priori, pas de gêne direct au trafic. On vous le dit quand même, ça se passe au kilomètre 58. C'est une quinzaine de kilomètres après avoir quitté l'A43 dans le secteur de Bourgoin-Jallieu, lorsque vous vous engagez sur l'A48 direction Grenoble. Peu après le passage du col de Rossatière, une voiture sur bande d'arrêt d'urgence, écartez-vous vers la gauche de la chaussée pour laisser un corridor de sécurité. L'information trafic reviendra à 10h45 sur Autoroute Info. D'ici là, dans la playlist Dépêche Mode avec Just Can't Get Enough et tout de suite souvenir de l'année 2007 avec Calogero. Pomme C, bonne route à tous.

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1: Merci de faire la route de notre compagnie et ça roule bien actuellement malgré la pluie qui doit vous inciter à la prudence ce mercredi. De la pluie sur tout Rhône-Alpes actuellement, des chaussées qui sont donc humides et potentiellement glissantes. Je vous signalais un obstacle à la sortie de Chambéry sur la 43 direction Turin, obstacle ramassé, on n'en parle plus. En revanche, une nouvelle information prioritaire nous parvient à l'instant, toujours sur l'autoroute A43 avec apparemment un véhicule en panne en arrivant au péage de Chambéry Nord sur le côté droit de la chaussée. Bon, là aussi, ça ne devrait pas provoquer trop de gêne au trafic, mais au moment d'aborder cette barrière de péage de Chambéry Nord en direction de Turin, notamment, eh bien, il y aurait un véhicule arrêté. Je vous rappelle cette information service pour vous qui roulez en Haute-Savoie sur l'autoroute A40 en direction de Paris. Pas de distribution de carburant possible actuellement sur l'aire de Valéry, située au kilomètre 79. C'est après la barrière de péage de Viry. Attention, car pour trouver une autre aire de service, il faut parcourir 50 km supplémentaires pour aller jusqu'à l'aire de Seigne-Aubugey sur cette autoroute A40, direction Paris. Et puis, pour le reste, rien d'autre à signaler. À l'heure actuelle, le trafic s'écoule correctement, y compris autour des grandes agglomérations de Rhône-Alpes. Un point sur les axes qui seront fermés cette nuit en Haute-Savoie. Notez que la 41 Nord sera fermée en direction de Chambéry entre les sorties 15.1 pour Seynod Sud et 15 pour Rumilly. Fermeture prévue de 21h ce soir à 6h demain matin. Le tunnel du Mont-Blanc sera lui aussi fermé, comme tous les soirs de cette semaine, de 22h à 6h entre la France et l'Italie en raison de travaux de maintenance. Pour rejoindre l'Italie, eh bien, vous serez incité à passer par le tunnel du Fréjus, tout au bout de l'autoroute A43 en Savoie. D'autres fermetures ont lieu cette nuit, on en parlera tout au long de cette journée. Vous pouvez aussi les retrouver sur les réseaux sociaux d'Autoroute Info.
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1: On continue de faire la route ensemble et on se retrouve dans 5 minutes environ pour reparler trafic. Et puis juste après, je vous emmènerai à la découverte d'une ferme typique de la Bresse. Pour cela, on prendra la direction du département de l'Ain. Ce sera après l'un de nos coups de cœur de 2026. Teddy Bear sur Autoroute Info, chaussures roses.
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11: Attention, si vous circulez en Isère sur l'autoroute A43 en direction de Lyon, il n'y a plus de possibilité de s'arrêter, prendre du carburant en tout cas. Voilà, il n'y a plus de carburant sur l'aire de l'île d'Abo située au kilomètre 29 après la sortie numéro 7 pour l'île d'Abo Centre. Plus de carburant sur cette aire totale. Si vous devez vous réapprovisionner, il va falloir faire une bonne vingtaine de kilomètres supplémentaires pour aller jusqu'à l'aire de Manicieux situé à hauteur de Saint-Priest. Et puis, je vous parlais également d'un problème de carburant. Il n'y avait plus de carburant disponible sur l'A40, sur l'aire de Valérie, en Haute-Savoie, direction Paris. Eh bien, ça y est, la station a été réapprovisionnée et vous pouvez à nouveau vous arrêter sur cette aire de Valérie. On se retrouve à 11h pour l'information trafic. Pour l'instant, on va prendre l'air et partir du côté de Saint-Cyr-sur-Menton. C'est situé entre Mâcon et Bourg-en-Bresse. Jérémy Esclavard nous emmène visiter une ferme typique de ce département. Reportage.
12: Situé entre Mâcon et Bourg-en-Bresse, le domaine des saveurs Les Planons est accessible, entre autres, depuis l'aire de repos Musée de la Bresse, au kilomètre 191 de l'A40, direction Paris. Il se compose d'un musée proposant une immersion dans la vie en Bresse.

0: au fil des siècles et d'une ferme traditionnelle classée monument historique. C'est cette dernière que nous allons visiter avec Annabelle Arnaud, responsable de la programmation culturelle.
1: Elle a été exploitée jusque dans les années 1980. Donc ce qu'on peut voir, c'est que cette ferme est entièrement construite en architecture de terre et de bois. Et les briques et les tuiles étaient aussi faites sur place. On faisait avec tous les matériaux qu'on trouvait sur le terrain.
2: Vous pouvez nous décrire les bâtiments qu'on a devant nous ou derrière nous?
1: Le plus ancien, c'est celui qu'on a derrière nous. C'est la maison d'habitation de la ferme, qu'on date de 1600. Et à l'intérieur de laquelle on a reconstitué avec des objets de collection labellisés Musée de France la vie de l'époque au XVIIIe siècle. Donc on va y retrouver bien sûr la fameuse cheminée sarrasine dont la mitre se voit aussi bien de l'extérieur que de l'intérieur.
0: On entre donc à l'intérieur de la maison d'habitation de la ferme pour admirer la cheminée sarrasine de plus près. À l'intérieur de celle-ci se trouve un banc impressionnant qui date de 1603.
1: Donc on est vraiment à l'intérieur là de la cheminée. Le fermier y invite les gens avec qui il va passer des contrats ou passer des marchés. Vous avez deux coffres sur chaque côté du banc. On va ranger les papiers importants de la ferme.
0: Après avoir visité l'intérieur de la maison d'habitation, on retourne dans la cour. En levant les yeux, on peut voir de nombreux épis de maïs pendus sur les différents bâtiments de la ferme. Annabelle Arnaud.
1: Ce sont des raisins de maïs et qui est là pour être séché et pour être transformé en farine de gaude, donc une des spécialités bressanes. Une fois séché, le maïs est torréfié, épilé pour avoir cette farine à l'aspect caramel et au goût un petit peu particulier, pop-corn j'allais dire, avec laquelle à l'époque on fait la bouillie de farine de gaude et avec laquelle aujourd'hui on va pouvoir faire des sablés et autres propositions culinaires.
0: Dans l'Ain, le domaine des saveurs Les Planons est accessible notamment par l'A406 mais aussi depuis les sorties 3 et 4 de l'autoroute A40.

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1: On fait la route ensemble ce mercredi. Bienvenue, il est 11h.
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1: Et c'est la pluie qui vous accompagne ce mercredi sur les autoroutes alpines, de la pluie sur la plupart des axes sur lesquels vous nous écoutez, conséquence des chaussées détrempées et donc potentiellement glissantes. Ralentissez, augmentez les intervalles de sécurité, allumez vos feux et tout se passera bien si vous respectez en tout cas les consignes de base. Notez si vous roulez en Isère sur l'A43 en direction de Lyon que à l'heure actuelle il n'est pas possible de se réapprovisionner en carburant ni même de faire des achats dans la boutique de l'air de Lyon. L'île d'Abo, située après la sortie 7 pour l'île d'Abo Centre, une panne informatique touche et les pompes à carburant et la boutique de cette aire de l'île d'Abo. Vous pouvez y faire la pause, mais malheureusement pour l'instant, pas de possibilité de régler des achats sur cette aire. Ailleurs, sur le réseau sur lequel vous nous écoutez, tout se passe bien, pas de difficultés particulières, y compris aux abords, des grandes agglomérations à Lyon, Grenoble, Chambéry, Annecy, Genève. Trafic fluide à l'heure actuelle. Une exception pour vous qui roulez en Savoie, tout au bout de l'A43 pour rejoindre le tunnel du Fréjus, ou si vous revenez de ce tunnel du Fréjus, il y a une circulation alternée qui reste en place 24h sur 24 entre le diffuseur 30 de Modane et l'entrée du tunnel du Fréjus. Et quand eh bien, votre feu est au rouge, vous pouvez être amené à patienter 3 à 4 minutes et rester pris donc dans un bouchon qui ne dure pas, hein, heureusement. Mais voilà, un petit peu de patience pour vous qui vous trouvez dans ce secteur. On va faire un point à présent sur les grands titres de l'actu du jour avec nos confrères de France Info.
2: L'info, Thomas Séchier, 24 lycées incendiés ou saccagés depuis le début du mouvement lycéen.
3: 30 000 lycéens vont être privés de cours en présentiel pendant plusieurs semaines, annonce le ministre de l'Éducation. Le ministre de l'Intérieur lui annonce que l'usage des grenades assourdissantes est suspendu face aux lycéens. Deux jours après qu'un jeune de 15 ans a eu la main arrachée par l'une de ces grenades à Lens. Et ce soir, c'est le Premier ministre Sébastien Lecornu qui doit prendre la parole à 18h30 sur la crise lycéenne, mais aussi sur la crise agricole ou encore sur les prix des carburants. Allocution à suivre bien sûr en direct sur France Info. De nombreux juifs continuent de vivre avec un traumatisme 3 ans après le 7 octobre. Déclaration du président du CRIF ce matin sur France Info. Alors qu'Israël commémore aujourd'hui les 3 ans des massacres du Hamas, Yonatan Arfi estime également que les juifs de France ne sont pas responsables des agissements du gouvernement israélien. Alors que la riposte de l'État hébreu a fait plus de 74 000 morts en 3 ans à Gaza. Et puis, vigilance orange levée dans les Bouches-du-Rhône et le Gard. Seul le Var reste encore concerné ce matin par cette alerte aux orages et aux pluies inondations.
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1: Je vous donne rendez-vous dans 3 minutes environ pour reparler de vos conditions de circulation. Mais pour l'instant, c'est une nouveauté sur Autoroute Info avec Estelle.

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8: Le rappel de cette panne informatique qui touche l'aire de l'île d'Abonnor sur l'A43, on est en Isère, en direction de Lyon. À hauteur du kilomètre 30, hein, c'est après la sortie 7 pour l'île d'Abocentre, il n'est pas possible actuellement de se réapprovisionner en carburant, ni même de faire des achats dans la boutique en raison d'une panne complète informatique dans ce secteur. Vous pouvez vous arrêter sur cette aire, mais ne pas y réaliser d'achat à l'heure actuelle. Si vous devez reprendre du carburant, eh bien, il va falloir faire 20 km supplémentaires pour aller jusqu'à l'aire de Manicieux, situé à hauteur de Saint-Priest en région lyonnaise. Restez avec nous, on se retrouve à 11h15 pour un point complet sur vos conditions de circulation. On retrouvera également les prévisions de Météo France et pour la musique du beau monde avec les Clash dans quelques instants. Et tout de suite, c'est Mark Hanson et Bruno Mars sur Autoroute Info.

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1: Et l'actualité à 11h15, c'est un véhicule en panne et un peu de gêne au trafic sur l'A43 pour vous qui roulez en direction de Lyon. Un véhicule est tombé en panne à hauteur du kilomètre 50. C'est après la sortie 10 pour les Abrets lorsque vous arrivez dans le secteur de la Tour du Pin. Il est immobilisé sur bande d'arrêt d'urgence. Jusque-là, il n'y avait pas de gêne au trafic, mais il y a du monde qui intervient désormais sur place avec les services d'Area, le dépanneur. Et pour permettre cette intervention en toute sécurité, eh bien, la voie de droite est neutralisée sur 500 mètres dans ce secteur. Décalez-vous bien vers la gauche de la chaussée pour laisser un corridor de sécurité. Ailleurs, eh bien, tout se passe bien. Sur cette même A43, je vous disais qu'il n'y avait plus de possibilité de se réapprovisionner en carburant, ni même de faire des achats sur la boutique de l'air de l'île d'Abonnord. Eh bien, la panne informatique a été réglée et donc vous pouvez à nouveau accéder à cette aire. Les pompes à carburant fonctionnent à nouveau dans ce secteur. Pour le reste, rien d'autre à vous signaler avec une circulation qui reste fluide sur tous les axes sur lesquels vous pouvez nous écouter, y compris aux abords des grandes agglomérations alpines.
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1: En revanche, dans le ciel, c'est un peu moins réjouissant. Vous l'avez constaté, il pleut aujourd'hui, les chaussées sont mouillées, il faut faire preuve de prudence. Et on va voir justement comment évolue cette météo pour les prochaines heures. Les prévisions de Météo France, c'est tout de suite avec Olivier
2: Noël. Ce mercredi, la pluie s'étend sur presque tout le territoire. L'après-midi, les averses sont particulièrement présentes dans le Grand Est, en Bourgogne-Franche-Comté, en Auvergne et dans le Sud-Ouest, avec localement des orages. À Paris et en Rhône-Alpes, les précipitations sont plus modérées et près de la Méditerranée, la dégradation s'accompagnera aussi d'orages avec des risques de crues et d'inondations. Le vent peut souffler en forte rafale, notamment sur le sud-est. Ce temps instable se maintiendra en soirée une partie de la nuit, notamment en Rhône-Alpes et en Provence-Alpes-Côte d'Azur. Les températures diminuent et se rapprochent des valeurs de saison avec des maximales autour de 20 degrés. Il fera l'après-midi 18 à Paris, 20 à Pau et Bordeaux, 21 à Clermont-Ferrand et à Vichy, 22 à Lyon et Grenoble, 23 à Dijon. Jeudi sera moins nuageux, les pluies s'évacueront progressivement par l'est du pays. Les températures diminueront encore avec des maximales comprises entre 13 et 17 degrés.
1: Le programme du prochain quart d'heure sur Autoroute Info, bien sûr, l'information trafic de retour dans 3 minutes environ. Et puis ensuite, je vous emmènerai en Savoie pour découvrir la vie d'une conductrice de polo. Vous verrez que ce n'est pas forcément évident tous les jours. Mais pour l'instant, la musique sur Autoroute Info, c'est avec Adèle Castillon.

0: Je vous rappelle la présence d'une voiture en panne et d'une intervention des dépanneurs sur l'autoroute A43 pour vous qui roulez direction Lyon. C'est au kilomètre 50 après la sortie 10 pour les Abrets, en arrivant à proximité du secteur de la Tour du Pin. Une voiture sur bande d'arrêt d'urgence, les services de sécurité d'AREA et le dépanneur sur place. La voie de droite est neutralisée sur 500 mètres. Décalez-vous bien vers la gauche de la chaussée. Je vous donne rendez-vous à 11h30 pour le prochain point trafic complet. Mais pour l'instant, on va prendre la route. Les poids lourds font partie du paysage autoroutier et pourtant la vie des routiers reste bien souvent méconnue. Félix Toupin est allé à la rencontre d'Élodie. Elle est chauffeur, au féminin donc, au sein de la société Coquel Transport en Savoie.
1: Je monte dans l'habitacle du tracteur routier d'Élodie. Il est très spacieux et il est équipé de beaucoup d'appareils électroniques. Elle m'explique le fonctionnement de l'un d'entre eux.
2: Mon camion est équipé d'un chronotachygraphe avec une carte conducteur qui est insérée, donc qui est à mon nom, et qui reprend en fait toute ma journée de travail. Donc là, actuellement, on est en repos pour 45 minutes, et après, il va enregistrer le temps de conduite et le temps de travail. Et c'est comme ça toute la journée.
1: Les temps de repos sont un sujet central dans la vie de la conductrice de poids lourd.
2: En gros, on peut conduire 4h30 d'affilée, et suite à ces 4h30 de conduite, on est obligé de s'arrêter 45 minutes. Et on peut conduire 10 heures par jour, uniquement deux fois par semaine.
1: La fatigue au volant, quant à elle, est surveillée de près par la conductrice, mais également par son camion.
2: On a les signes, comme tout le monde, la nuque, les yeux. On a aussi le camion. Moi, mon camion, il est équipé d'un détecteur de fatigue. Donc, quand il estime que je bouge trop ou certains signes, il se met à biper. Et puis, on s'arrête. De toute façon, il n'y a pas de secret. Si on est fatigué, il faut s'arrêter. Il faut se reposer. Après, chez les clients, on prend l'air, on boit un petit café, et c'est reparti.
1: Et justement, lors d'une pause sur une aire d'autoroute, différents services sont proposés aux routiers et aux routières avec des nouveautés qui font leur apparition.
2: On voit de plus en plus des espaces de laverie avec des machines à laver et des sèches-linges qui sont mis à disposition pour les chauffeurs étrangers ou même les chauffeurs français qui partent une semaine, voire 15 jours. C'est quand même un confort de pouvoir faire sa petite lessive. Le temps d'une soirée, repartir avec son linge propre, c'est confortable.
1: Les douches, elles, restent le service le plus répandu sur les aires, même si pour Élodie, il reste des points à améliorer.
2: C'est utile. Alors après, moi, je vais parler en tant que femme. On est encore peu nombreuses, même si on est de plus en plus au volant de camion. Mais c'est vrai que pour l'instant, les douches sont quand même souvent mixtes.
1: Et pendant que les routiers font leur pause sur les aires, leur camion peut être la cible de vol.
2: Moi, je verrouille tout le temps mon camion quand je m'absente. Mais il y a déjà eu des vols de cartes conducteurs, de cartes de carburant ou d'effets personnels. Puis il y a aussi les vols de carburant. Malheureusement, c'est assez courant. Ouais.
1: Face à cela, certaines aires de service proposent des places de parking sécurisées spécialement pour les poids lourds, appelées Parc Plus.

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1: Et bonne fin de matinée pour vous qui faites la route à nos côtés avec ce mercredi. Une actualité, c'est la météo, c'est la pluie qui tombe partout quasiment sur Rhône-Alpes. Pas tout à fait partout, mais sur une grande partie du réseau sur lequel vous nous écoutez, avec même actuellement de fortes pluies signalées du côté de l'A51 au sud de Grenoble, entre Grenoble et le col du Faux. Attention, hein, augmentez bien les intervalles de sécurité et surtout réduisez votre vitesse. Je rappelle que par temps de pluie, c'est pas plus de 110 km/h. Mais ça peut être moins quand les conditions l'exigent. Il en va de votre sécurité, comme nous le rappelle Élise Valade.
2: Représentez-vous la longueur de deux terrains de football. Ça fait beaucoup, à peu près 200 mètres. Eh bien, même avec des freins en bon état, à 110 km/h par temps de pluie, il vous faudra environ 180 mètres pour arrêter votre voiture, c'est-à-dire à peu de choses près, la longueur de ces deux terrains de football. Lorsqu'il pleut, les accidents sont deux fois plus nombreux que par temps sec. Un accident mortel sur 10 résulte d'une mauvaise prise en compte de la météo. Voilà pourquoi il est essentiel de modérer votre allure pour votre sécurité et celle de vos passagers. En voiture, sur autoroute, pas plus de 110 km/h sous la pluie.
1: Et on parlait de terrain de football pour ce repré, mais ça marche aussi avec les terrains de rugby, hein, c'est la même longueur. Bon, allez, plus sérieusement, sur l'ensemble du réseau sur lequel vous nous écoutez, en dehors de la pluie, bien pas d'événement particulier à noter. Hein, quelques véhicules en panne sur des bandes d'arrêt d'urgence. Chaque fois que vous passez à proximité d'un véhicule arrêté sur bande d'arrêt d'urgence, ayez le réflexe de vous décaler vers la gauche de la chaussée pour laisser un corridor de sécurité. C'est une voie d'écart entre ce véhicule et le vôtre. C'est encore plus important lorsqu'il y a une intervention des services de sécurité. La semaine dernière encore, un agent autoroutier a été tué en intervention. On compte sur vous pour que ça ne se reproduise plus. Allez, on va faire un point sur l'actualité en bref tout de suite avec nos confrères de France Info.
3: Une série d'attaques russes contre l'Ukraine. Au moins 11 personnes ont été tuées dans ces frappes qui ont atteint un immeuble résidentiel du nord du pays, mais aussi Kiev, la capitale des bombardements nocturnes. Ignoble, dit le président ukrainien Volodymyr Zelensky. Depuis le début de la mobilisation des lycéens, 18 enquêtes ont été ouvertes par la police des polices et le ministre de l'Intérieur annonce que l'usage des grenades assourdissantes est suspendu pour les forces de l'ordre qui interviennent sur ce mouvement. Le temps de comprendre ce qui s'est passé à Lens où un adolescent 75 ans a eu la main arrachée. Demander la suppression de Parcoursup, c'est l'une des revendications des jeunes, c'est une immense démagogie, dit de son côté le ministre de l'Enseignement supérieur, Philippe Baptiste, prêt à faire évoluer néanmoins cette plateforme. Il reçoit trois organisations étudiantes cet après-midi au lendemain de la manifestation des lycéens, des étudiants qui appellent à recommencer demain alors que les blocages se poursuivent dans les lycées et dans les facs. Sébastien Lecornu, le Premier ministre, va prendre la parole ce soir vers 18h30 sur ce dossier, mais aussi sur la crise agricole ou celle des carburants. Les prix restent au plus haut en raison de la situation au Moyen-Orient, mais le chef de la diplomatie américaine assure que l'Iran a perdu le contrôle intégral du détroit d'Ormuz. Selon Marco Rubio, il y a presque autant de pétrole qui circule actuellement qu'avant le début de la guerre. Seul le Var reste en vigilance orange, pluie, inondation et orange après les précipitations et orages après les précipitations intenses dans le sud du pays, dans le Gard, l'Hérault notamment. La Corse doit aussi être balayé cet après-midi et ce soir par des orages, selon Météo France.
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1: On reste ensemble. Le prochain rendez-vous avec l'information trafic, ce sera dans moins de 3 minutes sur Autoroute Info. Pour l'instant, c'est une nouveauté. Julien Lib avec Dis-moi où.

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1: À 11h36, pas de nouvelles difficultés à vous communiquer sur les autoroutes sur lesquelles vous nous écoutez ce mercredi. Trafic parfaitement fluide sur tous les axes, mais attention à la météo qui reste capricieuse avec de la pluie et parfois même de fortes pluies, comme c'est signalé actuellement du côté de l'A51 au sud de Grenoble, redoublé de vigilance. On continue de faire la route ensemble et on se retrouve à 11h45. D'ici là, dans la playlist Autoroute Info, il y aura le groupe Status Quo, souvenir des années 80 avec In Vie Arminum, et tout de suite c'est Christina Aguilera dans la playlist Autoroute Info.

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1: Belle fin de matinée à vous, malgré la pluie qui nous accompagne aujourd'hui. Mais enfin, en même temps, la pluie, on en a besoin. En tout cas, sur votre trajet, pensez bien sûr à réduire votre vitesse. Je rappelle que partant de pluie, la vitesse maximale autorisée sur autoroute est de 110 km/h. Il faudra parfois ralentir encore plus, notamment lors de la traversée de quelques zones en travaux. Un chantier est en cours, par exemple, sur l'autoroute A43 Maurienne, en Savoie. Pour vous qui revenez de l'Italie, direction Chambéry et Lyon, eh bien, il y a des travaux. La voie de gauche est neutralisée sur près de 5 km après la sortie 25 pour Aiguebelle. 5 km qui inclut la traversée des tunnels des Urtières et des tunnels d'Aiguebelle. Donc une seule voie pour circuler, 70 km/h maximum à l'intérieur de cette zone de chantier. Et des travaux, il y en aura aussi hein, cette nuit sur les autoroutes alpines avec plusieurs fermetures prévues. On parlait tout à l'heure par exemple du tunnel du Mont-Blanc qui sera fermé. Et bien notez qu'en Haute-Savoie également, l'A40 sera fermée de 20h30 à 6h dans les deux sens, entre les sorties numéro 11 pour Seyssel et 13 pour Saint-Julien-en-Genevois, en raison de travaux dans le tunnel du Vuache. Ce sera donc cette nuit. Et puis autre fermeture prévue cette nuit, c'est du côté de Grenoble, l'A480 qui sera fermée en direction de Sisteron à partir de 20h30 jusqu'à 6h entre la sortie 5B pour Seyssin et la sortie numéro 9 pour Claix. Notez que cette fermeture entraînera aussi une fermeture sur la rocade sud de la bretelle Chambéry vers Sisteron à partir de 20h30.
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1: On se retrouve à 11h50 environ pour reparler de vos conditions de circulation. Juste après, on prendra la direction du département de l'Allier pour découvrir Montluçon avec ses remparts et surtout son château, le château des Ducs de Bourbon. Mais pour l'instant, c'est un duo sur Autoroute Info avec Ed Sheeran et Martin Garrix. 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

0: Et tout se passe bien à l'heure actuelle. Hein. Pas de difficultés particulières à vous signaler, ni incident, ni accident, ni bouchon, ni ralentissement. À une petite exception près, c'est dans la montée vers le tunnel du Fréjus, que vous alliez vers l'Italie ou que vous en reveniez d'ailleurs. Hein. Il y a une circulation alternée actuellement dans ce secteur, sur l'autoroute A43 entre le diffuseur 30 de Modane et l'entrée du tunnel. Et avec cette alternate circulation, eh bien, vous pouvez vous retrouver à patienter parfois plusieurs minutes lorsque le feu est au rouge. Et puis du côté de Grenoble, on remarque que c'est en train de se charger hein, sur l'A480 pour vous qui roulez direction Sisteron. Dans la bretelle d'accès à la rocade sud qui part vers Chambéry, le trafic est parfois ralenti sur plusieurs centaines de mètres dans ce secteur. Allez, comme promis, on va partir du côté du département de l'Allier pour ouvrir les portes du château des Ducs de Bourbon qui surplombe la ville de Montluçon. Visite de cette forteresse en compagnie de Victor Simonet.
1: À peine l'ascension de l'éperon rocheux du château de Montluçon terminée, je bascule dans l'histoire des Ducs de Bourbon en rejoignant Élise Collineau, médiatrice culturelle.
2: Le château dans lequel on est actuellement, il a été construit et reconstruit par celui qu'on appelle le bon duc Louis II de Bourbon.
1: Au vu de son positionnement stratégique, Montluçon devait aussi savoir se défendre.
2: Que le duché d'Aquitaine, qui appartient à ce moment-là aux Anglais, au royaume d'Angleterre, est à quelques kilomètres. Donc l'idée autour de Montluçon, c'est de construire une véritable forteresse.
1: Un personnage important marqua aussi Montluçon de son empreinte, Louis II de Bourbon.
2: Il est né donc en 1337, c'est une année assez symbolique puisqu'elle marque aussi le début de la guerre de Cent Ans. Quand il revient en France finalement, quand il va revenir à Montluçon, eh bien, il va vouloir absolument mettre en défense la ville pour la protéger au plus fort des Anglais. D'autant plus que Montluçon a été attaqué deux fois pendant la guerre de Cent Ans. Louis II va servir quatre rois de France et il va même être régent du roi Charles VI. Il a vraiment un lien très très proche de la famille royale.
1: Un lien d'ailleurs pas seulement symbolique avec la famille royale, aussi de sang, je crois.
2: Oui, effectivement, la famille finalement de la famille royale jusqu'à Louis XVI.
1: À l'aube de la révolution industrielle, le château eut aussi différents rôles, bien éloignés de son usage initial.
2: À partir du XVe siècle, le château n'a plus du tout l'importance qu'il avait et il va être complètement abandonné à partir du XVIe siècle. La municipalité va acquérir le château en 1821. Et au moment d'ailleurs de l'industrie, il va y avoir même un cafetier qui va s'installer au niveau du château, au niveau de l'esplanade. Donc voilà, le château n'a plus du tout sa vocation de château.
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0: Avec un véhicule en difficulté arrêté sur l'autoroute A41 Nord, ça vous concerne direction Chambéry au kilomètre 126. On est 2 kilomètres après la sortie 16 pour Sénos Centre. Véhicule arrêté sur bande d'arrêt d'urgence mais qui empiète manifestement sur la voie de droite, en tout cas d'après le signalement qui a été fait. Donc dans ce secteur, décalez-vous bien vers la gauche de la chaussée. A41 Nord, direction Chambéry, kilomètre 126. C'est après la sortie numéro 16 pour Sénos Centre. On reparle de cette information et de toutes les autres dans notre prochain flash, ce sera dans 6 minutes sur Autoroute Info. 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
1: Avec un obstacle à vous signaler dans la région de Grenoble sur l'autoroute A48, c'est en fait lorsque vous quittez Grenoble direction Lyon vers le kilomètre 92. On est après le secteur de Saint-Égrève, la sortie numéro 15 si vous arrivez de la Nationale 481, et après le secteur de Sassenage, la sortie numéro 1 si vous arrivez de l'A480. Donc dans le secteur de Saint-Égrève, des débris de pneus sur la chaussée, on ne sait pas sur quelle voie. Pour l'instant se trouvent ces débris. Abordez le secteur avec prudence. A48, sortie de Grenoble direction Lyon, kilomètre 92. On en reparle dans moins de 3 minutes.

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1: Bienvenue à vous si vous nous rejoignez, il est midi.
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1: Je suis ravi de vous accompagner, même si aujourd'hui il faut composer avec une météo capricieuse, de la pluie qui tombe sur une bonne partie de la région, des chaussées détrempées et donc glissantes. Il convient de faire preuve de prudence en abaissant votre vitesse et en augmentant les intervalles de sécurité avec les véhicules qui vous précèdent. Par ailleurs, on a plusieurs incidents à vous signaler, des obstacles à la sortie de Grenoble sur l'A48 direction Lyon. C'est vers le kilomètre 92, c'est en approche de la sortie 14 pour Saint-Égrève. Des morceaux de pneus sont signalés sur la chaussée à cet endroit. Attention. On part en Haute-Savoie sur l'A41 Nord pour vous qui arrivez du secteur d'Annecy et qui roulez direction Chambéry. Il y a une voiture qui est tombée en panne au kilomètre 127. On est après la sortie numéro 16 pour Seine au centre. Cette voiture est arrêtée sur la voie spéciale véhiculant. Donc les poids lourds vont être contraints de se déporter vers les deux autres voies de circulation. Attention au coup de frein que cela pourrait générer. Un mot du trafic à Grenoble pour vous dire que par moment ça ralentit sur l'A480 lorsque vous roulez direction Sisteron, notamment dans la bretelle qui permet de quitter la 480 pour s'engager sur la rocade sud direction Grenoble. Ça fluctue, hein. Parfois il peut y avoir quelques centaines de mètres au ralenti dans ce secteur, mais globalement vous perdez à peine une à deux minutes grand maximum. Et puis partout ailleurs, le trafic s'écoule sans problème particulier à cette heure-ci. Après l'actualité trafic, place à l'actualité générale, les titres de France Info.
2: Et pour l'info, en une minute, l'Union syndicale lycéenne appelle à poursuivre la mobilisation.
3: En attendant, dit-elle, d'obtenir des conditions correctes pour pouvoir étudier, Sébastien Lecornu promet sur les réseaux sociaux un plan d'action concret. Une plateforme numérique mise en place hier pour recueillir les suggestions enregistre déjà 30 000 messages. Le ministre de l'Intérieur a décidé de retirer, lui, les grenades assourdissantes de l'arsenal des policiers lorsqu'ils interviennent sur ce mouvement lycéen. 528 établissements restent perturbés aujourd'hui. Moins de tensions désormais, mais quelques confrontations. Des CRS ont été déployés devant les locaux bloqués de Sciences Po aujourd'hui. C'est ce mercredi, le troisième anniversaire des attaques du 7 octobre 2023 en Israël. Une minute de silence a été respectée tout à l'heure sur les différents sites attaqués ce matin-là. Plus de 1200 morts en Israël, dont 51 Français. Emmanuel Macron écrit sur les réseaux sociaux la mission de la France de combattre l'antisémitisme et le terrorisme partout et toujours. Autre guerre qui continue, au moins 11 morts la nuit dernière en Ukraine, alors que l'origine russe d'une frappe en mer Noire n'est pas encore formellement établie. Un bateau bulgare qui a coulé hier. La Bulgarie annonce abandonner les recherches de l'équipage disparu.
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1: Et on continue le voyage ensemble, bien sûr. Pour cela, on se retrouve dans 3 minutes environ. On fera un point sur les principales difficultés en cours sur le réseau autoroutier alpin. Mais pour l'instant, on retrouve un artiste que vous avez tous connu à l'époque des Frérots de la Vega. Le duo s'est séparé, mais Jérémy Frérot, lui, continue en solo. Et on l'aime beaucoup sur Autoroute Info avec son dernier single qui s'appelle Frérot.
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4: À midi passé de 6 minutes, je vous rappelle la présence de ce véhicule en panne et gênant sur l'autoroute A41 Nord. On est en Haute-Savoie, ça vous concerne direction Chambéry, à hauteur du kilomètre 127, c'est 1 kilomètre après la sortie 16 pour Seine-au-Centre. Une voiture arrêtée sur la voie spéciale poids lourd, la voie la plus à droite. Les services de sécurité sont arrivés sur place, ils ont neutralisé cette voie sur environ 300 mètres. Donc les camions notamment vont devoir se décaler vers les deux autres voies de circulation dans ce secteur après le diffuseur 16 de Seine-au-Centre, direction Chambéry. C'est tout. Pour le reste, ça se passe plutôt bien à l'heure actuelle sur l'ensemble des axes du réseau autoroutier alpin. Le prochain point trafic complet, ce sera juste avant 13h15 sur Autoroute Info. D'ici là, dans notre playlist, il y aura Sixpence None the Richer, un nom bien difficile à prononcer. Mais tout de suite, c'est Mankind sur Autoroute Info. 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
1: Attention à cette pluie qui continue de vous accompagner sur vos trajets en Rhône-Alpes ce mercredi, de la pluie sur presque tout le réseau autoroutier alpin, avec parfois même des épisodes plus intenses, comme c'est le cas actuellement du côté de la 51 au sud de Grenoble. Dès lors que les chaussées sont mouillées, il convient de ralentir. Je vous parlais d'un véhicule en panne sur l'autoroute A41 Nord tout à l'heure. Eh bien, ça reste d'actualité pour vous qui roulez en direction de Chambéry. Véhicule immobilisé sur la voie spéciale poids lourd au kilomètre 127. C'est après la sortie 16 pour Seine-au-Centre. Cette voie est neutralisée par les services de sécurité qui interviennent sur place sur 300 mètres environ. Vous ne pouvez pas emprunter cette voie spéciale réservée aux véhicules les plus longs. Ailleurs, du côté de Grenoble, on a un trafic qui est parfois chargé et saturé dans la bretelle qui vient de l'A480 depuis Grenoble-Centre et qui permet de s'engager sur la Roquette Sud direction Chambéry. Vous pouvez être soumis à des coups de frein dans ce secteur. Ailleurs, pas d'autres difficultés à vous signaler, mais avec la pluie qui tombe actuellement, eh bien, c'est le moment où l'on constate parfois que nos essuie-glaces n'évacuent pas bien cette pluie sur le pare-brise. Élise Valade nous donne donc quelques conseils.
2: Le cas le plus fréquent, ce sont des essuie-glaces qui laissent des stries, des traînées qui empêchent de bien voir. Si vous avez de la chance, c'est peut-être juste quelques petites saletés qui sont coincées sous le balai d'essuie-glaces. Arrêtez-vous alors sur une aire, soulevez délicatement le balai, essuyez la lame en caoutchouc pour décoller ce qui est coincé. Mais si le phénomène persiste, c'est que vos essuie-glaces sont défectueux, fatigués, usés et qu'il est temps d'en changer. Certaines stations-service d'autoroute vendent des balais d'essuie-glaces. Vérifiez avant d'en acheter et de les changer vous-même qu'ils sont bien compatibles avec votre véhicule.
1: Et oui, avoir une bonne visibilité sous la pluie, c'est particulièrement important.
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1: Et la pluie, on va continuer d'en parler avec les prévisions météo. Des prévisions qui aujourd'hui sont réalisées par Olivier Noël.
3: Ce mercredi, la pluie s'étend sur presque tout le territoire. L'après-midi, les averses sont particulièrement présentes dans le Grand Est, en Bourgogne-Franche-Comté, en Auvergne et dans le Sud-Ouest, avec localement des orages. À Paris et en Rhône-Alpes, les précipitations sont plus modérées et près de la Méditerranée, la dégradation s'accompagnera aussi d'orages avec des risques de crues et d'inondations. Le vent peut souffler en forte rafale, notamment sur le sud-est. Ce temps instable se maintiendra en soirée une partie de la nuit, notamment en Rhône-Alpes et en Provence-Alpes-Côte d'Azur. Les températures diminuent et se rapprochent des valeurs de saison avec des maximales autour de 20 degrés. Il fera l'après-midi 18 à Paris, 20 à Pau et Bordeaux, 21 à Clermont-Ferrand et à Vichy, 22 à Lyon et Grenoble, 23 à Dijon. Jeudi sera moins nuageux, les pluies s'évacueront progressivement par l'est du pays. Les températures diminueront encore avec des maximales comprise entre 13 et 17 degrés.
1: Alors on ne va pas se plaindre de la pluie, on en a un gros déficit de pluie depuis le début de l'automne, donc ça fera du bien à la nature. Restez avec nous dans un instant, je vous emmène à la frontière entre la France et l'Italie. Le tunnel transalpin du Fréjus a connu plusieurs évolutions majeures au cours des derniers mois, et bien on vous expliquera un petit peu à quoi il faut vous attendre si vous devez par exemple, à l'occasion des vacances de la Toussaint, traverser ce grand tunnel transalpin. Moi je vous donne rendez-vous avant cela dans 3 minutes pour reparler du trafic, et tout de suite on va retrouver celle qui est en tournée actuellement dans toute la France, Marine. Elle prépare un nouvel album pour la fin de l'année. Vous pourrez la retrouver à Annecy le 5 novembre ou encore à Grenoble ou Lyon au mois de décembre. Son nouveau single s'appelle Tricheur et il est dans la playlist Autoroute Info.

0: Avec un véhicule tombé en panne sur la voie rapide urbaine de Chambéry pour vous qui nous écoutez en direction d'Aix-les-Bains. Attention, après la sortie numéro 17 pour Bassin, une voiture est immobilisée sur la voie de droite à l'intérieur du tunnel des Monts. Secteur sensible, voie de droite neutralisée, décalez-vous bien vers la gauche. Dans ce secteur, il n'est pas impossible que cela provoque quelques ralentissements dans les prochaines minutes. Voie rapide urbaine de Chambéry en direction d'Aix-les-Bains à l'intérieur du tunnel des Monts. Allez, comme promis, je vous emmène en Savoie pour découvrir le tunnel du Fréjus. Depuis maintenant plusieurs mois et même plusieurs années, les véhicules ne se croisent plus dans le tunnel du Fréjus entre la France et l'Italie, et ce, parce qu'un nouveau tube a été mis en service. D'autres changements, moins perceptibles peut-être pour vous, ont été réalisés. On vous les détaille avec ce reportage d'Adeline Després.
1: Le tunnel du Fréjus a gagné en sécurité. En séparant les flux de circulation, plus de risques de chocs frontaux. Mais ce n'est pas tout. Florent Latard, du tunnel du Fréjus.
2: Le gain principal, c'est surtout au niveau de la ventilation. En cas d'événement, en cas d'incendie, on va plutôt pousser les fumées dans le sens de circulation, ce qui permet aux usagers qui se trouvent derrière l'incendie d'être en sécurité. On a modifié notre document plan de secours binational, donc en adaptant nos procédures en fonction de cette nouvelle configuration. Mais globalement, je prends l'exemple du travail de l'opérateur et du régulateur, reste le même.
1: Direction le PC de sécurité du tunnel, justement, flambant neuf depuis l'arrivée du second tube. Cap sur l'Italie.
3: Bonjour, je suis Umberto Fernandez, je suis régulateur au PCCI, le poste de contrôle centralisé italien. On est sur la commune de Bardonecchia, c'est le cerveau du tunnel, donc ici tout est géré, que ce soit les équipes internes également, tous les appels, et on a la vision sur l'ensemble des usagers qui transitent dans le tunnel.
1: Un calme absolu règne dans la pièce, équipée des dernières technologies. Pas de stress.
3: Notre fonction principale, c'est de surveiller l'ensemble de l'ouvrage, donc les deux tunnels aujourd'hui, les équipements et tout événement qui surviendrait sur un des ouvrages, la gestion de l'événement, les fumées, l'éclairage, la sécurité des usagers et l'appel au service extérieur pour les secours.
1: À ses côtés, Giancarlo.
4: Moi, j'ai la place d'opérateur, ça veut dire que moi, je suis italien. Donc, excusez-moi pour le langage, voilà. La mission de l'opérateur, c'est de gérer les escortes, les communications techniques avec les opérateurs du tunnel et aussi avec, je sais pas, avec l'entreprise externe ou les organismes italiens et français aussi.
1: Là, vous avez combien d'écrans? C'est impressionnant autour de vous.
4: Vous savez, il y a beaucoup de choses, mais nous, on va intercepter des événements avant qu'il y ait un déclenchement d'alarme, d'une vraie alarme. Donc ça, c'est l'expérience. Voilà, c'est ça.
1: Vous serez qu'Umberto, Giancarlo et leurs collègues veillent minutieusement sur vous.

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1: Il est midi et demi, peut-être vous apprêtez-vous à faire la pause pour déjeuner. En attendant, attention à la pluie qui continue de tomber sur toute la région et qui doit vous inciter à la prudence. Il faut réduire votre vitesse par endroits. La pluie est forte, les chaussées sont détrempées et en cas de coup de frein, eh bien, vous mettrez beaucoup plus de temps à arrêter votre véhicule. Donc en réduisant votre vitesse et en augmentant les intervalles de sécurité, eh bien, vous donnez une chance supplémentaire de pouvoir vous arrêter en cas d'événement. Il faut faire attention si vous roulez sur l'autoroute A40 en Haute-Savoie, direction Chamonix, car un conducteur a fait un malaise. Son véhicule est garé sur la bande d'arrêt d'urgence au kilomètre 64. C'est après la sortie 13.1 pour Archamps Technopole. D'autres véhicules sont arrêtés à cet endroit. Décalez-vous bien vers la gauche de la chaussée. Autre incident gênant, c'est du côté de la voie rapide urbaine de Chambéry. Pour vous qui roulez direction Aix-les-Bains, il y a une voiture qui est tombée en panne à l'intérieur du tunnel des Monts, situé après la sortie numéro 17 pour Bassin. La voie de droite est donc neutralisé dans cet ouvrage. Il ne reste que deux voies pour circuler. Pour l'instant, on regarde un petit peu ce qui se passe au niveau du trafic. Ça ne semble pas provoquer de ralentissement particulier, même s'il faut de toute façon ralentir au moment de passer à hauteur de ce véhicule arrêté. Il y a toujours également une voiture en panne sur la 41 Nord, entre Genève et Chambéry, direction Chambéry. C'est au kilomètre 127, environ un kilomètre après la sortie 16 pour Seine-au-Centre. Une voiture qui est immobilisée sur la voie de droite, sur la voie pardon spéciale poids lourd. Voie spéciale poids lourd qui est donc indisponible dans ce secteur. Décalez-vous vers la gauche de la chaussée. Après l'actualité trafic, on s'intéresse à l'actualité générale avec les titres de France Info.
2: Et Sébastien Lecornu qui doit s'exprimer sur la crise lycéenne.
3: Allocution à partir de 18h30 depuis Matignon. On la suivra en direct sur France Info. La parole lycéenne est précieuse et doit être entendue, écrit le Premier ministre sur X. Il doit aussi parler de la crise des carburants, de la crise agricole et de la dette. La mobilisation lycéenne qui se poursuit mais en net recul selon le ministre de l'Éducation. 528 établissements perturbés aujourd'hui. Le ministre de l'Intérieur lui annonce que les grenades assourdissantes ne seront plus utilisées par la police jusqu'à nouvel ordre face aux lycéens. Il avait attaqué au couteau des enfants dans un parc d'Annecy. 3 ans après, la justice valide son renvoi devant une cour d'assises. L'homme contestait son renvoi en raison de son état psychiatrique au moment des faits. Il devra répondre de tentatives d'assassinat sur 13 victimes, dont 4 enfants grièvement blessés. Et puis, nobelisé à 95 ans, le français Henri Kagan, récompensé par le prix Nobel de chimie ce midi avec un chercheur japonais. Henri Kagan, considéré comme le père mondial de la catalyse asymétrique, une technique qui sert notamment à la fabrication des produits pharmaceutiques.
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1: On se retrouve à 12h36 pour reparler de vos conditions de circulation. Et tout de suite, c'est le groupe américain originaire de Los Angeles, Temper City, sur Autoroute Info.

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2: Deux informations à vous rappeler. Tout d'abord, une voiture, même plusieurs voitures arrêtées sur la bande d'arrêt d'urgence de l'autoroute A40 en direction de Chamonix. Un conducteur a fait un malaise à hauteur du point kilométrique 64. C'est après la sortie 13.1 pour Archand. Il s'est arrêté sur la bande d'arrêt d'urgence. D'autres véhicules se sont arrêtés. Décalez-vous bien vers la gauche de la chaussée dans ce secteur. Direction Chamonix donc. Et puis, sur la voie rapide urbaine de Chambéry, cette fois-ci, on est en Savoie, direction Aix-les-Bains. Une voiture est tombée en panne dans le tunnel des Monts après la sortie 17 pour Bassin. La voie de droite est neutralisée à l'intérieur de cet ouvrage. Je vous donne rendez-vous à 12h45 pour un nouveau point complet, cette fois-ci sur vos conditions de circulation. D'ici là, dans la playlist Autoroute Info, il y aura un souvenir des années 70 avec les Rolling Stones qui s'essayaient au disco et ce titre Miss You. Mais tout de suite, retour en 1998. Une jeune chanteuse signait son tout premier single, devenu numéro 1 dans une vingtaine de pays du monde, dont la France. Habillée en collégienne, elle chantait Baby One More Time, qu'on écoute tout de suite sur Autoroute Info. Bonne route.

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1: À midi passé de 45 minutes, une nouvelle information nous parvient à l'instant en provenance de l'autoroute de la Maurienne. C'est la 43 en Savoie. Pour vous qui roulez en direction de l'Italie, il y a un véhicule arrêté. On ne sait pas pour l'instant s'il est sur bande d'arrêt d'urgence ou s'il empiète sur les voies. On sait juste qu'il est au kilomètre 190. C'est à proximité de la sortie 30 pour Modane. Donc un secteur où on vous demande de faire preuve de vigilance. La vigilance qui est de mise aussi sur l'autoroute A40 en Haute-Savoie, direction Chamonix, car après le malaise d'un conducteur, il y a toujours une voiture arrêtée sur la bande d'arrêt d'urgence. Donc au kilomètre 64, c'est 2 kilomètres après la sortie 13 pour un pour Archamps. Il y avait du monde qui intervenait tout à l'heure avec les pompiers. Le patrouilleur des autoroutes et tunnels du Mont-Blanc et le dépanneur. Il semblerait qu'il ne reste pour l'instant plus que le patrouilleur et une voiture arrêtée sur cette bande d'arrêt d'urgence. Mais décalez-vous vers la gauche quand vous passez à leur hauteur. Kilomètre 64 de l'autoroute A40 direction Chamonix. Et puis troisième secteur, on vous demande aussi de faire preuve de vigilance, c'est la voie rapide urbaine de Chambéry, en Savoie, en direction d'Aix-les-Bains, car il y a toujours une voiture signalée en panne sur la voie de droite à l'intérieur du tunnel des Monts, qui est situé après la sortie 17 pour Bassin. Du coup, cette voie est neutralisée, il faut vous décaler vers les deux voies les plus à gauche dans ce secteur. Allez, comme toutes les heures, on s'intéresse aux travaux qui auront lieu cette nuit sur les autoroutes alpines et qui vont entraîner des fermetures. Par exemple, la 51 qui sera fermée entre la sortie numéro 13 de Monténard et le col du Faux de 20h ce soir à 6h demain. Ça, c'est pour le département de l'Isère. Dans la Drôme, il y aura aussi une fermeture de la 49 en direction de Grenoble entre les sorties 6, Bourg de Péage et 8 de la Baume d'Austin de 20h ce soir à 6h demain matin. Et puis, en Haute-Savoie, on rappelle que le tunnel du Mont-Blanc fermera, comme tous les soirs de cette semaine, dans les deux sens, entre 22h et 6h, entre la France et l'Italie. Donc, pour des travaux de maintenance, si vous devez rejoindre l'Italie ce soir depuis les Alpes, eh bien, vous serez incité à passer par le tunnel du Fréjus en Savoie.
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1: L'information trafic de retour dans environ 3 minutes. Et puis juste après, on vous emmène au cinéma, puisque à l'approche d'Halloween, Ducobu et toute sa bande sont de retour à l'affiche avec le 6e volet et l'adaptation de la BD culte. On en parlera donc dans quelques minutes sur Autoroute Info, mais pour l'instant, c'est Oria.

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1: Avec un obstacle à vous signaler en région lyonnaise sur l'A43 à la sortie de Lyon direction Chambéry et Grenoble. Un carton sur voie de droite de kilomètre 4 environ. C'est après la sortie numéro 3 pour Bron-Porte des Alpes. Dans ce secteur, un carton se trouve sur la chaussée a priori sur la voie de droite. L'information trafic revient dans moins de 2 minutes sur Autoroute Info.

0: Le rappel d'un obstacle en région lyonnaise à la sortie de Lyon, en direction Chambéry et Grenoble sur l'A43. Un carton sur la voie de droite signalé donc après la sortie 3 pour Bron, Porte des Alpes. Prudence dans ce secteur, décalez-vous vers la gauche de la chaussée. Puis on a eu des précisions concernant ce véhicule arrêté sur l'autoroute A43 Maurienne en Savoie en direction de Turin. C'est un fourgon qui empiète sur voie de droite au kilomètre 190, juste avant la sortie 30 pour Modane. Donc dans ce secteur, décalez-vous bien vers la gauche de la chaussée. Apparemment, c'est au passage d'un viaduc et il n'y a pas vraiment de bande d'arrêt d'urgence sur les viaducs. Donc c'est pourquoi ce véhicule empiète bien sur la voie de droite en direction de Turin, kilomètre 190 de l'autoroute A43. Ducobu et toute sa bande sont de retour au cinéma avec le sixième volet de l'adaptation de la BD culte. Hugo Amiot a rencontré l'équipe du film.
1: Pour Halloween.
2: Halloween ? Qui c'est cet imbécile encore ?
3: Bonjour Élise et Moïse.
4: Salut.
3: Pour ce sixième opus, Ducobu sort de la salle de classe. Le professeur Latouche et Mademoiselle Rateau emménagent dans une nouvelle maison qui est hantée par un fantôme un peu particulier.
2: Oui, très particulier. Oui, j'avais envie de faire un film différent. Et là, je crois que j'ai réussi mon coup. Je dis ça sans prétention, mais parce que j'en avais un peu assez d'être dans la classe à hurler sur Ducobu. J'avais envie de sortir. Et puis, vous savez, les suites, ça peut ressembler à des grosses arnaques, en fait. Et surtout, à plaire aux enfants, évidemment, mais à plaire à ceux qui les accompagnent, aux adultes.
3: Oui, ça allait être ma question, parce que c'est un film pour les enfants, forcément. Il y avait une envie de... C'est une comédie, mais il y a une envie de faire peur également.
2: J'aurais bien voulu faire encore plus peur aux enfants, mais j'avais pas le droit. On m'a dit les producteurs, ils m'ont dit non, parce que je voulais, et ça va parler aux adultes, je voulais mettre la scène dans L'Exorciste où elle tourne sa tête à 360 degrés, où elle dit ta mère, oui, non. Et donc.
1: Les fantômes sont de sortie.
5: Un esprit maléfique s'est emparé du corps de mon Gustave.
1: Et ils vont faire n'importe quoi.
6: Ça vous dirait d'aller polissonner avec moi?
7: Mais c'est injuste, monsieur.
3: Charlie et Antoinette, bonjour. Vous jouez dans le sixième opus de Ducobu. Antoinette, tu as quoi de Léonie en toi? Quel point commun?
8: Je suis la première de ma classe, voilà. C'est le truc qui me rejoint avec elle. Sinon, je suis pas du tout aussi faillotte qu'elle, je dirais.
3: Et toi, Charlie, t'es le dernier de la classe?
9: Non, faut pas exagérer non plus. Je pense que je suis un peu au milieu de la classe. Mais oui, voilà, j'aime bien faire des blagues, j'aime bien rigoler, et puis je trouve que c'est quand même important, et je suis gourmand, donc je rejoins Ducobu là-dessus. Rendez-vous le 7 octobre au cinéma pour aller voir Ducobu et le fantôme de Saint-Potage.
8: Bonne route sur Autoroute à fond.
1: Ducobu et le fantôme de Saint-Potage.
2: T'as choisi ton déguisement d'Halloween?
10: Je pensais me déguiser en Latouche.
8: Génial, ça va faire peur à tout le monde.

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1: Bonjour à tous, ravi de vous retrouver. Il est 13h.
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1: On fait la route ensemble en ce début d'après-midi. Soyez les bienvenus. Des conditions météo toujours assez mauvaises en ce moment sur une bonne partie de Rhône-Alpes. La pluie qui vous accompagne sur votre route, notamment sur les Savoies, l'Isère, la Drôme. Veillez à bien réduire votre vitesse sur chaussée mouillée. Vous le savez, vous ne devez pas dépasser 110 km par heure lorsqu'habituellement la vitesse est limitée à 130. Les chaussées sont détrempées. Même là où il ne pleut pas, eh bien, il faut réduire sa vitesse dès lors que les chaussées sont mouillés, les distances de freinage sont plus importantes. C'est pour cela qu'il est également important, très important même, d'augmenter vos interdistances de sécurité. Dans ce contexte, quelques obstacles à vous annoncer. Un obstacle en l'occurrence à Lyon, à la sortie de Lyon, pour vous qui roulez sur la 43 en direction de Chambéry et de Grenoble au kilomètre 3. Il y a un carton sur la voie de droite après, juste après la sortie numéro 3 de Bron-Albert-Camus, porte des Alpes. Veillez à bien vous décaler sur la gauche. Vous devez vous montrer prudent également tout au bout de la 43 Maurienne pour vous qui approchez du tunnel du Fréjus. Vous êtes donc en direction de l'Italie au kilomètre 190. Un fourgon est arrêté sur la voie de droite. On est au niveau juste avant la sortie numéro 30 de Modane. Voilà pour les principales difficultés du moment. On peut parler également de quelques ralentissements possibles à Grenoble, notamment sur la 480 en direction de Sisteron. Quelques ralentissements possibles au moment de s'engager sur la Rocade Sud, la National à 87. Les principaux titres de l'actualité de ce mercredi 7 octobre. On retrouve les titres de France Info.
2: Augustin Rivet, les principaux syndicats enseignants appellent à une nouvelle grève demain.
3: Et à manifester à nouveau aux côtés des lycéens et des étudiants pour de meilleures conditions d'apprentissage. Plus de 500 établissements restent aujourd'hui perturbés, dont le campus de Sciences Po à Paris. Sébastien Lecornu écrit sur les réseaux sociaux que la parole des lycéens doit être entendue. Il prévoit une allocution en fin d'après-midi. Le ministre de l'Enseignement supérieur prévient déjà que demander la suppression de Parcoursup relèverait d'une immense démagogie. La Russie dénonce une militarisation de l'Union européenne. Réaction du Kremlin après ce qui est présenté comme un message fort et clair. Il s'agit de ce test de nouveaux missiles nucléaires français tirés hier matin au large du Finistère depuis un sous-marin. Le missile hier était dépourvu de charge nucléaire. La Russie, de son côté, a encore fait au moins 16 morts en Ukraine la nuit dernière. Et puis un prix Nobel de chimie pour un Français. Il s'appelle Henri Kagan. Il partage son prix avec le Japonais Kenzo Sohai. Leurs travaux portent sur une technique précise de catalyse qui sert dans la fabrication de produits pharmaceutiques.
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1: 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On va se retrouver dans moins de 5 minutes sur Autoroute Info. Vous restez avec moi, on va reparler de vos conditions de circulation dans un instant. Ce sera juste après la grande et l'unique Taylor Swift sur Autoroute Info.

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2: Attention à cet obstacle à la sortie de Lyon sur l'A43 en direction de Chambéry et de Grenoble au kilomètre 3. Des cartons sont signalés sur la voie de droite. Et puis tout au bout de cette A43 pour vous qui roulez en direction de l'Italie et du tunnel du Fréjus, sachez qu'au kilomètre 190, un fourgon est en panne sur la voie de droite. C'est vraiment juste avant le tunnel du Fréjus que vous êtes concerné au niveau de la sortie numéro 30 de Modane. Le prochain point sur vos conditions de circulation, vous restez avec moi, ce sera dans 5 minutes. On retrouvera également les prévisions météo pour les prochaines heures. Dans un instant, ce sera après Nuit Incolore. Pour le moment, on poursuit notre route avec Phil Collins sur Autoroute.

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1: Mais attention à ce fourgon qui est en panne sur la 43 Maurienne en direction de l'Italie au kilomètre 190. On est aux alentours de la sortie numéro 30 de Modane, au niveau de cette sortie numéro 30 de Modane, peu avant le tunnel du Fréjus, un véhicule qui est en panne sur un viaduc et qui dépasse donc sur la voie de droite. Décalez-vous bien à gauche. Un autre véhicule en panne, un petit peu moins gênant, mais attention quand même, sur la 40 en direction de Chamonix au kilomètre 64. On est près de Genève après la sortie 13.1 d'Archamps. Une voiture est arrêtée sur la bande d'arrêt d'urgence. Ailleurs, ça se passe très bien en ce moment sur les différentes autoroutes que vous empruntez. Vous le constatez, il pleut sur une bonne partie de Rhône-Alpes. Et quand vous conduisez sous la pluie, il est important d'allumer les feux de votre véhicule, Jérémy Esclavard.
2: Le premier réflexe, ce sont les feux de croisement. La pluie réduit votre visibilité, mais aussi celle des autres conducteurs. Si la pluie est très dense et que vous n'y voyez rien ou presque, vous pouvez aussi allumer les feux de brouillard avant. En revanche, sous la pluie, n'enclenchez pas vos feux arrière de brouillard. C'est interdit et vous risqueriez d'éblouir les véhicules derrière vous. Enfin, au moment de rejoindre une aire pour la pause, faites très attention aux piétons. Entre le manque de visibilité et le mauvais temps, les personnes sont pressées de se mettre à l'abri et sont souvent moins attentives aux véhicules qui circulent tout autour.
1: Jérémy Esclavard.
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1: Le temps. Le temps pour les prochaines heures. On retrouve Olivier Noël. Quel temps donc pour la suite de ce mercredi?
3: Ce mercredi, la pluie s'étend sur presque tout le territoire. L'après-midi, les averses sont particulièrement présentes dans le Grand Est, en Bourgogne-Franche-Comté, en Auvergne et dans le Sud-Ouest, avec localement des orages. À Paris et en Rhône-Alpes, les précipitations sont plus modérées et près de la Méditerranée, la dégradation s'accompagnera aussi d'orages avec des risques de crues et d'inondations. Le vent peut souffler en forte rafale, notamment sur le sud-est. Ce temps instable se maintiendra en soirée une partie de la nuit, notamment en Rhône-Alpes et en Provence-Alpes-Côte d'Azur. Les températures diminuent et se rapprochent des valeurs de saison avec des maximales autour de 20 degrés. Il fera l'après-midi 18 à Paris, 20 à Pau et Bordeaux, 21 à Clermont-Ferrand et à Vichy, 22 à Lyon et Grenoble, 23 à Dijon. Jeudi sera moins nuageux, les pluies s'évacueront progressivement par l'est du pays. Les températures diminueront encore avec des maximales comprise entre 13 et 17 degrés.
1: La voiture électrique continue de gagner du terrain en France. Qui l'achète et pourquoi? Vous restez avec nous, on vous donne la réponse dans un instant sur Autoroute Info. L'information trafic est de retour dans 3 minutes, hein, vous le savez. On continue de surveiller pour vous ce qu'il se passe sur votre route et on vous tient informé en temps réel 24 heures sur 24, 7 jours sur 7 sur Autoroute Info. Pour le moment, véritable phénomène du moment aux États-Unis. Voici Ella Langlais sur Autoroute Info. 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

0: La pluie qui continue de vous accompagner en ce mercredi après-midi. Attention, sous ces averses, à garder de bonnes distances de sécurité avec le véhicule qui se trouve devant vous. Attention également à la présence de ce véhicule en panne sur la 43 Maurienne en direction de l'Italie, en direction de Turin. C'est au kilomètre 190 que vous êtes concerné au niveau de la sortie numéro 30 de Modane. Véhicule en panne sur un viaduc, décalez-vous bien à gauche lorsque vous arrivez à sa hauteur. 13h30, vous restez avec moi, on se retrouve pour un nouveau point complet sur vos conditions de circulation. On ira voir également comment ça se passe du côté de la rédaction de France Info, les titres de l'actualité générale. À retrouver dans un instant après Marvin Gaye et Ragon Bone Man. Pour le moment, on parle du marché de l'électrique en France. Longtemps marginal, la voiture électrique a aujourd'hui trouvé sa place dans le paysage automobile et continue même de gagner du terrain, Corentin Rouleau.
1: 20 000 véhicules électriques immatriculés en 2019, on devrait atteindre les 500 000 d'ici la fin de l'année. Flavien Neuvy est le directeur de l'Observatoire CTLM.
2: On assiste en ce moment à un phénomène assez étonnant que personne n'avait anticipé, qui est l'explosion des ventes de véhicules 100% électriques. De ce point de vue-là, il y a bien un avant et un après-guerre en Iran.
1: Tout ça est évidemment lié à la hausse du prix des carburants.
2: Les gens se ruent vers les véhicules électriques parce qu'évidemment, le 100 km électrique coûte beaucoup moins cher que le 100 km thermique. Et c'est vrai que les véhicules électriques d'aujourd'hui ont des autonomies qui sont beaucoup plus importantes qu'il y a 5 ans. Il y a 5 ans, on était autour de 150-200 km d'autonomie. Évidemment, aujourd'hui, avec les progrès technologiques, on est bien au-delà des 400-500 km et quelquefois même plus.
1: Les freins qui bloquaient pour passer à l'électrique sont petit à petit en train de disparaître.
2: Notamment la question de l'autonomie, puisque l'autonomie a progressé. La question des bornes de recharge, parce que là aussi, il y en a plus dans l'espace public, même s'il y a encore peut-être beaucoup de travail à faire de ce point de vue-là. Et puis enfin, les constructeurs, il ne faut pas l'oublier, proposent des véhicules électriques qui sont plus abordables, avec des plus petits modèles. On peut penser par exemple à la R5, on peut penser aussi à la Twingo ou la C3 de chez Citroën. Donc des véhicules qui financièrement sont plus accessibles pour les ménages.
1: Même si tout indique que l'électrique va massivement s'imposer, la transition avec le thermique va prendre du temps. Flavien Neuvy est directeur de l'Observatoire CTLM.
2: On a encore entre 37 et 38 millions de véhicules thermiques qui roulent sur nos routes. Et avant que ce parc de véhicules thermiques s'éteigne mécaniquement, il va se passer encore plusieurs décennies. Donc oui, on va encore utiliser beaucoup de pétrole dans nos mobilités pendant encore plusieurs décennies parce qu'on a un parc roulant qui est très thermique.
1: Si vous souhaitez, comme plus d'un million de Français, vous tourner vers l'électrique, la prime coup de pouce peut vous aider sous condition à l'achat d'un véhicule neuf.

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1: Et merci d'avoir choisi Autoroute Info pour vous accompagner sur la route. Soyez toutes et tous les bienvenus avec des conditions de circulation qui sont plutôt bonnes en ce moment en Rhône-Alpes. Vous le constatez tout de même, la pluie qui s'est invitée sur votre trajet. Il pleut sur une bonne partie de Rhône-Alpes, sur l'Isère et les Savoies. Quelques gouttes de pluie possibles également sur le Lyonnais. Attention, sous ces averses, à bien réduire votre vitesse, vous le savez. Vous devez, dans ce contexte, augmenter vos distances de sécurité. Ne pas dépasser 110 km par heure. Quand il pleut, les accidents sont fréquents dans les échangeurs d'autoroutes ou encore dans les bretelles d'entrée et de sortie. Un aquaplaning peut très vite arriver sur un sol mouillé, surtout dans les virages. Quelques conseils avec Élise Valade.
2: Si vous sentez que vous perdez le contrôle du véhicule, l'objectif est de retrouver l'adhérence des pneus en fermeté et en douceur. Relevez tout doucement votre pied de la pédale d'accélération. Gardez les mains fermes sur le volant. Essayez de maintenir votre direction en fixant un point loin devant sans tourner le volant jusqu'à ce que vos pneumatiques retrouvent de l'adhérence. Tant que vous sentez votre voiture flotter sur l'eau, oubliez le coup de frein brusque pour vous arrêter. C'est la sortie de route assurée.
1: Et une fois revenu dans des conditions normales de conduite sous la pluie, n'oubliez pas que sur chaussée mouillée, les distances de freinage sont plus importantes. Gardez donc des distances de sécurité plus importantes également que par temps sec avec les véhicules devant vous. L'actualité de votre route de retour dans un instant, ce sera dans 3 minutes. Vous restez bien avec nous sur Autoroute Info. On se retrouve juste après celui qui fait un carton en ce moment, véritable coup de cœur de l'automne. Voici Teddy Bear sur Autoroute Info.
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1: Et en ce début de mercredi après-midi, ça se passe bien sur votre route. Vous le constatez, la pluie qui vous accompagne sur une bonne partie de Rhône-Alpes. De la pluie toujours d'actualité du côté de l'Isère, sur les Savoies et sur le Lyonnais. Attention, sous ces averses, à bien réduire votre vitesse. Vous le savez, vous ne devez pas dépasser 110 km/h lorsque les chaussées sont mouillées. Pensez également à augmenter vos distances de sécurité. 13h45, je vous retrouve pour un nouveau point complet sur vos conditions de circulation. Vous restez avec moi. On ira voir également comment ça va se passer cette nuit au rayon des travaux. Il y aura des fermetures nocturnes de certaines autoroutes alpines cette nuit. On fera le point donc aux alentours de 13h45 après Vianney et Jamiroquai sur Autoroute Info. 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
1: Et attention à cet obstacle, cette table sur la 48. Ça vous concerne lorsque vous êtes en direction de Lyon et que vous quittez l'autoroute par la sortie numéro 9 de Rives. Attention, une table, un obstacle volumineux, ce qui va vous concerner si vous quittez la 48 en direction de Lyon par la sortie numéro 9 de Rives. Le prochain point complet sur vos conditions de circulation, c'est dans 3 minutes sur Autoroute Info.
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1: Et à 13h45, un obstacle à vous signaler, ça se passe sur la 48 en direction de Lyon. Pour vous qui quittez l'autoroute par la sortie numéro 9 de Rives, il y a une table dans cette sortie numéro 9 de Rives. Attention donc au moment de l'emprunter. Ailleurs, eh bien ça se passe plutôt bien en Rhône-Alpes, sur les autres autoroutes sur lesquelles vous circulez. Attention peut-être à la présence de ce véhicule en panne à la sortie de Grenoble sur la 41 en direction de Chambéry. Une voiture qui est en panne sur la bande d'arrêt d'urgence, kilomètre 15. C'est après la barrière de péage de Crolles. Vous vous décalez bien à gauche, vous respectez bien le corridor de sécurité à l'approche de ce secteur. Même consigne d'ailleurs en région lyonnaise, sur la 43 en direction de Lyon, près de Saint-Priest, au kilomètre 8, au niveau de la bifurcation avec la 46, le contournement est lyonnais. Là aussi, il y a une voiture arrêtée sur la bande d'arrêt d'urgence. Et puis l'actualité de votre route, c'est également la pluie qui continue de tomber en Rhône-Alpes sur une bonne partie des autoroutes alpines, notamment du côté du bassin lyonnais en Isère, sur les Savoies. Veillez à bien réduire votre vitesse et à augmenter vos distances de sécurité. D'ailleurs, quelques conseils pour vous qui roulez sous la pluie avec Élise Valade.
2: Regardez devant soi quand on est au volant, c'est évident. Profitez-en pour bien observer les traces des voitures devant vous. En effet, plus celles-ci sont étroites, plus cela signifie qu'il y a beaucoup d'eau sur la chaussée. Levez le pied en conséquence. La pluie favorise la formation de buées sur les vitres et les pare-brises. Mieux que la simple ventilation, la climatisation envoie un air plus sec pour désembuer efficacement et améliorer la visibilité. Pourquoi ne pas allier l'utile à l'agréable en la réglant sur un air chaud à 21 ou 22 degrés?
1: Et en voiture sur autoroute, sur une chaussée mouillée, la vitesse maximale autorisée dans le code de la route est de 110 km par heure. En fonction des circonstances, vous pouvez bien sûr lever encore plus le pied. Et notez que cette nuit, entre la France et l'Italie, le tunnel du Mont-Blanc sera fermé dans les deux sens de circulation à partir de 22h ce soir jusqu'à 6h demain matin. Tunnel du Mont-Blanc situé près de Chamonix. Pour rouler entre la France et l'Italie cette nuit, il faudra passer, en tout cas privilégier un passage par le tunnel du Fréjus. En Haute-Savoie, la 40 sera elle aussi fermée dans les deux sens entre les sorties 11, Seyssel et 13, Saint-Julien en Genevois. Des travaux seront menés cette nuit dans le tunnel du Vuache.
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1: Et sachez que ce week-end, c'est la journée mondiale de l'horlogerie. À cette occasion, on parlera d'horlogerie dans un instant, un savoir-faire très présent dans le département du Doubs. Vous restez avec moi, l'information trafic de retour dans 3 minutes, juste après Miley Cyrus sur Autoroute Info. Let's go.

0: 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Elle est au micro de Jérémy Esclavard.
1: C'est une histoire finalement très ancienne qui commence juste avant le XVIe siècle. Les villages de l'arc jurassien, les villages du Doubs vont travailler avec les Suisses. C'est le moment aussi de la réforme, donc il y a beaucoup d'horlogers français qui sont partis s'installer en Suisse.
2: Ça remonte, comme vous l'avez dit, à un long moment et ça a traversé les siècles. Encore aujourd'hui, le Doubs et l'horlogerie sont intimement liés.
1: Oui, bien entendu, l'aventure continue. Nous avons eu le label UNESCO pour les savoir-faire horlogers qui est commun à l'arc jurassien, c'est-à-dire ça concerne à la fois les villages de Franche-Comté et la Suisse. Ce label met en avant les savoir-faire qui continuent avec des marques prestigieuses comme Péquinier, Herbelin, que l'on retrouve aussi à Besançon.
2: Par exemple, à Besançon, qu'est-ce qu'on peut retrouver en rapport avec l'horlogerie ?
1: Besançon a été longtemps la capitale horlogère de la France. L'aventure commence au moment de la Révolution. Et là, nous avons des horlogers qui arrivent du Loc, de la Chaux-de-Fonds, sous la houlette d'un personnage qui est Laurent Mégevand. Laurent Mégevand va proposer, au cours d'un dîner à Paris, de développer l'industrie horlogère. C'est la ville de Besançon qui va être retenue. Arrive à Besançon, dans la fin du XVIIIe siècle, quelques 2000, 3000 horlogers. Petit à petit, l'activité horlogère va se développer, prendre de plus en plus d'importance, avec en point d'orgue l'ouverture d'une école d'horlogerie à la fin du 19e siècle et l'ouverture d'un observatoire astronomique.
3: Même si de nos jours les téléphones et les ordinateurs donnent l'heure, les montres ou encore les horloges comtoises ont toujours le vent en poupe. Frédéric Cobard.
1: Les frères Maillet avaient inventé dans le Houdou donc l'horloge comtoise qui est extrêmement réputée. Ce qui est intéressant, c'est qu'aujourd'hui, vous avez quand même des entreprises sur Besançon, je pense à Villemain, je pense à Utinam, qui refont des horloges comtoises et qui les ont relookées, qui les ont modernisées. Philippe Lebru, par exemple, pour Utinam, a proposé sa Hortense, qui est une horloge très design. L'horlogerie mécanique, que ce soit par le biais des montres ou de grosses horloges, encore de belles heures à vivre.
3: En plus de Besançon, l'horlogerie est également très présente dans le Haut-Doubs, à Morteau ou encore à Villers-le-Lac, où vous pouvez notamment retrouver le musée de la montre.

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1: Et quel plaisir d'être avec vous. Bon après-midi, il est 14h.
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1: Et on vous accompagne en ce mercredi 7 octobre sous la pluie. L'actualité aujourd'hui, vous le constatez, vous le vivez, de la pluie en Rhône-Alpes, sur l'Isère, la région du Lyonnais également, qui vous concerne. Maintenez de bonnes distances de sécurité, vous le savez, sur autoroute. Pour votre sécurité, 110 km/h maximum de la pluie qui devrait durer encore une bonne partie de la journée sur l'ensemble de votre trajet. Également cet après-midi, sur votre route, la présence de gasoil sur les voies de circulation. On est du côté de la Haute-Savoie, la route nationale 205. Au kilomètre 3, c'est juste avant de pouvoir accéder au tunnel du Mont-Blanc, du gasoil sur les voies de circulation. Faudra là aussi maintenir de bonnes distances de sécurité, bien ralentir. Un patrouilleur a été alerté, se rendra vraisemblablement sur place dans les toutes prochaines minutes. Et puis on file en Isère également cet après-midi, avec toujours la présence de ce véhicule en panne sur la bande d'arrêt d'urgence, l'autoroute A41. Ça vous concerne en direction de Chambéry, kilomètre 15. On est vraiment juste après avoir passé la barrière de péage de Crol. Sinon, partout ailleurs, ça se passe bien, pas d'autres difficultés à vous signaler cet après-midi sur votre route. Hormis donc la météo et la pluie, on en reparlera d'ailleurs de la pluie et de la météo dans moins d'un quart d'heure. Restez avec nous, on aura les prévisions météo pour le reste de cette journée. Et avant ça, l'actualité du jour, c'est les titres de France Info.
2: Arrivé le ministère de l'Éducation nationale qui parle d'une mobilisation en net recul.
3: Il y a encore plus de 500 établissements perturbés aujourd'hui et les principaux syndicats enseignants appellent à rejoindre les manifestations lycéennes et étudiantes prévues demain jeudi. Les tensions, elles, sont moins marquées avec un changement dans le dispositif de maintien de l'ordre. Les policiers n'ont plus le droit d'utiliser leurs grenades assourdissantes sur les élèves, d'où ce commentaire de Marine Le Pen ce midi, je la cite, Emmanuel Macron est toujours du côté qui consiste à taper sur la police. Fin de citation. Sébastien Lecornu s'exprimera en fin d'après-midi. L'épisode méditerranéen est passé dans le sud-est. Le Var reste seul en vigilance orange météo France. Pluie, inondations et orages. Mais les effets de la sécheresse se font toujours sentir ailleurs. 94 000 personnes sont actuellement privées d'eau du robinet en France métropolitaine. C'est 30 000 de plus qu'au début du mois, chiffre du ministère de la Transition écologique. Le nombre de meublés touristiques proposés à Marseille a baissé de 16% en deux ans. On est même à moins 35% pour le quartier du Panier. C'est la municipalité qui l'annonce. Elle lutte comme d'autres contre le développement déraisonné des plateformes de type Airbnb qui accentue la crise du logement avec 54 000 demandes de logement social non pourvues à Marseille.
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1: Et oui, c'est ça, Autoroute Info, 24h sur 24, 7 jours sur 7. Prochain rendez-vous trafic dans 5 minutes. On va revenir sur ce qui se passe sur votre route cet après-midi. Adèle Castillon qui arrive dans un instant. Et avant ça, émission spéciale cet après-midi, direction le Grand Est. On vous fait découvrir la Haute-Marne sous tous les angles avant les prochaines vacances de la Toussaint. On y retrouve tout de suite Sarah Gabzi.
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4: Bienvenue sur Autoroute Info, la radio qui voyage avec vous et qui vous fait voyager aussi. Nous sommes aujourd'hui en Haute-Marne en direct, en effet, du haras national de Montier-en-Der, un site remarquable qui sera le point de départ de notre découverte du département. Le premier invité sur le plateau, il s'agit du maire de la ville, Jean-Jacques Bayer. Bonjour.
5: Bonjour.
4: Merci de nous accueillir. Alors, on se trouve à l'extérieur aujourd'hui. On a décidé de profiter du soleil. On se trouve dans la cour du haras. Aujourd'hui, les visiteurs viennent ici pour séjourner ou encore assister à certains événements. Pourtant, à l'origine, le haras, il avait une toute autre vocation. C'était un site qui était dédié au monde du cheval. Comment s'est opérée la transformation ?
5: Eh bien, tout d'abord, encore bonjour à toutes et à tous. Je suis très heureux de vous accueillir à Montier-en-Der, la porte du lac du Der, et vous dire que ce haras qui est aujourd'hui transformé en hébergement pour accueillir des personnes a d'abord été une abbaye. Et cette abbaye a été créée dans les années 600. Et en 1806, Napoléon Ier y a créé un dépôt d'étalons haras national. Ensuite, Napoléon III y a construit les bâtiments que nous voyons encore aujourd'hui. Ces bâtiments ont été classés monuments nationaux. En 2009, les haras ont quitté les lieux, leur activité s'est restreinte sur Montier-en-Der. Donc c'est la commune qui a repris l'ensemble des locaux. À partir de 2009, nous y avons créé un centre équestre à côté du lieu où nous sommes aujourd'hui. Et ici, sur le lieu, nous avons donc créé un hébergement qui comprend 30 chambres, qui peut accueillir 70 personnes et qui est de grande qualité.
4: Merci beaucoup. On poursuit la découverte du haras dans quelques instants. Nous parlerons notamment de l'offre touristique qui s'est développée ici. Ce sera après l'infotrafic.

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4: Excellent après-midi à l'écoute d'Autoroute Info. La présence de la pluie qui vous accompagne cet après-midi, c'est pas la seule actualité trafic, puisqu'il y a également la présence de ce véhicule en panne sur la bande d'arrêt d'urgence. On est en Isère, sur l'autoroute A41. Vous êtes concerné en direction de Chambéry. Présence de ce véhicule en panne sur bande d'arrêt d'urgence, kilomètre 15. C'est juste après avoir passé la barrière de péage de Crolles. On va se retrouver dans un instant sur Autoroute Info pour reparler à nouveau de ce qui se passe sur votre route cet après-midi. Dans un instant également, restez avec nous. On aura les prévisions météo pour le reste de cette journée. Est-ce que côté ciel, la pluie va se poursuivre, ou au contraire, est-ce que ça va s'arranger dans les toutes prochaines heures? On verra ça dans un instant. Benson Boone qui arrive juste après notre émission spéciale en direct de la Haute-Marne avec Sarah Gabzi.
5: De retour en Haute-Marne, on est dans la cour du haras national de Montier-en-Der, un lieu qui a beaucoup évolué au fil du temps. J'ai sur le plateau Julia Sommer. Bonjour Julia.
6: Bonjour.
5: Alors vous êtes la directrice de l'hôtellerie du haras, l'hôtel qui s'est installé ici, il a été inauguré à la fin de l'été.
6: Tout à fait, nous avons commencé donc l'exploitation juste début septembre avec du très beau temps et avec des clients qui sont été ravis de passer leur nuit donc dans cet lieu magnifique.
5: Oui, ça c'est important de le préciser, le lieu il est incroyable, la transformation qui s'est faite ici, elle s'est réalisée en respectant le lieu, on garde vraiment les traces du haras, l'âme du haras dans l'hôtel.
6: Tout à fait, la mairie elle a fait quand même un travail exceptionnel, donc ils ont réussi de marier cet bâtiment ancien avec une rénovation vraiment moderne. Donc nos chambres proposent donc tout le confort qu'on a besoin aujourd'hui et avec une décoration plutôt moderne et extérieure, ça reste encore le charme de l'ancienne.
5: Et on a encore avec nous sur le plateau le maire de la ville, Jean-Jacques Bayer. L'ouverture de cet hôtel, c'est aussi une façon de donner un nouveau souffle au haras.
7: Oui, bien sûr. Il n'était pas question de laisser ce haras en panne, de le laisser de côté. Il fallait le refaire et puis on a tout refait. On avait commencé déjà par d'autres bâtiments et nous avons donc terminé par ce bâtiment, comme je dis, emblématique, qui est quand même une réalisation des deux empereurs, Napoléon Ier et Napoléon III. C'est un site remarquable, quoi.
5: Oui, on ne peut pas les voir de là où on est. On va peut-être les entendre durant l'émission, mais on a des chevaux qui ne sont pas très loin et qui passent régulièrement devant le haras.
7: Oui, bien sûr, il y a un centre équestre qui a été créé parce que le haras est quand même lié aux chevaux. On n'a pas voulu abandonner cette activité. Donc le centre équestre a été créé. Il y a une trentaine de chevaux. Il y a un manège superbe. Il y a tous les équipements qui permettent de pratiquer l'équitation. Il y a également des promenades en forêt, des sentiers équestres qui ont été créés en forêt, des sentiers de 10, 12, 13 kilomètres et qui permettent une pratique équestre très paisible et très agréable.
5: Et on a la très belle abbatiale Saint-Pierre et Saint-Paul qui est collée aussi au haras qu'on peut visiter et découvrir aussi.
7: Oui, effectivement, c'est une très belle abbatiale qui est à la fois romane et gothique et qui est toujours consacrée d'ailleurs. Et c'est une très belle abbatiale qui est beaucoup visitée d'ailleurs avec un très bel éclairage à l'intérieur qui permet de mettre en relief les qualités de ce bâtiment.
5: Monsieur le maire, merci d'être intervenu ce matin sur ce plateau. Merci aussi à vous. Julia Sommer, je rappelle que vous êtes la directrice de l'hôtellerie du haras. Cette émission, elle continue dans quelques instants. On parlera d'un événement qui fait rayonner Montier-en-Der dans toute l'Europe, le Festival international de la photo animalière et de nature. Ce sera après l'infotrafic.

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1: Et nous sommes de retour en ce mercredi après-midi, un mercredi pluvieux qui vous accompagne sur votre route en Rhône-Alpes, en Isère, du côté de la région de Lyon également. Pas mal de pluie sur votre trajet, déchancé, déchaussé, détrempé. Il faudra bien penser à augmenter les distances de sécurité. Puis vous le savez, sur autoroute, c'est 110 km/h maximum par temps de pluie. Donc la pluie qui vous accompagne sur votre trajet, on verra dans un instant. Restez avec nous, les prévisions météo pour le reste de cette journée. On va voir comment ça va évoluer. Avant ça, côté circulation, tout se passe bien sur l'ensemble des axes que vous traversez. On va signaler quand même la présence de ce poids lourd en panne d'une intervention qui suit son cours sur la bande d'arrêt d'urgence. Ça vous concerne en Isère, après avoir passé Grenoble sur l'autoroute A48 lorsque vous circulez en direction de Lyon. Poids lourd en panne sur bande d'arrêt d'urgence, patrouilleur sur place, kilomètre 73, c'est après avoir passé la sortie numéro 10 de Voiron. Il faudra bien penser, comme à chaque fois que vous apercevez ce genre d'intervention sur le bord des voies, à respecter le corridor de sécurité bien serré sur là où les voies de circulation pour les plus à gauche, pour votre sécurité, puis pour la sécurité du personnel en intervention. Plus tard que la semaine dernière, un patrouilleur de nos confrères de Sanef a été malheureusement tué en pleine intervention lorsque donc il intervenait sur le bord des voies pour une situation également sur la bande d'arrêt d'urgence. Donc il faudra bien penser à chaque fois que donc on vous parle de ce genre d'intervention à bien serrer sur les voies, respecter le corridor de sécurité. À part cela, ça se passe plutôt bien, je vous le disais, sur votre route, hormis la météo. Et la météo, on va en parler dans un instant.
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1: Quelles sont les prévisions pour le reste de la journée? On voit tout ça avec Olivier Noël.
2: Ce mercredi, la pluie s'étend sur presque tout le territoire. L'après-midi, les averses sont particulièrement présentes dans le Grand Est, en Bourgogne-Franche-Comté, en Auvergne et dans le Sud-Ouest, avec localement des orages. À Paris et en Rhône-Alpes, les précipitations sont plus modérées et près de la Méditerranée, la dégradation s'accompagnera aussi d'orages avec des risques de crues et d'inondations. Le vent peut souffler en forte rafale, notamment sur le sud-est. Ce temps instable se maintiendra en soirée une partie de la nuit, notamment en Rhône-Alpes et en Provence-Alpes-Côte d'Azur. Les températures diminuent et se rapprochent des valeurs de saison avec des maximales autour de 20 degrés. Il fera l'après-midi 18 à Paris, 20 à Pau et Bordeaux, 21 à Clermont-Ferrand et à Vichy, 22 à Lyon et Grenoble, 23 à Dijon. Jeudi sera moins nuageux, les pluies s'évacueront progressivement par l'est du pays. Les températures diminueront encore avec des maximales comprise entre 13 et 17 degrés.
1: Et voilà donc pour les prévisions météo. Vous restez avec nous, l'infotrafic qui revient dans moins de 5 minutes. On va reparler de ce qui se passe sur votre route. Il y aura Jen Ayash, la chanteuse des Superbus, dans un instant. Et tout de suite, retour en Haute-Marne pour notre émission spéciale présentée par Sarah Gabzi.
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3: Et on est toujours très bien installé dans la cour du Hara. On va parler tout de suite d'un événement qui dure depuis 29 ans déjà. Le village se transforme chaque année pour accueillir des visiteurs et des photographes du monde entier. On va parler bien sûr du Festival international de photos animalières et de nature. Je suis avec Christophe Pereira, directeur de l'AFPAN, c'est l'association qui organise le festival. Bonjour Christophe.
4: Bonjour.
3: Alors le festival est aujourd'hui une référence bien au-delà des frontières de la Haute-Marne. Pour quelqu'un qui le découvre aujourd'hui, à quoi ressemble ce festival ?
4: C'est un festival qui est ouvert au grand public, bien évidemment. L'objectif du festival, c'est de faire la promotion des préoccupations environnementales et à travers des expositions photographiques, des conférences, des tables rondes et des animations tout au long de 4 jours au mois de novembre. Et effectivement, on est à la 29e édition, bientôt anniversaire, et c'est un festival où on en prend plein les yeux.
3: Un festival qui est devenu au fil des années un vrai rendez-vous pour les passionnés de photographie et de nature, mais pas que. On continue d'en parler sur Autoroute Info. Vous ne bougez pas, ce sera après l'infotrafic.

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1: Et nous sommes de retour cet après-midi sur Autoroute Info, 14h22, toujours l'intervention qui suit son cours auprès d'un poids lourd en panne sur la bande d'arrêt d'urgence. On est après Grenoble, en Isère, sur l'autoroute A48. Vous êtes concerné en direction de Lyon, intervention kilomètre 73, c'est après avoir passé la sortie numéro 10 de Voiron. Il y a du monde sur place en intervention auprès de ce poids lourd en panne, faudra bien penser à serrer sur là où les voies de circulation les plus à gauche pour respecter le corridor de sécurité. Moi je vous retrouve à 14h30 pour reparler de toutes vos conditions de circulation, à suivre également les titres de l'actualité avec notre partenaire France Info. Il y aura Will Smith, la BO de Men in Black tout de suite, dans les prochaines minutes, et tout de suite rendez-vous avec notre émission spéciale en direct de la région Grand Est et du département de la Haute-Marne avec Sarah Gabzi.

0: Et on est toujours en direct aujourd'hui du Haras National de Montier-en-Der. On continue de parler du Festival International de la Photo Animalière et de Nature. Cette nouvelle édition se prépare activement, Christophe Pereira. Le festival, c'est un événement important qui fait rayonner la Haute-Marne avec près de 44 000 visiteurs répartis sur 4 jours. Comment le nord du département se transforme pour accueillir tout ce monde ?
1: Bah, il se transforme grâce à la présence et au soutien des acteurs locaux. Hein. Ça, c'est une évidence parce que il est intitulé le Festival de Montier, mais c'est pas que Montier. Hein. Il y a plusieurs communes qui sont autour, jusqu'au lac du Der, hein, qui est un acteur aussi majeur. Il y a deux endroits forts, donc Montier et autour, et puis autour du lac du Der. Donc c'est une fédération. Enfin, je veux dire, c'est fédérateur. On arrive à placer Montier sur une carte grâce au festival. Hein, le fait que le festival existe depuis autant d'années, et ça mobilise énormément de monde, les acteurs locaux, les partenaires privés, publics, et puis les bénévoles, faut pas les oublier, parce bien que sûr. Sans les 450 bénévoles, on pourrait pas faire le festival. Alors il y a une équipe qui organise la programmation en elle-même, hein, mais c'est toute cette imbrication d'acteurs qui fait qu'aujourd'hui on arrive à placer Montier sur une carte de France.
0: Et on peut penser que le festival, il est réservé aux passionnés de photographie, mais pas du tout. On peut venir simplement en famille admirer de belles images et découvrir la nature aussi.
1: Oui, je dirais que même c'est toute la famille peut venir, parce qu'il y a également des animations, il y a un programme pour les jeunes qui dure pendant 4 jours, donc il y a un festival dans le festival, il y a le festival de photos animalières et de nature, et puis il y a le festival d'animation pour les enfants, pour le grand public, avec les conférences, les tables rondes, les photos, les spectacles pour enfants, donc c'est une vraie diversité d'actions, et Montier est plus qu'un festival photo.
0: Et l'une des vocations aussi de ce festival, c'est de sensibiliser, d'éduquer le public à l'environnement, c'est important aussi ce message que vous souhaitez faire passer.
1: Ben c'est la base c'est nos valeurs. Hein. C'est comme ça qu'a été créée l'association il y a 28 ans. Hein, parce que la première année, c'était un salon, c'était pas un festival. Et l'orientation qu'a pris cet événement, c'était effectivement de sensibiliser sur les préoccupations environnementales il y a 29 ans. Et Dieu sait que maintenant, on est en plein dedans avec le réchauffement climatique. D'ailleurs, ce sera un sujet qu'on va aborder cette année de façon très intensive. Donc oui, ça fait partie de notre ADN.
0: Et l'un des temps forts du festival, c'est aussi le concours photo.
1: C'est un des temps forts, parce qu'il y en a beaucoup, oui. Beaucoup, beaucoup. Mais effectivement, parallèlement à ça, on organise chaque année un concours international qui est dans le top 3 des plus gros concours photo animaliers au monde. Hein. Et donc, on réunit chaque année, on reçoit entre 18 000 et 20 000 photos d'à peu près la moitié de la planète chaque année. Et un jury est constitué chaque année pour en sélectionner 90 qui sont présentées dans la magnifique abbatiale qui est juste derrière vous, Sarah. Au moment du festival, et puis qui ensuite vit sa vie tout au long de l'année en France.
0: Et pour découvrir le cliché qui remportera le concours, rendez-vous à Montier-en-Der en Haute-Marne. C'est du 19 au 22 novembre le festival. On sera d'ailleurs en direct de l'événement pour vous faire découvrir les coulisses. Vous ne bougez pas, la suite de cette émission, ce sera après l'infotrafic dans quelques minutes.

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1: Et quel plaisir d'être avec vous mercredi après-midi. Nous sommes le 7 octobre aujourd'hui, sous la pluie, vous le constatez, vous le vivez. La pluie, l'actualité cet après-midi, hein, de la pluie sur l'ensemble de la région, quasiment Auvergne-Rhône-Alpes, du côté de Lyon également, en Isère, de la pluie qui doit vous pousser à bien évidemment bien augmenter les distances de sécurité avec les véhicules qui vous entourent. Et puis vous savez, sur autoroute, c'est 110 km/h maximum pour votre sécurité. Partant de pluie, l'actualité trafic cet après-midi, ce sont les interventions auprès des véhicules arrêtés ou en panne sur la bande d'arrêt d'urgence. Et on a deux à vous rappeler à cette heure-ci. La première et la plus récente, véhicule en panne sur la bande d'arrêt d'urgence en Haute-Savoie. Vous êtes concerné dans le secteur de Genève. Pour vous qui êtes sur la 40 en direction de Chamonix, intervention kilomètre 51. C'est après la jonction avec l'autoroute A411 et juste avant d'arriver à la barrière de péage de Nangis. Intervention sur place, donc sur la bande d'arrêt d'urgence. Il faudra bien penser à respecter le corridor de sécurité serré sur là où les voies de circulation les plus à gauche, puisqu'il pourrait avoir plusieurs piétons potentiellement proches des voies de circulation. Et puis des piétons, il y en a bien, c'est confirmé sur le bord des voies, puisqu'il y a toujours une intervention près d'un poids lourd en panne, là aussi sur la bande d'arrêt d'urgence. On est en Haute-Savoie, on va partir désormais en Isère, après Grenoble. Vous êtes concerné sur l'autoroute A48 lorsque vous circulez en direction de Lyon. Intervention qui suit son cours kilomètre 73. C'est après avoir passé la sortie numéro 10 de Voiron. Partout ailleurs, ça se passe bien, pas d'autres difficultés sur le reste des axes que vous empruntez. Puis autour des grandes agglomérations alpines du côté de Lyon, Grenoble, Chambéry, Annecy ou encore Genève, tout se passe bien en cet après-midi, hormis donc la météo et la pluie qui vous accompagne sur votre route. Après l'actualité trafic, place au reste de l'actu. On écoute les titres de France Info.
0: Delaunay à 14h21, ça y est, Sophie Adnaud a quitté l'ISS.
2: La capsule qui ramène l'astronaute française et ses trois collègues de mission sur Terre s'est détachée de la Station Spatiale Internationale où Sophie Adnaud vient de passer 235 jours. La science française rayonne, c'est une immense fierté, réaction d'Emmanuel Macron après l'attribution du prix Nobel de chimie aujourd'hui au français Henri Kagan. Il est récompensé aux côtés du japonais Kenzo Sohai. Des syndicats d'enseignants appellent à la grève, à une journée de manifestation demain pour soutenir les lycéens. Ils regrettent des réponses tardives, décalées selon eux du gouvernement et attendent la prise de parole de Sébastien Lecornu ce soir. En ce moment, le ministre de l'Intérieur répond aux députés à l'Assemblée, Laurent Nunez, qui a annoncé la suspension de l'usage des grenades assourdissantes par les forces de l'ordre après la très grave blessure d'un adolescent à Lens. À Strasbourg, un jeune s'est blessé à la main ce matin en manipulant un mortier. Face aux soupçons de peste en Sibérie, le Kremlin affirme que l'essentiel des informations qui circulent sur la mort d'une technicienne de laboratoire sont fausses. L'Union européenne appelle à son tour aujourd'hui la Russie à faire de preuves de transparence sur ce sujet. Puis il n'y aura pas de médaille pour la France aux mondiaux de judo aujourd'hui. Grosse déception pour Clarisse Agbenienou qui visait un 7e titre mondial. Elle a été battue en quart de finale puis en repêchage.
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1: Effectivement, on voyage avec vous à la radio, sur internet. Pensez à nous suivre également sur les réseaux sociaux, la page Facebook et la page Instagram pour ne rien manquer des coulisses de la radio qui voyage avec vous. 24h sur 24, 7 jours sur 7. Prochain rendez-vous trafic dans 5 minutes. Avant ça et avant d'écouter Teddy Swims avec Mr. Know It All, on va retrouver Sarah Gabzi en direct de la Haute-Marne pour notre émission spéciale.
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3: Et on profite toujours du bon temps ici à Montier-en-Der. On est installé dans la cour du haras national et on a une nouvelle invitée sur le plateau avec nous. C'est la directrice de l'Office de tourisme du lac du Der qui nous a rejoint. Claire Guigny, bonjour.
4: Bonjour Sarah, bonjour à tous.
3: Alors qu'on s'éloigne un petit peu du village, on retrouve un véritable terrain de jeu pour les amoureux de l'eau et de grands espaces. Il s'agit du lac du Der.
4: Et oui, le fameux lac du Der qui est considéré comme une mer intérieure. C'est le plus grand lac artificiel de France.
3: Et ici, il y a tout ce qu'il faut pour profiter de la nature, des atouts du lac pour les amateurs de plein air. Est-ce que vous pouvez nous citer quelques activités qu'on peut faire ici?
4: Alors, les activités phares vont être déjà les activités nautiques de par la superficie et l'immensité du lac. Vous avez vraiment une expérience immersive où vous vous retrouvez au milieu de l'eau, que ce soit sur des paddles ou tout type d'embarcation, au milieu de rien et dans une grande mer intérieure au cœur du Grand Est.
3: Et on continue bien sûr d'en parler sur Autoroute Info. Dans quelques minutes, le temps de retrouver le point trafic dans un instant.

0: Et en ce milieu d'après-midi, toujours une intervention en cours après Grenoble dans le département de l'Isère. Il s'agit d'évacuer un poids lourd en panne sur la bande d'arrêt d'urgence. Ça se passe sur l'autoroute A48 lorsque vous circulez en direction de Lyon. Intervention avec du monde sur place, kilomètre 73. On est après Grenoble, donc après la sortie numéro 10 de Voiron. Il y a des piétons proches des voies de circulation. Il faudra bien penser à respecter le corridor de sécurité bien serré sur là où les voies de circulation les plus à gauche. Vous ne bougez pas, 14h45. Je vous retrouve pour le prochain point complet sur toutes vos conditions de circulation. On s'intéressera également dans le point travaux, fermeture nocturne ce soir qui vous concerne sur votre route. Avant ça et avant de retrouver Pony Pony Run Run dans la playlist Autoroute Info, direction la Haute-Marne pour notre émission spéciale présentée par Sarah Gabzi.
1: De retour en Haute-Marne, on continue de s'intéresser au lac du Der, un lieu emblématique du nord du département. Je suis toujours avec Claire Guigny, directrice de l'Office de tourisme du lac du Der. Claire, ce lac, on l'a dit, c'est le plus grand lac artificiel de France. Ici, il y a tout ce qu'il faut pour profiter de l'eau, mais on peut aussi décider de ne pas se mouiller et de profiter des 77 km de rivage et profiter, par exemple, de la piste cyclable qui se trouve autour du lac.
2: Oui, à savoir que la piste cyclable fait la totalité du tour du lac. Sur 40 km, c'est la seule piste cyclable en France qui vous proposera un tour de lac.
1: Donc pour tous les amateurs de sport, c'est parfait. Donc vélo, randonnée aussi, je suppose, on peut se balader aussi.
2: Énormément, c'est aussi pour ça, et on le voit, que le lac du Der est un territoire d'événements sportifs, notamment avec le marathon ou l'Open Lakes, qui ne font qu'enregistrer de plus en plus d'inscrits d'année en année.
1: Une fois qu'on a passé la journée à profiter de la nature et du lac, ce n'est pas fini, il y a aussi plein d'autres activités qui se développent aussi en dehors.
2: Oui, le lac du Der, c'est la nature, l'environnement, mais c'est aussi des soirées festives. C'est aussi une nouvelle offre qui s'est développée sur la station de Giffaumont avec des cellules commerciales, un bar à bière, un bar à champagne. Donc c'est aussi maintenant l'occasion de pouvoir passer des soirées autour du lac.
1: Bien sûr, à consommer toujours avec modération. Donc ça en devient une vraie destination touristique, le lac du Der. C'est un bon point de départ pour découvrir ensuite le reste du département.
2: Complètement, parce que le reste du département offre aussi beaucoup de visites et de d'endroits très intéressants. Nous avons aussi à côté du lac du Der la ville de Saint-Dizier, donc qui se situe au nord de la Haute-Marne et qui présente aussi un beau patrimoine industriel et une offre aussi culturelle très très riche.
1: Un patrimoine que l'on va découvrir dans quelques instants. On continue de s'intéresser au lac. C'est un lieu qui vit toute l'année. On pense souvent à l'été, aux fortes chaleurs, à la baignade, mais à l'automne, la nature, elle se transforme aussi. Des milliers de visiteurs viennent assister à un spectacle, celui des grues cendrées.
2: Oui, tout à fait. Donc c'est le site ornithologique avec la Gironde de France. Donc c'est vraiment autour de lac du Der que vous pourrez observer d'innombrables grues et des envolées de grues, tant le matin au lever du soleil ou au coucher de soleil. C'est un spectacle vraiment assez inédit que vous ne pouvez pas observer partout. Donc je conseille à chacun de venir vivre cette expérience.
1: On a pu en avoir un avant-goût. On a observé un très beau coucher de soleil hier. C'est vraiment beau. Il faut faire le déplacement et profiter de l'automne pour venir ici à Montier-en-Der et au lac du Der. Claire Guigny, vous restez avec nous dans quelques instants. Vous allez nous faire découvrir une autre facette de la Haute-Marne. On parlera d'un savoir-faire qui a fait sa renommée dans le monde entier, la Fonde d'Art. Ce sera après l'infotrafic.

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1: Et attention à la présence d'un camion de pompiers en panne sur la voie de droite. Ça vous concerne en Savoie, sur la voie habite urbaine de Chambéry. Pour vous qui roulez en direction d'Aix-les-Bains, ce camion de pompiers, il nous a été signalé kilomètre 6. On est à hauteur de la sortie numéro 14 pour la motte Servolex. A priori, du monde sur place en intervention. On aura l'occasion d'en reparler. Comme du reste de vos conditions de circulation, ça sera à 14h45 sur Autoroute.

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1: Et nous sommes de retour sur Autoroute Info à 14h45. Le point complet sur toutes vos conditions de circulation. On va commencer par ce camion de pompiers en panne sur la voie de droite. Ça vous concerne en Savoie. Vous qui roulez sur la voie rapide urbaine de Chambéry en direction d'Aix-les-Bains, a priori au niveau du kilomètre 6. En tout cas, à hauteur de la sortie numéro 14 pour la Motte Servolex, c'est là que se trouverait ce véhicule en panne et donc ce camion de pompiers en panne sur la voie de droite. A priori, donc, il ne vous reste que la voie de gauche pour circuler. En tout cas, il faudra bien augmenter les distances de sécurité avec les véhicules qui vous entourent, d'autant plus que la pluie et les mauvaises conditions météo n'arrangent rien, comme sur le reste de la région Auvergne-Rhône-Alpes, avec beaucoup de pluie cet après-midi. Toujours sur votre route, la présence d'une intervention auprès d'un véhicule en panne, ça se passe du côté de la Haute-Savoie, véhicule sur la bande d'arrêt d'urgence, secteur de Genève. Vous êtes concerné sur l'A40 direction Chamonix, kilomètre 51, c'est après la jonction avec l'autoroute A411 et juste avant la barrière de péage de Nangy. Il y a potentiellement du monde proche des voies de circulation, il faudra bien respecter le corridor de sécurité, puis attention à la présence de ce poids lourd en panne sur la bande d'arrêt d'urgence, intervention qui suit son cours également après Grenoble. On est cette fois dans le département de l'Isère, vous êtes concerné sur l'autoroute A48 en direction de Lyon, kilomètre 73, c'est après la sortie numéro 10 de Voiron, donc il y a cette intervention. Sinon partout ailleurs ça se passe bien autour des grandes agglomérations alpines, notamment Lyon, Grenoble, Chambéry ou encore Genève, pas d'autres difficultés à vous signaler hormis donc la pluie, on en a parlé en début de ce flash, la pluie qui continue de vous accompagner tout au long de votre trajet depuis ce matin et ça devrait se poursuivre tout au long de cet après-midi. Allez, vous ne bougez pas, l'infotrafic qui revient dans un instant sur Autoroute Info. Il y aura Alex Warren dans la playlist pour vous accompagner tout au long de cet après-midi. Avant ça, on file en Haute-Marne, le département numéro 52 avec Sarah Gabzi pour notre émission spéciale.
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2: Et on continue de vous faire découvrir la Haute-Marne ce matin. On va s'intéresser maintenant à un savoir-faire qui a fait rayonner le département dans le monde entier, dont Saint-Dizier est l'une des capitales historiques, la Fondard. Claire Guigny, la directrice de l'Office de tourisme du lac du Der, est toujours avec nous sur le plateau. Claire, quand on parle de Fondard, cela fait référence à quoi ?
3: Alors la fonte d'art, c'est lorsque la fonte devient un matériau, au-delà d'un matériau industriel, un matériau artistique. Voilà. C'est au cours du 19e siècle où on a diversifié la production de la fonte et on en a fait des statues, des fontaines, des balcons, des grilles, des vases et des mobiliers urbains.
2: Et ce sont finalement des objets que l'on croise tous les jours sans forcément imaginer qu'ils sont issus d'un savoir-faire au Marnais.
3: Tout à fait. Et la ville de Saint-Dizier, on a énormément sur l'espace public qu'on peut découvrir en levant la tête et en observant le patrimoine d'innombrables éléments de fonte d'art, notamment en mémoire d'Hector Guimard.
2: C'est comme un musée à ciel ouvert.
3: C'est un musée à ciel ouvert où vous pouvez vraiment redécouvrir énormément d'éléments, juste en déambulant dans le centre-ville de Saint-Dizier.
2: Une industrie qui a laissé des traces visibles, pas seulement à Saint-Dizier, ailleurs aussi. À la suite de cette émission consacrée à la Haute-Marne, ce sera dans quelques minutes après l'infotrafic.

0: d'approcher la sortie numéro 13 d'Aix-les-Bains-le-Lac. Intervention qui suit son cours, potentiellement des piétons proches des voies de circulation. Pensez à bien respecter le corridor de sécurité, bien serré sur là où les voies de circulation les plus à gauche. Vous ne bougez pas, moi je vous retrouve à 15h pour reparler à nouveau de toutes vos conditions de circulation. On s'intéressera également à toute l'actu de ce mercredi 7 octobre avec les titres de France Info. Avant ça, on va écouter Shape of My Heart de Sting. Ça arrive juste après notre émission spéciale, la suite de notre émission spéciale, pratique pour faire le plein d'idées sorties avant les prochaines vacances de la Toussaint. Direction la Haute-Marne tout de suite avec Sarah Gabzi.
1: Et on s'est installé ce matin au Haras National de Montier-en-Der. On continue de vous faire découvrir la Haute-Marne et ce patrimoine industriel qui a fait la renommée du département, la Fonde d'Art. J'ai toujours avec moi Claire Guigny, la directrice de l'Office de tourisme du lac du Der. Claire, la Haute-Marne, elle a connu un véritable âge d'or de la métallurgie. C'était au 19e siècle. À quoi c'est dû?
2: La Haute-Marne, c'est un territoire qui a des ressources favorables pour l'activité de métallurgie, qui explique très largement la création de forgeries dès le XIIIe siècle, d'ailleurs, même avant le XIXe siècle et l'essor industriel, sur la ville de Saint-Dizier, avec la proximité de la Marne, qui permettait d'acheminer le fer vers Paris.
1: Et vous nous avez parlé tout à l'heure de tout ce qu'on peut encore découvrir à Saint-Dizier, des fontaines, des statues, des bancs. Et tout ça, ça s'est exporté aussi en dehors de la ville.
2: Ah oui, bien sûr, bien sûr. Et l'une des grandes collaborations des fonderies de Saint-Dizier a été avec donc Hector Guimard, que je citais tout à l'heure, qui est une figure illustre de l'art, de la fonte d'art, notamment pour que chacun puisse se représenter. C'est lui qui est le concepteur des bouches de métro parisiennes, voilà, qu'on voit dans de nombreux films. Eh ben, sachez que c'est les fonderies de la Haute-Marne qui les ont produites, tout comme la fontaine Vallas, qui est très connue et très présente sur l'espace public et qui continue à être produite par la GHM à Somme-Voire.
1: Et il y a un lieu aujourd'hui qui permet d'en savoir plus, de découvrir l'histoire et le fonctionnement de cette industrie. Il s'agit du Metallurgic Park à Dommartin-le-Franc. Notre journaliste Victor Simonet s'y est rendu il y a quelques jours. On l'écoute tout de suite.
3: Ici, à Dommartin, la campagne du Haut-Fourneau a redémarré et bat son plein.
4: Et ici, eh bien, on parle bien sûr de l'histoire de la métallurgie, l'histoire de la confection du métal, et notamment avec des ateliers assez spéciaux et surtout de manipulation.
5: Oui, nous avons plusieurs manipulations sur le site, donc celle-ci permet d'actionner un théâtre mécanique qui lui montre comment fonctionnaient deux machines qui actuellement ont disparu, qui s'appellent le bocard et le patouillet.
4: Et là donc je tourne. Donc là finalement je vois tous les rouages, je vois tout ce qui se passe.
6: Il est également possible de reconstituer soi-même des œuvres à l'aide de pages.
4: Donc là imaginons, allez, je veux tac, ça me paraît bien. Avec ça va pas trop ensemble avec le coq. Oui. Et voilà la belle fontaine avec ça. Donc là par exemple, j'ai refait la fontaine finalement.
5: Exactement.
4: C'est beau, c'est magnifique. Je suis prêt à.
5: Vous êtes prêt à travailler en fonderie.
1: À Claire Guigny, on vient de l'entendre, le Metallurgic Park propose des ateliers, une immersion dans une ancienne usine. C'est important de créer un lieu qui raconte cette histoire?
2: Oui, c'est important de créer le lieu, de le rénover, mais aussi de le faire vivre. Et c'est ce que sait faire parfaitement le Metallurgic Park. Donc on vient de l'entendre avec le retour d'expérience du journaliste et avec les ateliers qu'il peut mener. Donc ça nous permet de regarder, de voir les machines, mais aussi de comprendre vraiment leur utilisation. Et c'est aussi dans un patrimoine vraiment remarquable, le Haut-Fourneau, construit en 1834. Donc c'est très, très immersif.
1: Claire Guigny, merci d'être venue aujourd'hui sur ce plateau. Et quant à vous, très chers auditeurs, vous ne bougez pas. Notre émission en direct de la Haute-Marne continue dans quelques minutes. Nous quitterons le monde industriel pour nous rendre sur les traces de l'un des plus grands philosophes des Lumières. Ce sera après l'information trafic dans un instant.

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1: Allez, c'est reparti, un nouveau point complet sur toutes vos conditions de circulation ce mercredi 7 octobre, un mercredi bien pluvieux. Restez avec nous dans moins d'un quart d'heure, les prévisions météo pour savoir comment ça va évoluer. Mais vous le constatez, depuis un petit peu la fin de matinée, ça s'est un petit peu calmé quand même du côté de l'Isère, notamment encore sur la région du Lyonnais, mais en Rhône-Alpes, toujours de la pluie qui vous accompagne sur votre route. Parfois des chaussées détrempées. Il faudra bien penser à garder et maintenir surtout de bonnes distances de sécurité avec les véhicules qui vous entourent. Et puis vous le savez, sur autoroute, lorsqu'il pleut, lorsqu'il y a des temps comme celui-ci, où les chaussées sont détrempées, c'est 110 km/h maximum. L'actualité trafic cet après-midi, c'est vous dire que côté circulation, tout se passe bien, il n'y a pas de ralentissement ni de difficulté à vous signaler, hormis la présence d'interventions auprès de véhicules en panne sur la bande d'arrêt d'urgence. C'est le cas par exemple en Isère, toujours un poids lourd en panne sur la bande d'arrêt d'urgence du côté de la 48. Vous circulez en direction de Lyon, intervention qui suit son cours kilomètre 73. On est après Grenoble et après avoir passé la sortie numéro 10 de Voiron, il faut maintenant évacuer ce poids lourd qui est en panne avec vraisemblablement donc du monde proche des voies de circulation. Il faudra bien penser à respecter le corridor de sécurité. Et puis, autre panne, autre véhicule sur la bande d'arrêt d'urgence. On était en Isère. On va partir du côté de la Haute-Savoie maintenant. L'autoroute A40, vous êtes concerné en direction de Paris et de Mâcon, secteur de Genève. Ce véhicule en panne, il se trouve donc sur la bande d'arrêt d'urgence, kilomètre 58. C'est après avoir passé la jonction avec l'autoroute A411. Et puis, pour être tout à fait complet, on a un autre véhicule en panne sur bande d'arrêt d'urgence, possiblement proche de la voie de droite. Attention, du côté de la Savoie, sur l'autoroute A41, pour vous qui roulez en direction de Genève, ce véhicule, il se trouve kilomètre 96. C'est juste avant d'approcher la sortie numéro 13 pour Aix-les-Bains-le-Lac. Voilà donc pour toutes vos conditions de circulation cet après-midi. À présent, l'actualité de ce mercredi. On retrouve les titres de France Info.
2: Chez plusieurs syndicats enseignants appellent à faire grève demain.
3: Et à manifester en soutien aux lycéens, mobilisation en baisse aujourd'hui selon le ministère, mais 80 facs sont bloqués, c'est 20 de plus qu'hier. Sébastien Lecornu doit prendre la parole à 18h30. Le Premier ministre promet sur le réseau X un plan d'action concret. À Belfort, le policier soupçonné d'avoir mis la tête d'un lycéen dans l'eau est visé par une enquête pour tentative de meurtre. La victime elle-même est mise en examen pour avoir roué de coups le policier quelques minutes plus tard. Au total, l'IGPN, la police des polices enquête sur 18 affaires, selon le ministre de l'Intérieur. Red Bull, Monster Energy ou Crazy Tiger, ces boissons énergisantes, on le vend en poupe. Un rapport parlementaire préconise d'en interdire la vente aux moins de 16 ans. La surconsommation de ces boissons, très populaires chez les jeunes, peut engendrer des effets nocifs, notamment des symptômes cardiovasculaires ou psychologiques. Et puis Sophie Adno a quitté la Station Spatiale Internationale après 235 jours dans l'ISS. La Française est à bord de la capsule qui la ramène vers la Terre. Le voyage doit durer un peu plus de 24 heures. Amerrissage prévu demain soir dans le Pacifique, au large de la Californie.
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1: En effet, puisqu'on voyage avec vous, on va se retrouver dans 5 minutes pour reparler à nouveau de toutes vos conditions de circulation. Et puis le voyage, c'est également notre émission spéciale tout au long de cet après-midi jusqu'à 16h, direction la Haute-Marne, le département numéro 52. Vous allez voir que la Haute-Marne, ce n'est pas que la nature. Le département a aussi vu passer des personnages emblématiques de l'histoire de France. On y retrouve tout de suite Sarah Gabzi.
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4: Et on profite toujours du soleil ici dans la cour du haras national de Montier-en-Der. On va prendre maintenant la direction de Ciré-sur-Blaise pour découvrir l'un des plus beaux châteaux du département. Une nouvelle invitée nous a rejoint sur le plateau. Il s'agit d'Alexandra Ménétrier-Dueg de l'agence d'attractivité Haute-Marne. Bonjour Alexandra.
5: Bonjour Sarah.
4: Alors, ce qui fait la singularité de ce château, c'est l'illustre personnage qui a vécu ici à Ciré-sur-Blaise.
5: Oui, tout à fait. Donc le château de Ciré, c'était le refuge amoureux et studieux du grand philosophe Voltaire et d'Émilie du Châtelet, donc femme de science remarquable du XVIIIe siècle. Donc c'était un très beau château, ça fait partie des plus beaux châteaux de Haute-Marne, donc c'est vraiment un lieu emblématique du département.
4: Et Voltaire, il y est resté combien de temps ?
5: Alors Voltaire est resté 15 ans au château, donc il y est resté entre 1734 et 1749. Il y a travaillé avec Émilie du Châtelet aussi. Il a aussi participé à la rénovation et à la construction d'une aile du château pour du coup l'embellir et l'agrandir. Donc il a beaucoup œuvré pour ce château.
4: Un château que l'on va continuer de découvrir dans quelques minutes sur Autoroute Info. Vous ne bougez pas, ce sera après l'information trafic.
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6: Et en ce mercredi après-midi très pluvieux, attention à la présence de ce poids lourd en panne et d'une intervention qui suit son cours avec beaucoup de monde sur place, proche des voies de circulation, en l'occurrence de la voie de droite. Ça se passe après Grenoble, en Isère. Pour vous qui êtes sur l'autoroute A48 en direction de Lyon, on est au kilomètre 73. Ça vous concerne après avoir passé la sortie numéro 10 de Voiron. Des piétons proches des voies de circulation, il faudra bien penser à respecter le corridor de sécurité bien serré sur là où les voies de circulation les plus à gauche. Prochain rendez-vous trafic 15h15, on aura les prévisions météo pour savoir comment ça va évoluer. On espère que la pluie s'arrêtera au cours des prochaines heures. On verra ça dans un instant. Avant ça et avant de retrouver Tecmo Breathaway de Berlin, on va retrouver notre émission spéciale et Sarah Gabzi en direct de la Haute-Marne pour notre émission spéciale sur Autoroute Info.
7: On est toujours bien installé au haras national de Montier en Der. On poursuit notre découverte du département et plus particulièrement du château de Cirelin des Joyaux du patrimoine au Marnais dans lequel a vécu Voltaire. Alexandra, même si Voltaire y a passé 15 ans à l'origine, ce n'était pas son château. Il était installé ici chez sa maîtresse Émilie du Châtelet qui était elle aussi connue dans le domaine des sciences.
8: Oui, c'est ça. C'était effectivement la première femme de science, donc qui l'a invitée en fait à venir séjourner dans son château pendant 15 ans. Donc, et aujourd'hui, c'est une propriété privée meublée qui est classée monument historique et labellisée Maison des Lumières, et donc qui est ouverte au public de mai à octobre, et avec des visites du château.
7: Oui, parce que même si les propriétaires habitent toujours dans une petite partie du château, ça n'empêche pas de découvrir le lieu aujourd'hui.
8: Oui, et vraiment j'invite les auditeurs à s'y rendre parce que c'est un très beau château, comme je le disais, qui est meublé, donc on peut visiter la salle à manger, la chambre d'Émilie du Châtelet, et un grand intérêt aussi dans ce château, c'est le petit théâtre de Voltaire où il répétait aussi ses pièces, donc c'est vraiment une...
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6: Et attention, un véhicule en panne, ça se passe en Isère. Si vous êtes sur l'autoroute A43, vous êtes concerné en direction de Lyon. Ce véhicule, il se trouve kilomètre 20. C'est après avoir passé Mérieux, la sortie numéro 5, et juste avant d'approcher la barrière de péage de Saint-Quentin-Falavier. Un véhicule donc sur les voies de circulation. On aura l'occasion d'en reparler. Comme du reste de toutes vos conditions de circulation et la météo, ça sera à 15h15 sur Autoroute Info.
9: Alors la chapelle, elle a été construite à l'initiative du marquis et de la marquise de Damas, qui étaient propriétaires à cette époque. On y trouve une représentation de la Vierge Marie.
10: Il faut quand même se rendre compte, oui, c'est vraiment une petite chapelle, mais qui est vraiment dans le château, ce qui était en plus assez rare à l'époque, avec vraiment voilà, une coupole, des vitraux.
9: Alors ce qui est assez intéressant aussi, c'est que l'architecte, qui est un architecte alsacien, a participé à la construction de l'église de la Madeleine à Paris. On a des puits de lumière, et là on retrouve ces puits de lumière qui ont été aussi installé à Cirey, qui donne de la lumière naturelle à la chapelle, ce qui est tout à fait nouveau pour l'époque.
7: Et la visite du château, elle se complète aussi, Alexandra, avec celle du très beau parc qui entoure l'édifice.
8: Oui, tout à fait. Donc, il y a deux jardins. Donc, un premier jardin qui a été créé au XVIIIe siècle par Voltaire et Émilie du Châtelet, avec un esprit un petit peu plus contemporain. Et puis, le second jardin qui, lui, est pittoresque, qui a été créé au XIXe siècle et qui est aussi très joli puisqu'il borde le canal. Donc, c'est vrai qu'il y a aussi de belles balades à faire dans les jardins.
7: Merci beaucoup, Alexandra. La meilleure façon de découvrir ce château, c'est c'est quand même en venant en Haute-Marne, à Ciré-sur-Blaise. Vous restez avec nous sur ce plateau, la suite de notre émission. Ce sera dans quelques minutes, on évoquera une autre grande figure de l'histoire de France, le général de Gaulle. On parlera de son mémorial, ce sera après l'information trafic dans quelques minutes.

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1: Avec plus de précision sur ce qui se passe en Isère, il s'agit d'une zone d'accident avec un véhicule accidenté sur la voie de gauche. Vous êtes concerné sur l'autoroute A43 en direction de Lyon. Accident qui s'est produit il y a quelques minutes, kilomètre 20. C'est après avoir passé Mérieux, la sortie numéro 5 et juste avant d'approcher la barrière de péage de Saint-Quentin-Falavier. Un véhicule donc arrêté et accidenté sur la voie de gauche. Un patrouilleur a été alerté et se rendra sur place dans quelques minutes. Et nous, on va se retrouver dans un instant également à 15h15 pour le prochain point complet sur toutes vos conditions de circulation sur Autoroute 1.

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1: Et quel plaisir d'être avec vous une nouvelle fois sur Autoroute Info pour revenir sur toutes vos conditions de circulation. On va parler de la pluie, hein, qui vous concerne pas mal cet après-midi en Rhône-Alpes, du côté de l'Isère ou encore sur la région du Lyonnais. On aura les prévisions météo dans un instant. Avant ça, on va partir en Isère, cette zone d'accident avec un véhicule impliqué sur la voie de gauche. Ça se passe du côté de l'autoroute A43. Vous êtes concerné en direction de Lyon. Accident qui s'est produit il y a moins de 10 minutes, kilomètre 20. C'est après avoir passé Erieux, pont de Cherhuy, la sortie numéro 5 et juste après avoir passé la barrière de péage de 50 Falavier, un véhicule impliqué dans cet accident. Il se trouve sur la voie de gauche. Un patrouilleur a été alerté, se rendra sur place dans un instant. L'actualité trafic, c'est également ces véhicules en panne sur la bande d'arrêt d'urgence. On va commencer par la Haute-Savoie. Ce véhicule en panne sur la 40, direction Paris et Mâcon, kilomètre 58. On est du côté de Genève, après avoir passé la jonction avec l'autoroute A411. Et puis, autre véhicule en panne sur la bande d'arrêt d'urgence. On était en Haute-Savoie. Cette fois, on part en Savoie, sur l'autoroute A41. Vous êtes concerné en direction de Genève et ce véhicule se trouve kilomètre 86. C'est juste avant d'approcher la sortie numéro 13 d'Aix-les-Bains-le-Lac. Et comme à chaque fois que vous apercevez ce genre de véhicule arrêté ou en panne sur le bas-côté, sur la bande d'arrêt d'urgence, pour bien penser à respecter le corridor de sécurité, puisqu'il y a des piétons potentiellement proches des voies de circulation, bien serrés sur là où les voies de circulation les plus à gauche.
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1: Et puis côté météo, vous le constatez, vous le vivez, toujours pas mal de pluie sur votre route en région Auvergne-Rhône-Alpes. Des chaussées parfois détrempées où la visibilité est réduite, pensez à maintenir de bons intervalles de sécurité. Et puis vous le savez, sur autoroute, lorsqu'il pleut, c'est 110 km/h maximum. Et justement, la météo, quelles sont les prévisions pour la suite de ce mercredi? On voit tout ça avec Olivier Noël, tout de suite.
2: Ce mercredi, la pluie s'étend sur presque tout le territoire. L'après-midi, les averses sont particulièrement présentes dans le Grand Est, en Bourgogne-Franche-Comté, en Auvergne et dans le Sud-Ouest, avec localement des orages. À Paris et en Rhône-Alpes, les précipitations sont plus modérées et près de la Méditerranée, la dégradation s'accompagnera aussi d'orages avec des risques de crues et d'inondations. Le vent peut souffler en forte rafale, notamment sur le sud-est. Ce temps instable se maintiendra en soirée une partie de la nuit, notamment en Rhône-Alpes et en Provence-Alpes-Côte d'Azur. Les températures diminuent et se rapprochent des valeurs de saison avec des maximales autour de 20 degrés. Il fera l'après-midi 18 à Paris, 20 à Pau et Bordeaux, 21 à Clermont-Ferrand et à Vichy, 22 à Lyon et Grenoble, 23 à Dijon. Jeudi sera moins nuageux, les pluies s'évacueront progressivement par l'est du pays. Les températures diminueront encore avec des maximales comprise entre 13 et 17 degrés.
1: Et voilà donc pour les prévisions. Météo, attention à la pluie, donc vous l'aurez compris cet après-midi. Vous ne bougez pas, l'infotrafic qui revient dans 5 minutes avec les 4 sailles également dans un instant dans la playlist d'Autoroute Info cet après-midi. Puis avant ça, on retrouve notre émission spéciale jusqu'à 16h avec Sarah Gabzi en direct du département de la Haute-Marne avec des salles de cinéma. Justement dans ce département de la Haute-Marne, il n'y a qu'un pas, vous allez l'entendre. Sarah Gabzi continue de nous faire découvrir tout ce département tout au long de cet après-midi.
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3: Cet été, l'histoire du célèbre général de Gaulle a retrouvé les salles de cinéma. C'est l'occasion de découvrir ou de redécouvrir un lieu emblématique de la Haute-Marne. Sur le plateau, on a Thomas Corvas, directeur de l'agence d'attractivité de la Haute-Marne. Bonjour Thomas.
4: Bonjour à vous, bonjour aux auditeurs.
3: Alors le film La bataille de Gaulle a remis le général sur le devant de la scène ces derniers mois, mais ça fait 18 ans déjà que l'on peut découvrir l'histoire et la vie du général au mémorial Charles de Gaulle.
4: Oui, le mémorial dans son village de Colombey, ce qu'il avait choisi comme retraite à Colombey. On va parler évidemment de la boisserie, sa demeure familiale, du mémorial. Alors le mémorial, c'est un musée moderne avec une scénographie interactive, différents espaces où on retrouve les différentes phases de la vie du général, bien sûr son enfance, sa carrière militaire et puis sa carrière politique, avec une scénographie évolutive et qui permet à tous de redécouvrir la densité de l'histoire et de la vie du général.
3: Et il y a aussi un élément qui marque le visiteur en arrivant au mémorial, c'est cette imposante croix de Lorraine que l'on aperçoit de loin.
4: Oui, sur le côté mémorial, évidemment, on sait le symbole, l'ensemble des valeurs que d'ailleurs nombre de politiques reprennent à leur compte. Bien sûr, il y a cette croix de Lorraine et puis dans le parcours de Gaulle, un moment d'intimité et de recueillement sur la tombe du général qui voit défiler chaque année des centaines de milliers de Français.
3: Et dans un instant, on va rentrer à l'intérieur du mémorial pour découvrir comment il raconte cette histoire. Ce sera après le retour de l'information trafic dans un instant.

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1: Avec toujours la présence cet après-midi sous cette pluie qui vous accompagne sur bon nombre de départements et d'autoroutes que vous traversez. Il y a toujours cette zone d'accident en Isère. Et ça vous concerne sur l'autoroute A43 en direction de Lyon, kilomètre 20, c'est-à-dire après avoir passé la sortie numéro 5 d'Erieux et Pont-de-Cherhuy. Il y a un véhicule accidenté sur la voie de gauche, le patrouilleur qui se rend sur place dans quelques minutes. Donc zone d'accident, attention, il faudra bien penser à serrer sur les voies les plus à droite et surtout à maintenir de bonnes distances de sécurité, d'autant plus, je vous le disais, en cette période où les conditions météorologiques sont très difficile cet après-midi. Nous, on va se retrouver à 15h30 pour reparler de toutes vos conditions de circulation. On fera également un point sur l'actu du jour avec les titres de France Info. On aura également Plain Whiteys sur Autoroute Info dans la playlist dans les toutes prochaines minutes. Avant ça, retour de notre émission spéciale jusqu'à 16h en direct du département de la Haute-Marne.
2: On continue de s'intéresser au mémorial Charles de Gaulle, un lieu qui permet aussi de mieux comprendre l'homme qui se cache derrière le personnage historique. J'ai toujours avec moi sur le plateau Thomas Corvaz de l'agence d'attractivité de la Haute-Marne. Thomas, le mémorial, c'est l'un des lieux les plus visités dans le département. Il attire chaque année beaucoup, beaucoup de visiteurs.
3: Oui, un petit peu plus de 50, 55 000 visiteurs chaque année. Je le disais tout à l'heure, c'est un site qui permet de découvrir l'homme sous toutes ses facettes, qui est d'ailleurs resté très très moderne sur la scénographie, était assez avant-gardiste à l'inauguration et ça a très bien vieilli. C'est un site qui aussi se découvre pour un temps en famille, puisque vous pouvez flâner dans la boutique, prendre un encas sur place. Donc ça s'adapte tout à fait à une visite familiale dans un environnement à Colombey, qui est un des premiers villages de la Côte des Barres, très proche du champagne. On a des producteurs de champagne, des restaurateurs d'exception, et ça permet évidemment de à la fois redécouvrir cette dimension historique et de passer un très bon moment en famille.
2: Allez, place maintenant à la visite guidée. Notre journaliste Emma Logerette a eu l'occasion de se rendre à Colombey les deux églises pour découvrir le mémorial.
4: La visite commence. À mes côtés, le directeur du lieu, Thomas Vautier. Directement, nous sommes en pleine immersion dans des décors de guerre, une scénographie des plus réalistes.
5: On entre littéralement dans une tranchée. On a les sacs en toile de jute, on a les étais, les fusils, casques.
4: La suite de la visite nous emmène vers un moment clé de l'histoire de France.
5: Nous sommes dans un espace qui présente la situation de la France au mois de juin 1940. L'opposition entre le maréchal Pétain, qui arrive à la tête du gouvernement, et avec lui la volonté d'armistice et de collaboration avec l'occupant, et en face de lui, Charles de Gaulle, qui va le 18 juin 40, au micro de la BBC, lancer l'appel à la résistance.
6: J'invite tous les Français qui veulent rester libres à m'écouter et à me suivre.
5: Après la résistance, nous arrivons dans une salle qui est consacrée à la libération. Nous avons sous nos pieds et sous nos yeux, d'ailleurs, puisque nous marchons sur des vitres, les pavés représentant justement l'avenue des Champs-Élysées. On va trouver les petites fleurs, les drapeaux français qui arborent la France libre. Il y a des balles, c'est également prendre conscience que la libération ne s'est pas non plus passée de manière pacifique. Ce sont de nombreux combats pour permettre la libération du pays.
2: Thomas, ce sont près de 1600 mètres carrés qui sont consacrés à l'histoire du général. Il y a notamment une partie de l'expo qui est consacrée aux voitures qui ont marqué sa vie.
3: Oui, les voitures qui ont marqué sa vie, la fameuse DS évidemment, qui lui a sauvé la vie, vous le savez, dans l'attentat du petit Clamart, et puis les voitures présidentielles. Donc on découvre à la fois la très grande histoire et puis la petite histoire dans l'intimité du général.
2: Il y a une toute nouvelle expo temporaire qui a débuté il y a quelques jours, ça s'appelle De Gaulle en briques. Ça, c'est une exposition un petit peu plus ludique.
3: Ludique et artistique, parce que tout le monde a en tête évidemment les fameuses briques Lego, et cette exposition présente l'intérêt de reconstruire l'histoire du général en briques.
2: Thomas Corvaz, merci beaucoup. Vous restez avec nous sur le plateau. Notre découverte de la Haute-Marne continue dans quelques minutes. Ce sera après l'infotrafic.

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1: Il est 15h30, merci d'être avec nous ce mercredi après-midi, mercredi 7 octobre. Aujourd'hui, le point complet sur toutes vos conditions de circulation avec la pluie qui vous concerne sur pas mal de départements que vous traversez, pas mal d'axes autoroutiers également que vous traversez. On va en reparler dans quelques instants. Avant ça, on va partir du côté du département de l'Isère. Pour commencer, toujours cette zone d'accident, ce véhicule en panne sur la voie de gauche. Il se situe sur l'autoroute A43. Vous êtes concerné en direction de Lyon, kilomètre 20, avec toujours donc ce véhicule sur la bande d'arrêt d'urgence, non pas sur la bande d'arrêt d'urgence, sur la voie la plus à gauche. Le qui est sur place, ça se passe après la sortie numéro 5 d'Erieux Pont de Cheruilly et juste après avoir passé la barrière de péage de Saint-Quentin-Falavier. Et puis toujours d'actualité, ce véhicule en panne sur la bande d'arrêt d'urgence, cette fois on est en Haute-Savoie, l'autoroute A40, vous êtes concerné en direction de Paris. Ce véhicule en panne cette fois bien sur la bande d'arrêt d'urgence, kilomètre 44, c'est à hauteur de la jonction avec l'autoroute A410. Il y a pas potentiellement des piétons proches des voies de circulation, il faudra penser à bien serrer sur là où les voies de circulation les plus à gauche pour respecter le corridor de sécurité. À part cela, ça se passe plutôt bien côté trafic sur tous les axes sur lesquels vous circulez. Pas de difficultés autour des grandes villes du réseau alpin, notamment Lyon, Grenoble, Chambéry, Annecy ou encore Genève. Hormis donc la pluie, les mauvaises conditions météo qui continuent donc de vous accompagner, vous le constatez. Et maintenant, on va écouter des trucs et astuces, deux trucs et astuces précisément pour vous qui roulez sous la pluie avec Jérémy Esclavard.
2: Regardez devant soi quand on est au volant, c'est évident. Profitez-en pour bien observer les traces des voitures devant vous. En effet, plus celles-ci sont étroites, plus cela signifie qu'il y a beaucoup d'eau sur la chaussée. Levez le pied en conséquence. La pluie favorise la formation de buées sur les vitres et les pare-brises. Mieux que la simple ventilation, la climatisation envoie un air plus sec pour désembuer efficacement et améliorer la visibilité. Pourquoi ne pas allier l'utile à l'agréable en la réglant sur un air chaud à 21 ou 22 degrés.
1: Et on rappelle, rouler sous la pluie sur autoroute, c'est 110 km/h maximum. Voilà donc pour toutes vos conditions de circulation. À présent, on retrouve la rédaction de France Info pour le point complet sur les titres de l'actualité.
3: Et une, Augustin, arrivée, les principaux syndicats enseignants manifesteront demain aux côtés des lycéens.
4: Appel à la grève pour soutenir les revendications des élèves, pour de meilleures conditions d'apprentissage. Quelques débordements aujourd'hui encore. Un élève a été blessé à la main à Strasbourg en tentant de tirer un feu d'artifice. Il reste encore plus de 500 lycées perturbés. Le ministre de l'Éducation nationale évoque 30 000 élèves qui resteront privés de cours plusieurs semaines en raison des dégradations de leurs établissements. La Russie a encore frappé l'Ukraine ces dernières heures. 14 morts dans un même immeuble résidentiel du nord du pays à Prilouki et deux autres décès à Kiev. La Bulgarie a annoncé l'abandon des recherches en mer Noire pour tenter de retrouver l'équipage d'un navire coulé hier par un drone. Un scientifique français remporte le prix Nobel de chimie, Henri Kagan, salué pour son travail sur la catalyse asymétrique, un procédé qui sert dans la fabrication de produits pharmaceutiques. Il partage son prix avec un collègue japonais, Kenzo Sohai. Le français est âgé de 95 ans, toujours professeur à l'université Paris-Saclay. Et puis Clarisse Agbenienou échoue à décrocher une nouvelle médaille aux mondiaux de judo. La française a repris la compétition récemment après un accouchement il y a seulement 7 mois. Elle a été éliminée aujourd'hui en quart de finale en Azerbaïdjan.
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1: Et ça, 24 heures sur 24, 7 jours sur 7. Prochain point trafic dans 5 minutes. On va se retrouver juste après Jérémy Frérot dans les toutes prochaines minutes. Également la playlist de cet après-midi. Et tout de suite, suite de notre émission spéciale depuis le département de la Haute-Marne jusqu'à 16h. Et on y retrouve sur place Sarah Gabzi.
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5: Depuis le début de cette émission, nous avons découvert quelques-uns des sites emblématiques de la Haute-Marne. Il faudrait évidemment bien plus d'une heure pour faire le tour de toutes les richesses du département. Thomas Corvas, vous êtes toujours avec nous sur le plateau. On a beaucoup parlé du nord de la Haute-Marne. Pour les personnes qui disposent de quelques jours pour découvrir le département, dans quelle direction lui conseillez-vous de poursuivre son voyage ?
6: Eh bien, si on descend à quelques dizaines de kilomètres un peu plus vers le sud, on trouve la ville de Joinville, qui a de nombreux parcours de visite patrimoniaux et bien sûr son château du Grand Jardin.
5: Oui, c'est un petit village plein de charme pour les personnes qui préfèrent des lieux un peu intimistes, les petits villages. C'est un super endroit à découvrir.
6: Oui, le quai des Pessots, le long de la Marne, on se croirait quasiment à Venise, donc c'est vraiment un coup d'œil remarquable. Et puis, Joinville, c'est une grosse épaisseur historique, puisque fondée au XIe siècle, et avec notamment le duc de Lorraine, premier des Guises, qui a fondé le château dont on vient de parler au XVIe siècle, qui lui est d'inspiration renaissance.
5: Thomas Corvaz, vous ne bougez pas. La prochaine partie, la suite de cette émission, ce sera dans quelques minutes sur Autoroute Info, juste après l'information trafic.
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1: Et en ce mercredi après-midi, on va partir du côté de l'Isère, l'autoroute A43 en direction de Lyon, où au kilomètre 20, un accident s'est produit impliquant un véhicule sur la voie de gauche. On vient de l'apprendre, la voie de gauche qui a été neutralisée par le patrouilleur sur place. Il faudra bien penser à serrer sur les voies les plus à droite et d'autant plus respecter le corridor de sécurité puisqu'il y a du monde sur place en intervention du côté donc de cette zone d'accident. Je vous rappelle, sur l'A43 direction Lyon, les kilomètres 20, c'est après avoir passé la barrière de péage de Saint-Quentin-Falavier. Nous, on va se retrouver dans un instant, 15h46 très précisément, pour le retour de l'information trafic. Il y aura Tasmine Archer dans un instant également dans la playlist Autoroute Info et tout de suite, suite de notre émission spéciale depuis le département de la Haute-Marne avec Sarah Gabzi.
2: Et on est toujours en direct de la Haute-Marne. Effectivement, on est installé dans la cour du haras national de Montier-en-Der et on continue ensemble notre découverte du département. Je suis toujours avec Thomas Corvas de l'agence d'attractivité de la Haute-Marne. Thomas, on a parlé de Joinville, donc petite cité de caractère. Il y a d'autres très belles villes à découvrir, je pense notamment à la ville de Langres.
3: Oui, la ville de Langres, puis vous savez, le département de la Haute-Marne, c'est un département parfait pour la déconnexion qui se prête, par exemple, au cyclotourisme. Donc le long du canal, vous pourrez descendre sur ce barreau nord-sud très bien aménagé par le conseil départemental et découvrir effectivement Langres et ses fortifications, la tour Navarre, la tour cathédrale, 3,5 km quasiment de fortifications de type cité Vauban, entre guillemets, avec la maison Renaissance, un patrimoine extrêmement dense et puis la rue Diderot, puisque Denis Diderot étant né à Langres, on retrouve sa statue tout au bout de la rue avec le musée des Lumières qui lui est consacré et à toute son œuvre bien entendu. Donc là aussi une très belle halte et puis un restaurant doublement étoilé avec à l'entrée de la ville de Langres le talentueux chef Valentin Loison qui dispense ses secrets volontiers à nos visiteurs.
2: Oui, avec l'heure du déjeuner qui approche, là, on va donner envie à beaucoup d'auditeurs de s'arrêter à Langres. Thomas, on a parlé du célèbre lac du Der en début d'émission aussi. Pour les amateurs de nature, de verdure, de grands espaces, il y a un lieu auquel je pense, c'est le Parc National de Forêt.
3: Et oui, donc on continue notre promenade en vélo puisque depuis Langres, 25-30 minutes plus tard, on arrive dans le parc national de Forêt, dans la région d'Aubrive. Ce parc national de Forêt, on le partage avec nos amis de Côte d'Or. Il est à cheval sur les deux départements. Et là, c'est l'immersion brute dans la nature sauvage du plateau de Langres, dans ces grands espaces forestiers, la grande faune, les cerfs qui sont d'ailleurs en train de bramer en ce moment, la découverte des petits villages dans les vallées. Vous savez, la Haute-Marne, c'est une carte postale de la France bucolique. La France rêvée, elle est en Haute-Marne. Il faut absolument venir se promener dans nos magnifiques vallées.
2: Et puis, ce qui caractérise aussi le département, c'est l'artisanat. On a parlé de la fonte d'art plutôt dans l'émission. Il y a aussi la vannerie. Je pense aussi au moulin de la fleuristerie.
3: Oui, le moulin de la fleuristerie à Orge, très exactement, à quelques encablures de Chaumont. Chaumont, on l'a pas cité, mais évidemment, le musée de l'affiche, le Cygne, le centre d'art contemporain, le viaduc. Et puis ce moulin de la fleuristerie qui constitue une curiosité artisanale préservée par la famille d'Emmanuel Geoffroy, le propriétaire des lieux, et qui se visite, où on trouve à la fois l'alliance des traditions avec une extrême modernité, puisque c'est là qu'on fabrique des ustensiles de mode très très appréciés par les grandes maisons de couture.
2: Ici, il faut le dire, on est loin des destinations saturées de touristes. C'est un luxe qui est devenu assez rare.
3: Oui, je vous le disais tout à l'heure, la déconnexion, le calme, le fait de pouvoir flâner dans la campagne sans être sans arrêt bousculé par un flux d'automobiles, pouvoir se poser, c'est effectivement devenu un luxe. Alors nous, on s'en rend plus bien compte puisque on est immergé dans cet univers-là en permanence, mais oui, un très très beau département pour se déconnecter et se ressourcer.
2: Thomas Corvas, merci beaucoup, vous restez avec nous. Suite et fin de l'émission dans quelques minutes, ce sera après l'information trafic.

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1: Et nous sommes de retour à 15h46 cet après-midi en ce mercredi très pluvieux sur la plupart des axes que vous traversez. Pensez à bien maintenir de bonnes distances de sécurité. Les chaussées sont toujours détrempées, la visibilité est réduite. Donc de bonnes distances de sécurité. Puis vous le savez, sur autoroute, c'est 110 km/h maximum par temps de pluie pour votre sécurité. On parle également cet après-midi, toujours d'actualité, cette zone d'accident en Isère avec une voie de gauche neutralisée pour permettre l'évacuation d'un véhicule accidenté. Ça se passe du côté de l'Isère, la 43. Vous êtes concerné en direction de Lyon, kilomètre 20, c'est juste après avoir passé la sortie numéro 5 et la barrière de péage de Saint-Quentin-Falavier. Il y a du monde qui intervient toujours sur place, donc sur la voie de gauche. Il faudra bien penser à ralentir au passage de cette zone d'accident et puis surtout à respecter le corridor de sécurité, à serrer si possible sur là où les voies de circulation, donc les plus à droite. Et puis un bouchon plus habituel en heure de pointe, mais qui est toujours qui est d'actualité à présent. Ça se passe en Haute-Savoie, secteur de Genève, sur l'autoroute A40, lorsque vous circulez en direction de Chamonix. Un bouchon avant d'accéder à la sortie numéro 14 d'Annemasse. Donc là aussi, il faudra maintenir de bonnes distances de sécurité si vous souhaitez quitter cette autoroute A40 au kilomètre 56 en empruntant la sortie numéro 14, donc pour Annemasse. Sinon, partout ailleurs, ça se passe bien, pas d'autres difficultés ni d'autres ralentissements sur votre route, notamment sur les autres axes et les autres villes du réseau alpin. Du côté de Lyon, ça se passe plutôt bien. Grenoble, Chambéry, Annecy ou encore donc Genève, hormis donc cette zone de bouchon du côté de la sortie 14 d'Annemasse.
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2: Et oui, on vous fait découvrir depuis le début de cette émission les paysages, le patrimoine, les grands sites qui caractérisent la Haute-Marne. Et peut-être que certains d'entre vous se disent maintenant, bah, finalement, pourquoi ne pas venir s'installer ici? J'ai toujours avec moi sur le plateau Thomas Corvas, directeur de l'agence d'attractivité de la Haute-Marne. Thomas, on voit de plus en plus de personnes quitter les grandes villes pour rechercher davantage d'espace. C'est ce qu'on retrouve ici en Haute-Marne, une meilleure qualité de vie.
3: Oui, très important la qualité de vie en Haute-Marne. Vous savez, quand on est en vacances, souvent on se dit, oh mais dis donc, je vivrais bien ici moi. Eh bien, c'est exactement ce qu'on se dit quand on arrive en Haute-Marne. Et puis on peut y réaliser de très très belles carrières. Il y a 2500 emplois immédiatement disponibles, tout secteur d'activité confondu en Haute-Marne. C'est un territoire d'industrie, la Haute-Marne, avec des fleurons de l'industrie française qui sont encore présents et qui travaillent pour l'aéronautique, tout un tas de secteurs de pointe. Et vraiment, nous, on a à cœur de redynamiser l'attractivité de la Haute-Marne. C'est notre cœur de métier. Et on a même un service qui est consacré à l'accueil de nouvelles populations qui s'appelle Cap 52. Et on est la porte d'entrée, finalement, pour l'ensemble de nos entreprises, de nos collectivités, pour recruter.
2: Et on va en parler justement de cet accompagnement que vous avez mis en place. Ce sera dans quelques minutes sur Autoroute Info, après l'information trafic.

0: du côté de l'Isère. La voie de gauche neutralisée sur l'autoroute A43, vous êtes concerné en direction de Lyon, kilomètre 20. Ça se passe après avoir passé la barrière de péage de Saint-Quentin-Falavier. Il y a du monde sur place en intervention. Il faudra penser à bien ralentir au passage donc de cette zone d'accident, kilomètre 20 de la 43 en direction de Lyon. Prochain point, trafic, ça sera à 16h sur Autoroute Info. Vous serez accompagné de Curtis Thévenon pour vous informer en temps réel sur toutes vos conditions de circulation. 16h, on retrouvera également France Info pour les titres de l'actualité. Celle qui est en concert en ce moment du côté de Paris à la Défense Arena, Céline Dion avec J'irai où tu verras, les classiques dans les toutes prochaines minutes. Avant ça, la suite et la fin de notre émission spéciale depuis la Haute-Marne avec Sarah Gabzi sur Autoroute Info.
1: Termine cette émission spéciale toujours en direct de la Haute-Marne avec une question que certains de nos auditeurs peuvent se poser maintenant. Comment s'installer ici? Thomas Corvas, lorsqu'une famille décide de franchir le pas, il existe un dispositif, on l'a évoqué rapidement tout à l'heure, un dispositif qui s'appelle Cap 52. Le but, c'est d'accompagner ces nouveaux arrivants dans leur démarche.
2: Oui, c'est un service VIP, on s'occupe de tout pour vous, de votre installation, de la mise en contact avec les entreprises qui recrutent, éventuellement de vous rechercher un emploi. L'environnement familial compte énormément pour nous également, et donc on vous accompagne tout au long du parcours d'installation, du recrutement à votre installation physique dans le département.
1: Oui, on vient de parler de l'emploi, mais vous aidez aussi à trouver peut-être un logement, vous occupez peut-être de tout ce qui touche à la scolarité pour les enfants.
2: Oui, on en a parlé, c'est un territoire extrêmement rural, donc les réflexes, les codes, les organisations ne sont pas les mêmes que quand on vit en ville, et donc nos collaboratrices sont là pour vous accompagner sur tout le parcours de vie et d'installation, comme je le disais tout de suite, éventuellement même pour les inscriptions des enfants dans les écoles, dans les clubs de sport. On s'occupe de tout ça avec vous.
1: Et quelles sont les personnes qui franchissent le pas? C'est habituellement des habitants de grandes métropoles ou d'autres types de profils?
2: On a tout type de profils. Vous avez à la fois des familles avec des jeunes enfants qui cherchent un petit peu plus de calme, des commodités aussi pour la vie pratique, parce que l'immobilier en Haute-Marne est bien bien moins cher qu'ailleurs. On a été classé récemment dans les départements les moins chers de France. Et puis c'est un endroit où on peut élever sereinement ses enfants. Puis vous avez aussi des gens qui sont sur la fin de la carrière et qui se disent « bon, moi, je vais aller vivre quelque chose d'un petit peu plus tranquille ». On a tout type de public et de recrues, des ingénieurs encore dernièrement avec, je vous l'ai dit, dans les métiers de l'industrie, ça recrute beaucoup en ce moment. Et donc, voilà, on s'adapte. Il y a de la demande dans toutes les activités possibles.
1: Oui, avec le développement aussi du télétravail, ça pousse les gens à voir un peu ce qui se passe en dehors des grandes villes et à découvrir aussi peut-être la Haute-Marne.
2: Oui, et puis ça permet de s'installer un peu, de se mettre au vert et de ne plus subir la pression folle qu'on connaît dans les grandes villes.
1: Thomas Corvas, merci d'être intervenu sur ce plateau. Je rappelle que vous êtes directeur de l'agence de l'attractivité de la Haute-Marne. Merci à vous d'avoir été avec nous tout au long de cette émission spéciale consacrée au département du haras national de Montier-en-Der, au lac du Der en passant par le château de Sirel, mémorial Charles de Gaulle. On espère vous avoir donné envie de découvrir ce beau département et pourquoi pas d'y poser vos valises un jour. Puis prochain rendez-vous à ne pas manquer, ce sera à Montier-en-Der. On sera là pour vous faire découvrir les coulisses du festival photo qui a lieu au mois de novembre, du 19 au 22 novembre. Le retour de l'information trafic sur Autoroute Info, ce sera dans quelques minutes.

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1: Il est 16h, bienvenue si vous nous rejoignez pour votre trajet ce soir.
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1: Une fin de journée sous le signe de la pluie. Ça fait déjà un bon moment qu'il pleut. Les chaussées sont complètement détrempées et les températures chutent à vue d'œil. Attention donc sur votre trajet. On vous le rappelle, la vitesse 130 au lieu de 110 au lieu de 130 km/h quand il y a de la pluie sur votre trajet. Veillez à garder de bonnes distances de sécurité avec les véhicules qui sont devant vous. Au-delà de ça, ça se passe plutôt bien pour le moment. Pas encore de bouchons du soir, même si le trafic est dense d'ores et déjà du côté de l'agglomération lyonnaise, notamment l'accès au contournement est lyonnais, direction Marseille ou encore direction Paris. Ça freine déjà dans ces bretelles de jonction. À Grenoble, pas de difficultés particulières, même si là aussi la rocade sud est déjà bien empruntée. Et puis on surveille la traversée de l'agglomération de Chambéry, le secteur de Genève. Mais pour le moment, la seule perturbation à signaler du côté de Genève sur la 40, c'est un bouchon très classique. La bretelle de sortie 14 pour Annemasse en direction de Chamonix qui est saturé. Attention, hein, dans cette bretelle de sortie, parfois, le bouchon remonte sur la voie de droite. On rappelle également un alternat de circulation qui est d'actualité pour ceux qui rejoignent l'Italie par le tunnel du Fréjus. Parfois, ça crée quelques ralentissements et dans les deux sens, que ce soit pour ceux qui sont en direction de Turin ou bien pour ceux qui sont en direction de Lyon et de Chambéry. D'ailleurs, ça me permet de vous rappeler que ce soir, cette nuit, le tunnel du Mont-Blanc, l'autre tunnel transalpin, sera fermé à la circulation dans les deux sens. Ce sera de 21h à 6h pour des travaux de maintenance. La seule possibilité donc pour rejoindre l'Italie du côté des tunnels transalpins, ce sera donc de passer par le tunnel du Fréjus en Savoie. Les titres de France Info pour vous accompagner dans les prochains kilomètres. L'actualité en bref.
2: C'est chier, plusieurs syndicats enseignants appellent à faire grève demain.
3: Et à manifester en soutien aux lycéens. Mobilisation en baisse aujourd'hui selon le ministère, mais 80 facs sont bloqués, c'est 20 de plus qu'hier. Sébastien Lecornu doit prendre la parole à 18h30. Le Premier ministre promet sur le réseau X un plan d'action concret. Le ministre de l'Intérieur, lui, annonce suspendre l'utilisation des grenades assourdissantes 2 jours après qu'un lycéen de Lens a perdu une main dans l'explosion d'une grenade. Marine Le Pen affirme maintenir à 1000% sa confiance en Jordan Bardella. La candidate du RN à la présidentielle qualifie de manœuvre infâme la divulgation par Mediapart des cris antisémites attribués à Jordan Bardella. La Mongolie ordonne une surveillance à sa frontière avec la Russie, mesure de précaution après la mort d'une employée d'un laboratoire de Sibérie. La Russie dément tout risque épidémique de peste et appelle à mettre fin aux fausses informations. Et puis Emmanuel Macron salue une immense fierté pour le pays, le français Henri Kagan, récompensé du prix Nobel de chimie. Avec un chercheur japonais, ils sont distingués pour leurs découvertes clés dans le développement de médicaments. L'Académie Nobel indique ne pas avoir encore réussi à joindre Henri Kagan, qui aura 96 ans dans quelques semaines.
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1: Un peu de bonne nouvelle en ces temps troublés, ça fait du bien. On se retrouve juste après la musique pour vous accompagner dans la suite de votre trajet en cette fin d'après-midi. On écoute Pierre Demar.

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2: Un trafic qui se densifie à l'approche de l'heure de pointe sur les grandes agglomérations. On surveille Lyon, on surveille Grenoble, mais pour le moment, ça se passe plutôt bien, même si le trafic est très dense. Et puis, en Haute-Savoie, sur la 40 direction Chamonix, une bretelle de sortie qui est saturée, la sortie 14 pour Annemasse, avec un bouchon qui remonte sur la voie de droite. Soyez prudents. Prochain point complet à 16h15 sur Autoroute Info. Ce sera après notre playlist avec les Daft Punk. Et pour le moment, les prochains kilomètres, on les parcourt avec Charlie Pousse sur Autoroute Info. Bonne soirée.

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1: 16h et quasiment 15 minutes à l'écoute d'Autoroute Info. On continue de vous accompagner sur votre trajet. Pour certains d'entre vous, déjà de retour du travail dans des conditions météo qui sont assez dégradées et de la pluie sur votre trajet. Il pleut depuis ce matin et même une partie de la nuit. Parfois, les voies sont saturées d'eau. Il faut bien faire attention aux conditions météo, vous adapter. Ça veut dire augmenter les distances de sécurité et surtout ralentir l'allure de 130 à 110 km/h quand il y a de la pluie sur votre trajet. Avec en prime des conditions de circulation qui se dégradent un peu partout, notamment à Grenoble, un trafic qui augmente petit à petit, notamment la rocade sud grenobloise bien empruntée. À Lyon, sans surprise, les bretelles d'accès depuis la 43 au contournement est lyonnais, direction Marseille ou Paris, où là aussi on commence à avoir beaucoup de monde. Et puis pour terminer, en Haute-Savoie pour le moment, la bretelle de sortie 14 d'Annemasse sur la 40 en direction de Chamonix qui est toujours saturée avec ce bouchon qui remonte toujours sur la voie de droite. À part ça, pour le moment, rien d'autre à signaler sur votre trajet, pas d'événements habituels, et ça c'est une bonne chose, pas d'obstacles, véhicules en panne gênants ou encore d'accidents pour le moment, et il suffisait que je le dise pour que ça arrive, l'information trafic en direct sur Autoroute Info. Priorité à la sécurité, on part donc en Savoie sur la 41 Nord avec une information qui nous parvient tout juste. Il s'agirait a priori de morceaux de plastique signalés en direction d'Annecy et de Genève après le secteur de Chambéry. On est kilomètre 93 quasiment à hauteur de la sortie 13 pour Aix-les-Bains-le-Lac.
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1: Et les températures qui petit à petit se rapprochent des normales de saison. Justement, maintenant, on s'intéresse aux prévisions pour les prochains jours. 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
2: Ce mercredi, la pluie s'étend sur presque tout le territoire. L'après-midi, les averses sont particulièrement présentes dans le Grand Est, en Bourgogne-Franche-Comté, en Auvergne et dans le Sud-Ouest, avec localement des orages. À Paris et en Rhône-Alpes, les précipitations sont plus modérées et près de la Méditerranée, la dégradation s'accompagnera aussi d'orages avec des risques de crues et d'inondations. Le vent peut souffler en forte rafale, notamment sur le sud-est. Ce temps instable se maintiendra en soirée une partie de la nuit, notamment en Rhône-Alpes et en Provence-Alpes-Côte d'Azur. Les températures diminuent et se rapprochent des valeurs de saison avec des maximales autour de 20 degrés. Il fera l'après-midi 18 à Paris, 20 à Pau et Bordeaux, 21 à Clermont-Ferrand et à Vichy, 22 à Lyon et Grenoble, 23 à Dijon. Jeudi sera moins nuageux, les pluies s'évacueront progressivement par l'est du pays. Les températures diminueront encore avec des maximales comprise entre 13 et 17 degrés.
1: La voiture électrique continue de gagner du terrain en France. Qui l'achète et pourquoi? La réponse, ce sera dans quelques minutes après le rappel de vos conditions de circulation. Et pour le moment, Teddy Bear pour vous accompagner en musique.

0: Une information inhabituelle à vous rappeler, ces obstacles morceaux de plastique qui nous ont été signalés il y a peu de temps en Savoie sur l'A41 direction Annecy-Genève et après le secteur de Chambéry, des morceaux de plastique au kilomètre 93, c'est 2 km avant la sortie numéro 13 Aix-les-Bains, le lac, et ça concerne tous ceux qui arrivent sur cette A41 depuis le secteur de Chambéry ou encore depuis la 43 et après la sortie 12 pour lac d'Aigbelette. Maintenant, on parle du marché de l'électrique en France. Longtemps marginal, la voiture électrique a aujourd'hui trouvé sa place dans le paysage automobile. Il faut dire qu'avec le prix de l'essence dernièrement, eh bien, ça permet de faire grimper la cote des véhicules électriques qui sont de plus en plus recherchés. Et donc, ils continuent de gagner du terrain. On en parle avec Corentin Rouleau.
1: 20 000 véhicules électriques immatriculés en 2019. On devrait atteindre les 500 000 d'ici la fin de l'année. Flavien Nevy est le directeur de l'observatoire CTLM.
2: On assiste en ce moment à un phénomène assez étonnant que personne n'avait anticipé, qui est l'explosion des ventes de véhicules 100% électriques. De ce point de vue-là, il y a bien un avant et un après-guerre en Iran.
1: Tout ça est évidemment lié à la hausse du prix des carburants.
2: Les gens se ruent vers les véhicules électriques parce qu'évidemment, le 100 km électrique coûte beaucoup moins cher que le 100 km thermique. Et c'est vrai que les véhicules électriques d'aujourd'hui ont des autonomies qui sont beaucoup plus importantes qu'il y a 5 ans. Il y a 5 ans, on était autour de 150-200 km d'autonomie. Évidemment, aujourd'hui, avec les progrès technologiques, on est bien au-delà des 400-500 km et quelquefois même plus.
1: Les freins qui bloquaient pour passer à l'électrique sont petit à petit en train de disparaître.
2: Notamment la question de l'autonomie, puisque l'autonomie a progressé. La question des bornes de recharge, parce que là aussi, il y en a plus dans l'espace public, même s'il y a encore peut-être beaucoup de travail à faire de ce point de vue-là. Et puis enfin, les constructeurs, il ne faut pas l'oublier, proposent des véhicules électriques qui sont plus abordables, avec des plus petits modèles. On peut penser par exemple à la R5, on peut penser aussi à la Twingo ou la C3 de chez Citroën. Donc des véhicules qui financièrement sont plus accessibles pour les ménages.
1: Même si tout indique que l'électrique va massivement s'imposer, la transition avec le thermique va prendre du temps. Flavien Nevy est directeur de l'observatoire CTLM.
2: On a encore entre 37 et 38 millions de véhicules thermiques qui roulent sur nos routes. Et avant que ce parc de véhicules thermiques s'éteignent mécaniquement, il va se passer encore plusieurs décennies. Donc oui, on va encore utiliser beaucoup de pétrole dans nos mobilités pendant encore plusieurs décennies parce qu'on a un parc roulant qui est très thermique.
1: Si vous souhaitez, comme plus d'un million de Français, vous tourner vers l'électrique, la prime coup de pouce peut vous aider sous condition à l'achat d'un véhicule neuf.

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1: C'est un bon retour du travail à l'écoute d'Autoroute Info. On continue de surveiller pour vous votre trajet à Lyon, à Grenoble ou encore en Haute-Savoie où les perturbations du soir sont en train d'arriver petit à petit. On en reparle dans quelques instants. Pour le moment, on va partir en Savoie sur la 41, direction Annecy-Genève. Rappelez ces obstacles, des morceaux de plastique signalés sur les voies au kilomètre 93. C'est 2 km avant la sortie 13 d'Aix-les-Bains, le lac que se trouve ces obstacles, et après donc le secteur de Chambéry. Allez, le trafic du soir qui augmente évidemment à Lyon. On va partir sur la 43 où, sans surprise, le trafic est très dense pour ceux qui ensuite rejoignent le contournement est lyonnais, direction Marseille ou bien direction Paris. Mais c'est surtout direction Paris pour le moment qu'on a des perturbations, puisqu'il y a un bouchon qui s'est mis en place sur 4 km au début de la rocade est lyonnaise. A priori, il faut déjà un peu plus de 5 minutes pour passer ces difficultés. Autre perturbation ce soir à Grenoble, trafic très dense sur la rocade sud en direction de Lyon-Sisteron. Pour traverser cette rocade, vous rajoutez une dizaine de minutes par rapport au temps de trajet normal. En Haute-Savoie, secteur de Genève sur la 40 direction Chamonix, toujours cette perturbation dans la bretelle de sortie numéro 14 pour Annemasse. Et puis il pleut en ce moment, ça fait un bon moment qu'il y a de la pluie, parfois les voies sont gorgées d'eau et sous la pluie, le risque de dérapage incontrôlé est réel, le phénomène d'aquaplaning. Comment l'éviter? Vivien Topa nous livre quelques conseils.
2: L'aquaplaning, également appelé aquaplanage en français, c'est lorsque vos pneus ne touchent plus la route lorsqu'il pleut. Une fine couche d'eau suffit. Le phénomène peut apparaître dès 80 à 90 km/h. À cette vitesse, vos pneus doivent évacuer jusqu'à 15 litres d'eau par seconde. Si ce n'est plus le cas, vous perdez totalement le contrôle. Alors pour limiter le risque, réduisez votre vitesse, évitez les coups de volant et gardez une trajectoire stable. Et avant de prendre la route, vérifiez l'état de vos pneus, c'est votre première ligne de défense.
1: Et tout de suite, l'actualité générale, l'info générale avec les titres de France Info.
3: Et le ministre de l'Intérieur défend les interventions des forces de l'ordre.
4: Laurent Nunez, auditionné à l'Assemblée nationale, rejette toute répression policière de la mobilisation des lycéens. Il dit avoir procédé à des rappels à l'ordre quand nécessaire. La police des polices est en charge de 18 enquêtes, et en particulier sur la blessure très grave d'un adolescent à Lens. Le temps de comprendre ce qui s'est passé, l'usage des grenades assourdissantes est suspendu. Le socialiste Olivier Faure demande aussi l'interdiction des LBD, les lanceurs de balles de défense. Des syndicats d'enseignants appellent à une journée de grève, de manifestation demain pour soutenir les lycéens et les étudiants qui prévoient une nouvelle journée d'action. Ils attendent des annonces concrètes du Premier ministre Sébastien Lecornu qui va prendre la parole ce soir à 18h30. La justice ferme une plateforme qui vendait en ligne des contenus intimes volés à plus de 17 000 femmes à travers le monde. Deux frères âgés d'une vingtaine d'années soupçonnés de gérer ces sites ont été arrêtés dans le nord de la France. Amerrissage prévu demain en fin d'après-midi au large de la Californie. Pour Sophie Adnaud, l'astronaute française a quitté la Station Spatiale Internationale et fait route vers la Terre avec ses trois collègues de mission après 235 jours passés à bord de l'ISS, le plus long séjour pour un astronaute européen.
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1: Dans le prochain quart d'heure, on rappellera les fermetures nocturnes qui seront en place cette nuit. Il y en a quelques-unes, notamment en Haute-Savoie ou encore aux abords de l'agglomération lyonnaise. Pour le moment, la musique, c'est avec Naïka sur Autoroute Info.
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Et la pluie toujours présente en cette fin de journée sur votre trajet. Veillez à bien la prendre en compte, à garder de bonnes distances de sécurité avec les véhicules qui sont devant vous. On se retrouve pour le prochain point trafic à 16h45 sur Autoroute Info. On reviendra sur les perturbations à Grenoble, Lyon ou encore en Haute-Savoie, les perturbations du soir alors que l'heure de pointe approche. Pour le moment, la musique avec Van Halen dans quelques instants. Ce sera juste après Clara Luciani.

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1: Il est 16h45, toujours de la pluie sur une partie des autoroutes ce soir, notamment en Haute-Savoie en ce moment, secteur de Genève et puis par d'autres endroits, toujours de la pluie. On vous le rappelle, de bien faire attention aux conditions météo et d'adapter votre conduite. Au-delà de la pluie, les conditions de circulation ce soir sont plutôt bonnes puisqu'on n'a pas de grosses perturbations inhabituelles, c'est-à-dire d'accidents, de véhicules en panne ou d'obstacles gênants. En revanche, le trafic du soir qui se met en place à Lyon sur la 43, les bretelles d'accès au contournement est lyonnais sont saturées, surtout en direction de Paris, puisqu'il y a un bouchon qui se prolonge sur 4 km et 10 minutes de plus de temps de trajet. Trafic très dense également pour rejoindre le périphérique lyonnais. À Grenoble, toujours la rocade sud, direction Lyon-Sisteron saturée, c'est 10 minutes de plus qu'il faut pour traverser cette rocade et c'est 11 km pour le moment. À part ça, à Grenoble, ça se passe toujours très bien. En Haute-Savoie, secteur de Genève, toujours des bouchons dans la bretelle de sortie 14 d'Annemasse sur la 40 en direction de Chamonix et on a à peu près fait le tour. Ce dont on n'a pas parlé encore, ce sont les travaux, les fermetures nocturnes qui seront en place cette nuit, notamment en Haute-Savoie, justement. La 41 Nord, comme la nuit dernière, sera fermée en direction de Chambéry entre les sorties 15.1 Seine au Sud et 15 de Rumilly. Ce sera de 21h à 6h. La sortie 15.1 sera donc obligatoire. Le tunnel du Mont-Blanc sera fermé dans les deux sens de 22h à 6h entre la France et l'Italie pour des travaux de maintenance pour rejoindre l'Italie. Il faudra donc emprunter l'autre tunnel transalpin, celui du Fréjus en Savoie. C'est la 40 également qui sera fermée de 20h30 à 6h dans les deux sens, entre les sorties 11 de Seyssel et 13 de Saint-Julien en Genevois pour des travaux dans le tunnel du Vuache. Et puis, du côté de la région lyonnaise, près de Bourgoin-Jallieu, sur la 43 direction Lyon, la bretelle d'accès à la 48 direction Grenoble-Valence sera fermée de 21h à 6h. Il faudra donc emprunter la sortie 8 de Bourgoin-Jallieu et le réseau secondaire.
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1: Dans quelques minutes, on ira dans les salles obscures. On parlera cinéma avec la sortie cette semaine, c'était mercredi, du film du Cobu. On verra l'équipe, le casting du film dans quelques minutes. Ce sera après la musique avec This Is.

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7: Une voiture au bord des voies de l'autoroute A43 en direction de Turin et du tunnel du Fréjus. Un véhicule qui est en panne sur le bord des voies au kilomètre 123. C'est après avoir passé le secteur de Chambéry et après la sortie numéro 23 de Saint-Pierre d'Albigny. À part ça, rien d'autre à signaler d'inhabituel en cette fin de journée. Seulement le trafic qui se densifie toujours. On continue de surveiller tout ça et on vous tient informé dans le prochain point complet. On ira à Lyon, encore à Grenoble et en Haute-Savoie, dans le bassin de Genève. La musique dans quelques minutes avec Tracy Chapman ou encore Placebo. Mais pour le moment, on va partir dans les salles obscures à l'approche d'Halloween. Ducobu et toute sa bande sont en ce moment à l'affiche avec le 6e volet de l'adaptation de la BD culte. Hugo Amiot a rencontré l'équipe du film.
8: Pour Halloween.
9: Halloween ? Qui c'est cet imbécile encore ?
10: Bonjour Elie Semouine.
11: Salut.
10: Pour ce 6e opus, Ducobu sort de la salle de classe. Le professeur Latouche et Mademoiselle Rateau emménagent dans une nouvelle maison qui est hantée par un fantôme

0: degrés où elle dit ta mère. Oui, non. Et donc.
1: Les fantômes sont de sortie.
2: Un esprit maléfique s'est emparé du corps de mon Gustave.
1: Et ils vont faire n'importe quoi.
3: Ça vous dirait d'aller polissonner avec moi?
4: Mais c'est injuste, monsieur.
5: Charlie Antoinette, bonjour. Vous jouez dans le 6e opus de Ducobu. Antoinette, tu as quoi de Léonie en toi? Quel point commun?
6: Je suis la première de ma classe, voilà. C'est le truc qui me rejoint avec elle. Sinon, je suis pas du tout aussi faillotte qu'elle, je dirais.
5: Et toi, Charlie, t'es le dernier de la classe?
7: Non, faut pas exagérer non plus. Je pense que je suis un peu au milieu de la classe. Mais oui, voilà, j'aime bien faire des blagues, j'aime bien rigoler. Et puis, je trouve que c'est quand même important. Et je suis gourmand, donc je rejoins Ducobu là-dessus. Rendez-vous le 7 octobre au cinéma pour aller voir Ducobu et le fantôme de Saint-Potage.
6: Bonne route sur Autoroute Info.
1: Ducobu et le fantôme de Saint-Potage.
8: T'as choisi ton déguisement d'Halloween? Je pensais me déguiser en Latouche.
6: Génial, ça va faire peur à tout le monde.

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1: 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Il est 17h, on continue de vous accompagner sur la route de retour du travail.
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1: L'info trafic 24h sur 24 et 7 jours sur 7. En ce moment, on surveille les différents accès aux grandes agglomérations à Lyon, à Grenoble, la traversée de Chambéry ou encore le bassin Genevois. On va d'ailleurs partir en Haute-Savoie sur la 40 direction Genève et Paris. Une voiture est en panne au bord des voies au kilomètre 6 après la sortie 21 de Passy Centre. Si on reste en Haute-Savoie, les bouchons du soir classiques, la bretelle de sortie 14 pour Annemasse en direction de Chamonix sur la 40 saturée. Également un trafic très dense du côté de la 40 et du secteur de Genève. Mais pour le moment, rien d'autre à signaler. À Grenoble, direction Lyon-Sisteron, sans surprise, la rocade sud est complètement saturée. Le bouchon a pris de l'ampleur. Maintenant, c'est plus d'une quinzaine de minutes qu'il faut en plus pour passer cette rocade sud. C'est 11 km. À Lyon, toujours ce trafic très dense sur la 43 dans les bretelles d'accès au contournement est lyonnais, que ce soit direction Marseille ou bien direction Paris. On a quelques perturbations et direction Paris, le bouchon se poursuit même sur bien 8 km, rajouter une bonne dizaine de minutes, donc ce n'est pas vraiment une grosse perturbation, mais tout de même un trafic fortement ralenti sur une bonne partie de la rocade est lyonnaise. Une information nous parvient tout juste, priorité à la sécurité, un accident qui nous est tout juste signalé sur la 43 en direction de Chambéry-Turin. Cet accident implique une voiture dans une bretelle d'entrée, l'entrée 7 Île-d'Abo-Centre. Pour ceux qui rejoignent l'autoroute à 43 direction Chambéry depuis cette entrée numéro 7, attention à cette voiture qui est accidentée, nous dit-on, sur la bande d'arrêt d'urgence. Et puis par temps de pluie, ce qui est le cas en ce moment, réduisez votre vitesse. Il en va de votre sécurité, comme nous le rappelle Elliott Monod.
2: Lorsqu'il pleut, les accidents sont deux fois plus nombreux que par temps sec et on estime qu'un accident mortel sur 10 résulte d'une mauvaise prise en compte de la météo et de ses conséquences. Voilà pourquoi il est essentiel de modérer votre allure pour votre sécurité et celle de vos passagers. Avec des freins en bon état, à 110 km/h, il vous faudra environ 180 mètres pour vous arrêter par temps de pluie, ce qui représente la longueur d'environ deux terrains de football.
1: Après l'infotrafic, place à l'actualité. En bref, les titres de France Info.
3: Et les syndicats enseignants appellent à amplifier la mobilisation demain.
4: Nouvelle journée de grève et de manifestation pour soutenir les lycéens. Aujourd'hui, mobilisation en baisse selon le gouvernement. Sébastien Lecornu prend la parole à 18h30 depuis Matignon. Allocution à vivre en direct sur France Info. Le Premier ministre promet sur le réseau X un plan d'action concret. Le ministre de l'Intérieur lui annonce suspendre l'utilisation des grenades assourdissantes deux jours après qu'un lycéen de Lens a perdu une main dans l'explosion d'une grenade. Emmanuel Macron salue une immense fierté pour le pays. Le français Henri Kagan, récompensé du prix Nobel de chimie avec un chercheur japonais. Ils sont distingués pour leur découverte clé dans le développement de médicaments. L'Académie Nobel indique ne pas avoir encore réussi à joindre Henri Kagan, 96 ans, dans quelques semaines. 43 intervention pour les pompiers du Var. Aujourd'hui, le département était le dernier à être concerné par la vigilance orange pluie-inondation. Vigilance désormais levée par Météo France.
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1: Priorité à la sécurité, un poids lourd en panne sur la 40 en Haute-Savoie, direction Paris-Mâcon, secteur de Genève, kilomètre 39, un poids lourd au bord des voies après la sortie 16 pour la Roche-sur-Foron. Si vous le pouvez, décalez-vous sur la voie de gauche, respectez un corridor de sécurité. Allez, prochain point trafic dans quelques instants, ce sera juste après Taylor Swift.

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1: On vous rappelle ce poids lourd empanné gênant en Haute-Savoie sur la 40 direction Genève-Paris. Un poids lourd qui gêne sur la voie de droite au kilomètre 39 après la sortie 16 La Roche-sur-Foron. Le personnel autoroutier se rend sur place et va neutraliser cette voie de droite. En attendant, vous décalez-vous bien sur la voie de gauche. Essayez d'anticiper et faites attention en changeant de voie. Regardez bien vos angles morts. Le prochain point trafic est sur Autoroute Info à 17h15. Pour le moment, vrai ou faux, Corentin Rouleau et Géraldine Milla répondent aux questions que vous pouvez vous poser concernant les travaux sur autoroute.
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5: Vrai ou faux, il faut attendre que des dégradations soient visibles pour renouveler une chaussée.
6: C'est faux. Une chaussée peut présenter des signes de fatigue sans être encore visible pour les conducteurs. Son état fait donc l'objet d'examens approfondis permettant d'identifier les secteurs à traiter. Intervenir de manière préventive permet alors de préserver la chaussée avant que les dégradations ne s'aggravent et ne deviennent perceptibles par les usagers.
5: C'est le cas par exemple de l'A65, une autoroute ouverte en 2010 sur laquelle des travaux de réfection ont débuté en septembre dernier.
6: Même récente, une autoroute doit être surveillée et entretenue régulièrement. Sur la 65, dans le sud-ouest, les interventions réalisées aujourd'hui et prévues jusqu'à début 2031 permettent de préserver la qualité de l'infrastructure et d'éviter que des dégradations plus importantes n'apparaissent.
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1: Et si vous voulez en savoir plus sur les coulisses de l'autoroute, n'hésitez pas à nous suivre sur Instagram. On fait régulièrement des petites vidéos pour vous expliquer les coulisses de l'autoroute. Et puis n'hésitez pas également à faire un tour sur notre page Facebook où on vous détaille tous les travaux nocturnes qui seront en place tout au long de la semaine. D'ailleurs, le prochain point sur les travaux nocturnes, ce sera d'ici 17h45. Pour le moment, la musique, c'est avec Queen. Bonne route, bonne soirée.

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1: 17h15, c'est l'heure de pointe et ça se ressent bien sur les grandes agglomérations de Lyon, de Grenoble ou encore en Haute-Savoie. On en reparle dans quelques instants. Pour le moment, on va partir en Isère sur l'autoroute A43, direction Chambéry-Turin. On vous rappelle une intervention en cours pour une voiture accidentée dans la bretelle d'entrée numéro 7, île d'Abo Centre. Il y a du personnel autoroutier sur place dans cette bretelle d'entrée pour s'occuper de ce véhicule qui, a priori, aurait glissé et percuté les glissières sur le bord donc de cette bretelle d'entrée d'accès à l'autoroute A43. Tant qu'on y est, on va partir à Lyon. Sur la 43, justement, l'accès au contournement est lyonnais, direction Marseille ou direction Paris, peu importe, il y a des perturbations. Et ce soir, c'est surtout direction Paris. Il y a un bouchon qui se poursuit sur la rocade est, sur bien 5 km, où il faut encore rajouter 5 à 10 minutes sur le temps de trajet, d'après les relevés GPS. À Grenoble, trafic très dense, toujours sur la rocade sud, direction Lyon. Sisteron, comptez maintenant une vingtaine de minutes supplémentaires pour parcourir ces 11 km. C'est un bouchon qui a tendance à prendre de ampleur, sinon partout ailleurs à Grenoble, même si le trafic est dense, pour le moment on n'a pas d'autres perturbations à signaler. En Haute-Savoie, ce poids lourd en panne, toujours sur la 40 en direction de Genève et de Paris, poids lourd en panne et voie de droite neutralisée au kilomètre 39 après la sortie 16 pour la Roche-sur-Foron. Et puis tant qu'on est en Haute-Savoie, le rappel de cette unique perturbation A40 direction Chamonix, un bouchon dans la bretelle de sortie numéro 14 pour Annemasse.
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1: Et dans quelques instants, on vous donnera quelques idées de sortie pour ce week-end à quelques kilomètres des autoroutes que vous empruntez. Tout de suite, la musique, Adèle Castillon.

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1: On retourne en Haute-Savoie, direction Genève et Paris pour parler de ce poids lourd en panne et gênant au kilomètre 39 de la 40 après la sortie 16, la Roche-sur-Foron, véhicule qui gêne sur la voie de droite et du personnel autoroutier qui va neutraliser cette voie de droite. Et puis, on rappelle également cette unique perturbation, la sortie 14 d'Annemasse saturée sur la 40 en direction de Chamonix. Des idées de sortie pour ce week-end entre cinéma et philosophie, c'est l'essentiel du week-end avec Myriam Boyed.
2: Coup d'envoi ce week-end à Lyon de la 18e édition du festival Lumière, événement incontournable consacré au cinéma. Au programme, projections, rencontres et hommages pour redécouvrir les grands classiques du 7e art. Cette année, le prestigieux Prix Lumière est décerné aux réalisateurs américains Joel et Ethan Coen, auteurs de films cultes comme Fargo ou The Big Lebowski.
3: Where's the money, Lebowski?
2: En Haute-Marne, à Langres, ville natale de Diderot, les rencontres philosophiques autour du thème du corps se terminent ce week-end. Avant d'aller au bal des philosophes samedi, vous pourrez découvrir Forever Young, une exposition qui questionne notre rapport au vieillissement et à la quête d'une éternelle jeunesse. Enfin, à Grenoble, le festival Voix aux fenêtres met à l'honneur les racines d'ailleurs des gens d'ici et donne rendez-vous au public dès samedi pour découvrir des récits, des chants et des témoignages qui racontent la diversité des parcours et des cultures qui composent aujourd'hui le territoire.
1: L'essentiel du week-end qui est également à retrouver sur notre site autoroute-info.fr. Et puis on vous le rappelle, cette semaine, c'est le dernier Ducobu, 6e volet qui est sorti ce mercredi. Vous pouvez également retrouver l'interview d'Elise Moon sur notre page Instagram Autoroute Info. On se retrouve à 17h30 après la musique de Damiano David et tout de suite REM.

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1: Des morceaux de bois qui ont été signalés sur l'A43 dans le département du Rhône en direction de Chambéry-Turin, secteur de Lyon. Des morceaux de bois sur voie de gauche au kilomètre 6, 2 km après la sortie numéro 4B pour Bron Aviation. Prochain point complet sur Autoroute Info dans 5 minutes, 17h.

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1: On est toujours là pour vous accompagner sur Autoroute Info sur votre trajet de fin de journée. Retour du travail avec les perturbations du soir très classiques. On en parlera tout au long de ce point trafic et les conditions météo qui en cette fin de journée restent fortement dégradées, principalement en Haute-Savoie. Pour le moment, on voit un retour caméra, les voies de circulation qui sont complètement gorgées d'eau. Veillez à garder de bonnes distances de sécurité avec les véhicules qui sont devant vous et réduisez l'allure, passez de 130 à 110 km/h. On essaye de réduire au maximum les risques d'aquaplaning. En tout cas, pour le moment, on n'a pas d'accident à signaler en Haute-Savoie, dans ces zones où il pleut fortement. Et puis, soyez particulièrement vigilants dans les bretelles d'entrée et de sortie. Bref, dès que ça tourne ou que ça freine. On va partir dans le département du Rhône, sur la 43, en quittant Lyon, direction Chambéry-Turin. Des morceaux de bois toujours sur voie de gauche au kilomètre 6, après la sortie 4B pour Bron Aviation. Toujours direction Chambéry-Turin, un accident dans la bretelle d'entrée numéro 7, Ildabo Centre. Du monde sur place, personnel autoroutier et dépanneur pour s'occuper d'une voiture accidentée dans cette bretelle d'entrée numéro 7, Ildabo Centre. Une partie de cette bretelle est neutralisée. À Lyon d'ailleurs, où les conditions de circulation sont les mêmes que tous les soirs, j'ai envie de dire. On a des perturbations, secteur de Saint-Priest sur A43 pour rejoindre le contournement est lyonnais, que ce soit direction Marseille ou direction Paris. Il va falloir compter entre 5 et 10 minutes de plus sur le temps de trajet. Puis tout au bout de la 43 pour rejoindre le périphérique lyonnais, ça y est, ça commence un petit peu à freiner. On part maintenant en Haute-Savoie sur la 40, direction Paris et Genève, pour rappeler ce poids lourd en panne et gênant, kilomètre 39, poids lourd en panne et voie de droite neutralisée après la sortie 16 pour la Roche-sur-Foron. L'occasion de rappeler qu'il y a un bouchon dans la sortie 14 d'Annemasse sur cette même A40, mais cette fois en direction de Chamonix. Et puis pour terminer, on va partir à Grenoble, bouchon du soir toujours sur la Roquette Sud, c'est la zone où il y a le plus de monde, Roquette Sud en direction de Lyon-Sisteron, où vous rajoutez plus d'une vingtaine de minutes pour passer les 11 km de la Roquette Sud. Tout de suite, l'actualité. En bref, on écoute les titres de France Info.
2: Emmanuel Langlois et Sébastien Lecornu prend la parole tout à l'heure à 18h30 pour tenter de sortir de la tourmente.
3: Attendu sur la révolte lycéenne et sur fond aussi de débats budgétaires scrutés par les marchés, le Premier ministre s'exprimera donc lors d'une allocution depuis Matignon. Intervention à suivre sur France Info dans un peu plus d'une heure maintenant. Environ 30 000 lycéens, eux, sont privés de cours en présentiel pour plusieurs semaines dans les 24 lycées qui ont été incendiés ou saccagés au cours du mouvement de grogne des jeunes. C'est ce qu'affirmait tout à l'heure devant l'Assemblée le ministre de l'Éducation, Édouard Geffray. Bras de fer entre Kiev et Bruxelles. L'Ukraine s'oppose aux limitations de ses exportations agricoles dans le cadre du processus d'adhésion à l'Union européenne. De nombreux pays, dont la France et la Pologne, s'inquiètent en effet des conséquences d'une arrivée massive de blé ukrainien sur les marchés et veulent protéger les agriculteurs européens. Au retour sur terre imminent pour Sophie Adnot, l'astronaute française va pouvoir retrouver sa famille et la terre ferme dans les heures qui viennent. Après 8 mois passés à bord de la Station Spatiale Internationale, un record, elle a entamé son voyage retour, battant donc le record du plus long séjour orbital en continu. Sophie Adnot qui doit amerrir demain après-midi hors de Paris dans le Pacifique au large de la Californie.
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1: La réglementation concernant l'usage du téléphone au volant s'est durcie. On en parlera dans quelques minutes après la musique de Charlotte Cardin.

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3: Priorité à la sécurité, on nous signale un véhicule qui roule à très faible allure et qui se situe sur la 49 dans la Drôme en direction de Valence. Un véhicule, une voiture qui se trouverait à hauteur de la barrière de péage de Chatuzange ou quasiment à cette barrière de péage, accompagnée par du personnel autoroutier et les forces de l'ordre. Toujours beaucoup de monde, évidemment, l'heure de pointe avec du monde à Lyon, à Grenoble ou encore en Haute-Savoie. Et puis on reviendra sur des obstacles ou encore un poids lourd en panne gênant. Ce sera dans les prochaines minutes d'ici 17h45. Sanctions concernant l'usage du téléphone au volant se durcissent. Les conducteurs pris avec leur téléphone à la main risquent désormais une suspension de leur permis de conduire pour plusieurs mois. Aïe, ça fait mal. L'occasion de rappeler quelques règles avec Myriam Boyed.
4: Si aujourd'hui, mettre sa ceinture est un réflexe, ranger son téléphone, ça ne l'est pas encore pour tout le monde, car 8 conducteurs sur 10 avouent utiliser leur smartphone au volant. Un message, une notification, un GPS à programmer, les raisons de regarder son écran ne manquent pas. Pourtant, utiliser son smartphone au volant, c'est cumuler toutes les formes de distraction, visuelles, cognitives, auditives et physiques. À 130, consulter son téléphone pendant seulement 2 secondes, c'est parcourir plus de 70 mètres sans regarder la route. Et 2 secondes, ça suffit pour provoquer un accident. Et au-delà du risque d'accident, manipuler votre téléphone en conduisant peut vous coûter 135 euros d'amende, 3 points et depuis peu, une suspension du permis pouvant aller jusqu'à 6 mois. Alors le bon réflexe, c'est de prendre quelques secondes avant de partir pour répondre à un dernier message, passer un appel. Ensuite, on met son téléphone hors de portée et en mode conduite. Et si vous devez vraiment checker votre téléphone, arrêtez-vous sur une aire, ce sera aussi l'occasion de faire une pause.
3: Pas de date précise pour l'entrée en vigueur de cette mesure. Les préfets peuvent d'ores et déjà la faire appliquer. Allez, on se retrouve après la musique sur Autoroute Info. Il y aura un point trafic et puis on s'intéressera également aux fermetures d'autoroutes nocturnes. Ce sera après téléphone et pour le moment, on écoute Miles Smith sur Autoroute Info. Bonne route.

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1: Et l'information trafic à 17h, passé de 46 minutes avec ces informations qui vous concernent, notamment du côté du Rhône sur la 43 en direction de Chambéry et de Turin. Nous avons un piéton qui est signalé, priorité à la sécurité sur cette A43, km 27. Un piéton signalé sur la bande d'arrêt d'urgence. C'est après avoir passé le secteur de Lyon et après la sortie numéro 6 de Villefontaine. Autre information, il y a toujours du monde à Lyon sur le contournement Est lyonnais, direction Marseille ou bien direction Paris. Pour rejoindre ce contournement Est, il va falloir passer quelques zones de perturbation, hein, comme tous les soirs, rien d'inhabituel. Du côté de la Haute-Savoie, rappel de ce poids lourd qui est en panne et qui se situe en direction de Genève et de Paris. La voie de droite est également neutralisée, c'est au kilomètre 39 après la sortie numéro 16 pour La Roche-sur-Foron. On reste en Haute-Savoie, rappel de ce bouchon dans la sortie 14 d'Annemasse sur la 40 en direction de Chamonix. Et puis pour terminer, à Grenoble, le trafic est très dense sur la Roquette Sud comme tous les soirs, direction Lyon-Sisteron. On parle d'une perturbation sur un peu plus de 11 km à la traversée de cette Roquette Sud. Il faut rajouter une bonne vingtaine de minutes sur le temps de trajet. Et maintenant, place aux travaux, fermeture nocturne. Il y en aura encore quelques-uns cette nuit, notamment en Haute-Savoie. La 41 Nord sera fermée direction Chambéry entre les sorties 15.1 Seine au Sud et 15 de Rumilly entre 21h et 6h. La sortie 15.1 Seine au Sud sera obligatoire. Le tunnel du Mont-Blanc fermé dans les deux sens de 22h à 6h entre la France et l'Italie pour des travaux de maintenance. Vous pourrez toujours emprunter le tunnel du Fréjus, lui situé en Savoie. Sur la 40, fermeture également de 20h30 à 6h dans les deux sens entre les sorties 11 Seyssel et 13 de Saint-Julien en Genevois pour des travaux dans le tunnel du VUH. Et puis sur la 51 au sud de Grenoble, il y aura une fermeture dans les deux sens entre la sortie 13 Lac de Monténard et le col du Faux de 20h à 6h.
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1: Allez, on est reparti en musique avec James Blunt. Prochain point trafic juste après.

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en panne sur la 40 direction Genève et Paris. Poids lourd qui gêne sur voie de droite neutralisée par le personnel autoroutier kilomètre 39 après la sortie 16 pour La Roche-sur-Foron. Allez, prochain point complet sur Autoroute Info, ce sera d'ici 18h. On retournera dans les grandes agglomérations à Lyon ou encore à Grenoble. Avant ça, la musique avec Yazoo et tout de suite, on écoute Adèle. Bonne route, bonne fin de journée. Ah.

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1: À 18h, bienvenue si vous nous rejoignez.
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1: Il continue de pleuvoir pour une partie d'entre vous. Pour certains, le soleil est de retour en cette fin de journée du côté de Grenoble ou encore de Chambéry. On le voit en revanche en Haute-Savoie. C'est vraiment deux salles, deux ambiances. En Haute-Savoie, il pleut encore très abondamment. Les voies sont complètement gorgées d'eau. Veillez à bien respecter de bonnes distances de sécurité avec les véhicules qui sont devant vous. Finalement, adaptez-vous aux conditions météo qui se trouvent devant vous. La bonne nouvelle, c'est que pour le moment, on n'a pas d'accident à vous signaler sur votre trajet. En revanche, quelques autres informations et notamment ce piéton toujours signalé au bord des voies de l'A43 en Isère en direction de Chambéry et de Turin. Piéton signalé au kilomètre 26 après la sortie 6 de Villefontaine. À Lyon, où le trafic reste très dense ce soir, l'accès au contournement est lyonnais saturé, que ce soit direction Marseille ou direction Paris, il faut rajouter 5 à 10 minutes de plus sur votre temps de trajet. Tout au bout de la 43, trafic très dense, secteur de Bon pour rejoindre le périphérique lyonnais, et ça se passe plutôt bien. À Grenoble, trafic également bien saturé sur la rocade sud en direction de Lyon-Sisteron, mais ça s'améliore petit à petit. Maintenant, il faut compter une dizaine de minutes de plus pour traverser cette rocade sud. Et puis sur la 51 direction Sisteron, comme tous les soirs, attention à un bouchon dans la bretelle de sortie 12 pour Vif et Vars, un bouchon qui a tendance à remonter sur les voies de l'autoroute. En Haute-Savoie, une intervention toujours d'actualité sur la 40 en direction de Paris et Genève. Il y a un poids lourd qui est à l'arrêt, voie de droite neutralisée, du monde sur place pour s'occuper de ce véhicule au kilomètre 39 après la sortie 16 pour la Roche sur Foron. Et puis pour terminer, un bouchon dans la bretelle de sortie 14 d'Annemasse. Stanmas toujours sur la 40 en direction de Chamonix. Et puis sur la route, une bonne visibilité nécessite d'avoir des essuie-glaces en bon état. C'est ce que nous rappelle Vivien Topa.
2: Des essuie-glaces usés, c'est autant de mètres parcourus à l'aveugle. Réalisez qu'à 90 km/h, vous parcourez 25 mètres par seconde. Alors si vous voyez mal à travers votre pare-brise, même quelques secondes peuvent suffire à provoquer un accident. Si vous constatez des traces ou des zones mal essuyées, nettoyez vos essuie-glaces avec un chiffon ou remplacez-les rapidement. Leur durée de vie moyenne est de 6 mois à 1 an. Pensez également à utiliser un liquide lave-glace adapté à la saison.
1: Et si jamais vous avez besoin de vous procurer des essuie-glaces sur votre trajet sur autoroute, vous pouvez en avoir en boutique sur l'une des aires à votre disposition. On a fait le tour de l'information trafic. Il est maintenant temps de prendre des nouvelles nationales et internationales avec les titres de France Info.
3: Répit dans la mobilisation des lycéens avant une nouvelle journée d'action demain.
4: Elle a été baptisée acte 4 du mouvement. Dans un communiqué, une intersyndicale de l'enseignement supérieur appelle les lycéens et les étudiants à amplifier la mobilisation. On ne peut rien obtenir par la violence, estime pour sa part le syndicat étudiant uni, qui appelle lui à lever les blocages. Dans ce contexte, Sébastien Lecornu doit prendre la parole depuis Matignon tout à l'heure, dans trois quarts d'heure, à partir de 18h30, le Premier ministre qui va tenter de calmer la colère des jeunes. Intervention, allocution à suivre en direct sur France Info. Elles sont soupçonnées d'avoir administré une plateforme vendant sur Internet des contenus intimes volés à plus de 17 000 femmes à travers le monde. Deux personnes, deux frères, ont été arrêtés dans le nord de la France, selon le parquet de Paris. Une vingtaine de victimes ont été recensées dans l'Hexagone. Trois sites associés à la plateforme ont été fermés ce mercredi par décision de justice. Et puis à l'étranger, ces nouvelles frappes russes contre l'Ukraine, elles ont fait au moins 24 heures selon un nouveau bilan des autorités ukrainiennes. Parmi les victimes, 14 se trouvaient dans un même immeuble éventré par un missile à Priluki dans le nord de l'Ukraine.
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1: Vous entendez parfois parler de basculement de circulation, mais savez-vous de quoi il s'agit? On en reparlera juste après la musique. Shakira et Burna Boy vous accompagnent sur votre trajet.

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2: On rappelle cette intervention toujours d'actualité en Haute-Savoie, direction Genève et Paris. Un poids lourd est en panne et une voie de droite neutralisée. Personnel autoroutier, dépanneur sont sur place pour s'occuper de ce véhicule. De votre côté, il n'y a plus que la voie de gauche pour passer cette zone d'intervention. Un trafic qui reste très dense ce soir à l'approche des grosses agglomérations de Lyon ou encore de Grenoble. Même si on est mercredi, mercredi c'est le jour des enfants, donc on a des bouchons du soir un peu moins importants que d'habitude. On aura l'occasion de refaire le point à 18h15. Vous nous entendez parfois parler de basculement de circulation sans forcément savoir ce que ça signifie. Jérémy Esclavard a joint Jean-Emmanuel Garel des autoroutes APRR pour qu'il nous explique de quoi il s'agit.
3: Un basculement, c'est qu'on vient dévier la circulation d'un sens de circulation. Par exemple, les clients qui circulent dans le sens Paris-Lyon vont traverser, on va dire, ce qu'on appelle le terre-plein central. Donc on ouvre les glissières de sécurité, on crée un passage, on pose un balisage dans l'autre sens de circulation, soit avec des cônes, soit avec des murs lourds. Dans le sens opposé au sens en travaux, on a une circulation, on va dire, en bidirectionnelle. Et puis, quelques kilomètres plus loin, les clients se rabattent à nouveau sur leur sens de circulation normal, et ce qui nous permet de libérer toute une zone sans aucune circulation de clients et de mettre en sécurité les équipes qui travaillent sur ces chantiers et puis qui permet aussi de travailler beaucoup plus rapidement puisque l'entreprise dispose à ce moment-là de l'entièreté des voies de circulation, donc on peut se permettre de déposer l'ensemble des équipements et de travailler en sécurité et avec beaucoup plus de qualité sur nos travaux.
2: Bien entendu, à l'approche et dans la traversée d'un basculement de circulation, il faut bien respecter la vitesse indiquée par les panneaux de circulation. Allez, prochain point trafic sur Autoroute Info dans quelques minutes. Ce sera à 18h15 pour le moment. On écoute Alphaville. Bonne route et bonne soirée.

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1: 18h15 à l'écoute d'Autoroute Info pour votre trajet ce soir. Sans surprise, il y a beaucoup de monde à l'approche des grandes agglomérations Lyon ou encore Grenoble, mais pas d'événements inhabituels. Je veux dire par là qu'il n'y a pas d'accident, pas de véhicule en panne, ni d'obstacle sur votre trajet. On va donc s'intéresser au trafic à Lyon, où ça s'améliore petit à petit, mais il y a toujours des perturbations sur la 43, notamment pour ceux qui rejoignent la 46 en direction de Marseille. Quelques ralentissements dans les bretelles de jonction et un trafic encore dense pour accéder au périphérique lyonnais, tout au bout de la 43. À Grenoble, le trafic est dense également sur la Rocade Sud. Sur ces 11 km, on rajoute une bonne dizaine de minutes de temps de parcours direction Lyon et Sisteron, et puis au sud de la ville, sur la Nationale 85, direction la commune de Visil. Là aussi, trafic très dense. On n'oublie pas la 51, où il y a un bouchon dans la bretelle de sortie 12, Vif et Vars. Attention, il a tendance à remonter sur voie de droite, souvent dans un tunnel, et en plein dans un secteur en courbe. En Haute-Savoie, on termine avec les perturbations sur la 40 en direction de Chamonix, bouchon secteur de Genève dans la bretelle de sortie numéro 14 pour Annemasse. À part ça, rien de neuf à vous signaler sur votre trajet.
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1: Nous sommes chaque jour des millions à prendre le volant et souvent nos mauvaises habitudes peuvent coûter cher. Vivien Topa nous en dira plus dans quelques minutes. Pour le moment, la musique, c'est avec Jérémy Frérot.
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1: Un véhicule qui est en panne sur l'A51 au sud de Grenoble. Véhicule en panne sur le bord des voies de circulation en direction de Lyon. Cette voiture se trouve au kilomètre 1, donc tout à la fin de l'A51 quand on rejoint l'agglomération grenobloise et après la sortie numéro 12 de Vif et Vars. Trafic qui reste très dense sur le reste de l'agglomération grenobloise. C'est le cas également à Lyon ou encore en Haute-Savoie. On aura l'occasion d'en reparler dans quelques minutes. Quelles sont nos mauvaises habitudes en termes de conduite? Vivien Topa a relevé nos principaux comportements à risque.
2: D'abord, un mauvais réflexe très courant, garder le pied gauche sur l'embrayage. Ce geste généralement inconscient use prématurément la mécanique et peut entraîner des réparations à plus de 1000 euros selon les véhicules. Avec de plus en plus de voitures équipées de boîtes automatiques, il est temps de changer nos habitudes. Le pied gauche n'a rien à faire sur la pédale, il doit rester au repos. Autre erreur fréquente, poser des objets sur la plage arrière. En cas de freinage brusque, une simple bouteille d'eau peut devenir un projectile de plusieurs kilos. Et que dire des animaux non attachés? Un chien en liberté dans l'habitacle, c'est dangereux pour tout le monde, pour vous, pour lui. Alors pour éviter cela, utilisez un harnais. Il existe en effet des ceintures pour les animaux que vous pouvez connecter à n'importe quelle boucle de sécurité. En général, ça coûte entre 5 et 10 euros. Enfin, oubliez de vérifier la pression des pneus, c'est exposer son véhicule à une surconsommation, voire à une crevaison. Un petit contrôle par mois ou avant un long trajet suffit à éviter bien des soucis.
1: Et puis si vous voulez quelques conseils pour votre trajet sur autoroute, n'hésitez pas à aller faire un tour sur notre page Instagram. Tout récemment, c'était Ma Logerette qui vous donne des conseils, qui vous a donné des conseils sur le dépassement sur l'autoroute parce que ça ne se fait pas n'importe comment. Bref, n'hésitez pas à aller faire un tour sur notre page Instagram. Prochain point complet, 18h30 sur Autoroute Info. Ce sera après In Excess dans quelques instants. Tout de suite, on écoute Nelly.

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1: Des obstacles signalés en Savoie sur la 43 Maurienne en direction de Lyon et de Chambéry, kilomètre 172. Il s'agit d'obstacles signalés sur voie de gauche après la sortie numéro 29 Saint-Michel de Maurienne.

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1: Il est 18h31, Autoroute Info continue à vous accompagner ce soir de retour du travail en ce mercredi soir sur les axes alpins. Toujours beaucoup de monde du côté des grandes agglomérations. On y retourne dans quelques instants. Pour le moment, on va partir sur la 43 Maurienne en Savoie direction Lyon-Chambéry pour rappeler ces obstacles signalés sur voie de gauche, kilomètre 172. Les obstacles qui se situent après la sortie 29 de Saint-Michel de Maurienne. Pour le moment, on ne sait pas exactement de quoi il s'agit. Le personnel autoroutier se rend sur place. Et puis ailleurs, en Haute-Savoie notamment, il y a toujours une perturbation direction Chamonix sur la 40. La sortie 14 d'Annemasse est saturée. Pour ceux qui quittent Chamonix direction Genève sur la route nationale 205, après la sortie 31 de Chamonix, dans la descente des Zégras, il y aurait une chaussée glissante. On nous parlerait de gasoil. Attention donc au risque de chaussée glissante sur cette nationale 205 avant de rejoindre la sortie 21 pour Passy-le-Fayet. En région grenobloise, on fait un tour des conditions de circulation avec un trafic toujours très dense sur la rocade sud en direction de Lyon-Sisteron. Vous rajoutez toujours entre 10 et 15 minutes pour parcourir les 11 km de la rocade. Sinon, à part ça, un trafic qui reste dense, mais pas d'autres grosses perturbations. À Lyon, ça s'est nettement amélioré sur la 43, même s'il reste un trafic assez perturbé pour rejoindre la 46 en direction de Marseille depuis l'autoroute A43, et un trafic également très dense avant de rejoindre le périphérique lyonnais. Trafic fortement ralenti, secteur de Bron. Et les conditions météo qui restent dégradées ce soir, notamment en Haute-Savoie, on voit qu'il pleut en retour caméra, la chaussée est bien dégradée, soyez particulièrement vigilants quand ça tourne dans les bretelles d'entrée et de sortie. Tout de suite, l'actualité générale avec les titres de France Info.
2: Spinelli pour le Fil Info et plusieurs syndicats lycéens et étudiants demandent à être reçus par le Premier ministre.
3: Oui, faute de mesures concrètes annoncées pour l'instant, c'est ce que déclare Riyad Rani, président de l'Union syndicale lycéenne, à la sortie d'un rendez-vous avec d'autres organisations. Au ministère de l'Enseignement supérieur, le chef du gouvernement, Sébastien Lecornu, doit s'exprimer dans les prochaines minutes. L'Iran, accusé par la France de mener une campagne de désinformation au sujet de ce mouvement lycéen, l'ambassadeur iranien a donc été convoqué aujourd'hui, annonce le ministère des Affaires étrangères. Le Quai d'Orsay dénonce notamment des contenus mensongers diffusés par des comptes officiels de la diplomatie iranienne. Des villes ordinaires, la vie ordinaire visée sciemment par les frappes russes en Ukraine, c'est ce que déplore le président ukrainien Volodymyr Zelensky. Après une nouvelle journée meurtrière, 24 personnes tuées au total, dont 18 dans un seul et même bombardement sur un immeuble du nord du pays. Et puis après l'avoir contemplé depuis l'espace pendant 8 mois, Sophie Adnaud-Volaterre se rapprochait. L'astronaute française a quitté aujourd'hui la Station Spatiale Internationale. La NASA a prévu un amérissage au large de la Californie en fin d'après-midi, demain, heure française.
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1: Dans quelques minutes, on parlera de l'envolée des ventes de véhicules électriques, forcément en lien avec l'actualité et l'augmentation du prix du gasoil. Ce sera après le rappel de vos conditions de circulation dans les prochaines minutes. Pour le moment, on écoute Estelle.
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5: Priorité à la sécurité, on nous signale un accident, c'est même confirmé sur la 41 en Haute-Savoie, direction Annecy-Chambéry, un peu après le secteur de Genève, accident qui implique une voiture sur la voie de gauche, elle est donc gênante au kilomètre 156, après le secteur de Saint-Julien en Genevois pour ceux qui arrivent de la 40, après la douane de Bardonnay pour ceux qui arrivent de la Suisse, et un peu donc avant le secteur d'Annecy, soyez particulièrement vigilants avec cette voiture accidentée sur la voie de gauche, on en saura plus dans les toutes prochaines minutes. Les véhicules électriques ont représenté plus de 42% des ventes de véhicules neufs en septembre. C'est du jamais vu. Les explications de Bastien Gebel de l'ONG Transport et Environnement, interrogé par Adeline Després.
6: La raison évidente qui est la crise du détroit d'Hormuz et donc l'augmentation du prix de l'essence et du diesel qui pousse les consommateurs à se tourner par pure rationalité économique finalement vers les modèles électriques. Mais c'est également que des modèles électriques plus performants sont disponibles sur le marché actuellement, tout simplement parce que les constructeurs européens ont des normes de CO2 à respecter et donc ça les pousse à produire des modèles de plus en plus compétitifs, de plus en plus attrayants pour les consommateurs. On a des modèles en dessous de 25 000, parfois en dessous de 20 000 euros, qui permettent à une gamme plus grande de consommateurs d'acheter des voitures électriques. Et enfin, le dernier facteur, les entreprises qui se mettent définitivement à fond dans cette transition vers l'électrique, avec plus de 40% des véhicules d'entreprise qui sont à présent électriques, favorisés par un système de fiscalité incitative et donc cette rationalité économique qu'on retrouve aussi pour les entreprises de se doter de ces véhicules-là.
5: Et oui, depuis le printemps dernier, les ventes de véhicules électriques atteignent des records chaque mois. Dans quelques minutes, le temps d'une musique, on reviendra sur vos conditions de circulation et sur cet accident sur A41 en quittant Genève qui gêne le trafic d'ores et déjà. On a quelques ralentissements, on en reparle en détail dans les toutes prochaines minutes. Après la musique et le groupe Oasis sur Autoroute Info. Bonne route, bonne soirée.

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1: Alerte. Véhicule à contresens.
2: On vient tout juste de nous signaler ce contresens sur l'autoroute A40 en Haute-Savoie, secteur de Genève, que ce soit en direction de Chamonix ou en direction de Paris. Véhicule à contresens signalé que vous pourriez rencontrer sur votre trajet dans le secteur de Genève, entre la sortie 15 Vallée Verte et la sortie numéro 11 de Seyssel-Frangy. Deux barrières de péage qui sont fermées pour le moment, celle de Viry et celle de Nangy, en attendant la fin de l'intervention. Pour ceux qui sont dans ce secteur, respectez les distances de sécurité, ne dépassez pas les véhicules qui sont devant vous, et pour ceux qui le peuvent, vous pouvez vous arrêter sur l'aire du téléphérique du Salève pour vous mettre en sécurité. Pour ceux qui sont hors de cette portion d'autoroute, pour le moment, les accès sont fermés, il faut donc patienter en attendant la fin de l'alerte. Les services de sécurité tentent d'intercepter le véhicule. Autre information, toujours en Haute-Savoie et très gênante, un accident qui s'est produit sur l'A41 en direction de Chambéry et d'Annecy, après le secteur de Genève et la jonction avec l'A40. Nous avons une voiture accidentée sur voie de gauche, kilomètre 155. La circulation ne se fait plus que sur la voie de droite. Les gendarmes sont déjà sur place. On a un bouchon qui remonte maintenant sur un peu plus d'un kilomètre en amont de cette zone d'accident. Pour les bouchons du soir de fin de journée, bouchon de retour du travail à Lyon comme à Grenoble, ça s'est nettement amélioré. Maintenant, s'il peut encore y avoir quelques ralentissements et un trafic très dense, on n'a plus de grosses perturbations à vous signaler. Il est l'heure maintenant de parler de fermeture nocturne pour travaux. En restant en Haute-Savoie cette nuit, la 41 sera fermée en direction de Chambéry entre les sorties 15.1 Sénot Sud et la sortie 15 de Rumilly. Ce sera de 21h à 6h. Le tunnel du Mont-Blanc, lui, sera fermé de 22h à 6h pour des travaux de maintenance. Pour rejoindre l'Italie, vous pourrez toujours emprunter l'autre tunnel transalpin, celui du Fréjus, situé en Savoie. Fermeture de la 40 de 20h30 à 6h dans les deux sens, entre la sortie 11 Seyssel et la sortie 13 de Saint-Julien en Genevois, pour des travaux dans le tunnel du VUH. Et puis, près de Bourgoin-Jallieu, sur la 43 en direction de Lyon, il sera impossible de rejoindre la 48 direction Grenoble et Valence de 21h à 6h. La déviation se fera par la sortie 8 de Bourgoin-Jallieu et le réseau secondaire.
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2: Une infotrafic très chargée ces dernières minutes, avec un contresens en Haute-Savoie sur la 40. On en reparle dans les tout prochains instants. Et puis cet accident sur la 41, là aussi gênant, en quittant Genève avec quelques perturbations. Bref, on en reparle dans quelques minutes sur Autoroute Info. Pour le moment, pour vous accompagner dans la suite de votre trajet, c'est le tout dernier titre de Vianney. Bonne route à notre écoute.

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11: Alerte. Véhicule à contresens.
12: Toujours sur la 40, secteur de Genève. Véhicule signalé à contresens entre la barrière de péage de Nangy et celle de Viry. Donc entre la sortie 15, Vallée Verte, et la sortie numéro 11, Seyssel-Frangy. Si vous êtes sur cette portion secteur de Genève, respectez les distances de sécurité, ne dépassez pas et arrêtez-vous sur l'aire du téléphérique du Salève si vous le pouvez. Pour les autres, les accès pour le moment sont fermés. Vous ne pouvez pas continuer votre trajet tant que l'alerte ne sera pas levée. Puis on a toujours cet accident qui gêne fortement le trafic sur l'A41 en direction d'Annecy et de Chambéry. Une voiture est accidentée sur la voie de gauche. Les forces de l'ordre sont sur place, mais on a déjà 3 km de bouchons en amont qui commencent dès le secteur de Genève sur cette autoroute A41. L'accident, lui, s'est produit kilomètre 155. On aura l'occasion d'en reparler. Ce sera à 19h, point complet sur Autoroute Info. Pour le moment, la musique, le roi du reggae, ce sera Bob Marley, juste après Emma Domas.

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1: À 19h, merci d'être à notre écoute.
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1: Et une information, trafic très chargé à 19h.
2: Alerte. Véhicule à contresens.
1: Et oui, on commence par ce contresens, toujours signalé sur l'A40, secteur de Genève, entre la sortie 15 La Vallée Verte et la sortie 11 de Seyssel-Frangy, dans les deux sens. On signale toujours ce véhicule qui est à contresens. Si vous êtes dans ce secteur de Genève, sur cette portion, il vous est demandé de respecter les distances de sécurité, ne pas dépasser les véhicules devant vous, et si vous le pouvez, vous arrêter sur l'aire du téléphérique du Salève. Pour les autres, vous devez patienter aux différentes barrières de péage en attendant que la circulation puisse reprendre. Pour le moment, les accès restent fermés en attendant la fin de l'alerte. Bien évidemment, on vous tiendra au courant. L'autre principale information à cette heure, c'est un accident qui gêne fortement le trafic en Haute-Savoie sur la 41 direction Annecy. Entre Genève et Annecy, une voiture accidentée sur voie de gauche, kilomètre 155. La voie de gauche est neutralisée par le personnel autoroutier et on a un bouchon qui remonte jusqu'à la hauteur de la jonction avec la 40, secteur de Saint-Julien en Genevois. Il y aurait a priori toujours 2 km de bouchon et un quart d'heure supplémentaire pour passer cette difficulté. Une autre information qui nous parvient tout juste, un animal errant signalé proche des voies de l'A49 en Isère. Un animal errant qui, a priori, se situe au bord des voies. C'est un sanglier qui est signalé aux alentours de la jonction avec l'autoroute A48. Donc au niveau de cette jonction entre l'A48 et l'A49, soyez particulièrement vigilants dans les deux sens. On termine par les perturbations du soir qui se terminent petit à petit. Il y a encore pas mal de monde qui prend la bretelle de sortie 14 d'Annemas sur A40 en direction de Chamonix. Il y a également toujours quelques perturbations à Grenoble avec un trafic très dense sur la Rocade Sud direction Lyon-Sisteron. Il faut compter toujours 10 minutes de plus pour traverser cette Rocade Sud. On a fait le tour de l'infotrafic qui reste très dense pour le moment. Place à l'info en bref avec les titres de France Info.
3: Et un parent d'élève, Emmanuel Langlois, a été placé en garde à vue en Gironde.
4: Il est entendu par la police après avoir menacé de mort l'institutrice de son fils dans une école primaire de Talence, près de Bordeaux. Il avait notamment menacé l'enseignante de décapitation. Sébastien Lecornu doit donc prendre la parole d'une minute à l'autre depuis Matignon pour tenter de calmer la colère des jeunes. Le Premier ministre qui doit s'exprimer sur la situation dans les lycées, mais aussi le prix des carburants, la crise agricole et la situation financière du pays. Un répit dans la mobilisation de ces lycéens. Une nouvelle journée d'action demain, baptisée acte 4 du mouvement. Dans un communiqué, une intersyndicale de l'enseignement supérieur appelle les lycéens et les étudiants à amplifier la mobilisation. On ne peut rien obtenir par la violence, estime pour sa part le syndicat étudiant uni qui appelle lui à lever les blocages. Retour sur terre imminent pour Sophie Adnaud. Après 8 mois à bord de la station spatiale internationale ISS, l'astronaute française a entamé son voyage retour, battant au passage le record du plus long séjour orbital en continu. Elle doit atterrir demain après-midi, heure de Paris, dans le Pacifique, au large de la Californie.
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1: Et c'était Dibert qui vous accompagne en musique jusqu'au prochain point trafic.
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3: Alerte. Véhicule à contresens.
4: Et c'est la fin de l'alerte concernant le véhicule qui était à contresens sur l'autoroute A40 en Haute-Savoie. La circulation peut reprendre entre la sortie 15 et la sortie numéro 11, et ce, dans les deux sens. Je le rappelle, levée du contresens qui vous concernait, secteur de Genève, sur l'autoroute A40. En revanche, le trafic reste très perturbé en Haute-Savoie sur A41 direction Annecy et Chambéry à cause d'un véhicule accidenté. On refera le tour de l'information trafic. Ce sera après la musique de Bon Jovi. Et pour le moment, on est reparti en musique. Jay-Z et Alicia Keys vous accompagnent.

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1: À 19h15, on continue de vous accompagner sur votre trajet ce soir de retour du travail avec une perturbation inhabituelle sur la 41 en Haute-Savoie entre Genève et Annecy. Il y a toujours un bouchon de 3 km qui débute dès le secteur de Genève. Il faut compter un quart d'heure de plus pour passer cette perturbation, sachant que pour tous ceux qui arrivent de la Suisse, vous avez déjà eu d'importants bouchons du côté de Genève, du côté de la Suisse. La raison de cette perturbation, un véhicule toujours accidenté sur la voie de gauche au kilomètre 155 après la jonction avec l'autoroute A40 et le secteur de Saint-Julien-en-Genevois. Toujours du monde sur place, personnel autoroutier et dépanneur. Il n'y a plus que la voie de droite pour rouler. C'est ce qui explique cette perturbation en amont. En Isère, sur la 49, toujours un sanglier au bord des voies. Un sanglier qui a été signalé au kilomètre 3 sur la bande d'arrêt d'urgence, même confirmé. Sanglier au bord des voies, kilomètre 3 de cette A49. Il peut vous concerner dans les deux sens. Il se trouve entre la sortie 11 de Tulin-Moiran et la jonction avec l'autoroute A48. Pour ce qui est des bouchons du soir, plus de perturbations à signaler sur les principaux axes que vous empruntez, que ce soit à Lyon, à Grenoble ou encore en Haute-Savoie.
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1: En revanche, il continue de pleuvoir sur une partie des axes ce soir. Veillez à bien adapter votre conduite aux conditions météo. Allez, on se retrouve dans quelques minutes, le temps d'une musique avec Julien Liebe.

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1: Un arbre qui se trouve dans la bretelle de sortie numéro 12, lac d'Aiguebelette, sur l'autoroute A43 en direction de Lyon, l'axe Chambéry vers Lyon. Si vous quittez l'autoroute par cette sortie 12, attention, on nous signale un arbre sur cette bretelle de sortie, sur bande d'arrêt d'urgence.

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1: Rappel de la principale perturbation en ce moment, c'est en Haute-Savoie pour ceux qui quittent Genève en direction d'Annecy par la 41. Toujours un bouchon de moins 2 km et temps de parcours rallongé d'un quart d'heure. À l'origine de ce bouchon, il y avait une voiture accidentée, kilomètre 155. Après la jonction avec la 40, la voiture a pu repartir, dépannage terminé. La voie de gauche vient d'être rendue à la circulation, ce qui va permettre d'améliorer le trafic, on l'espère en tout cas rapidement pour vous qui circulez dans ces perturbations en quittant Genève en direction d'Annecy sur l'autoroute A41. Le prochain point complet, ce sera à 19h30 pour vous accompagner ce soir. Avant ça, il y aura Amy Winehouse ou encore Michael Jackson pour la musique. Et pour le moment, un peu d'histoire avec l'un des ponts les plus célèbres de France et du monde. Le viaduc de Millau, qui est en service sur la 75, relie Clermont-Ferrand à Béziers depuis 2002. Adeline Després.
2: La Méridienne, comme on la surnomme, doit désenclaver la région en reliant Clermont-Ferrand à Béziers. 340 km d'autoroute qui serpentent dans les massifs nécessitent la création de nombreux ouvrages d'art. Une seule ombre au tableau, le franchissement du Tarn dans la région de Millau. Christian Léry, alors conseiller technique des ministres chargés de l'équipement, se souvient justement de cette période.
3: Il y a eu pendant plusieurs années des études de tracé pour trouver la meilleure solution. Un tracé Grand Ouest, un tracé Grand Est, des tracés médians, des tracés plus proches de Millau.
2: Le choix se porte finalement sur le tracé médian en 1989 pour franchir la vallée du Tarn. Deux solutions émergent, l'une haute, l'autre basse qui descend dans la vallée. Michel Vire-le-Jeu, ingénieur des ponts au service d'études techniques des routes et autoroutes, étudie à l'époque ces alternatives.
4: Il y a eu un coup de génie d'un ingénieur routier qui travaillait pour améliorer le tracé et qui nous a dit « Mais pourquoi est-ce que vous descendez dans la vallée ?» Et alors là, ça a été un choc.
2: L'état tranche en 1991. La solution haute est retenue, un ouvrage unique de cause à cause, 270 mètres au-dessus du Tarn. Michel Vire-le-Jeu, concepteur du pont de Normandie, et sœur Norman Foster, architecte de renom, vont concevoir et peaufiner ensemble ce qui va devenir le viaduc de Millau.
4: Il y avait une idée de base qui est d'avoir un ouvrage apparemment très simple, qui soit réduit au minimum. Un tablier mince, un trait entre les deux plateaux et 7 pylônes, tous identiques.
2: Les années passent et un problème émerge peu à peu. Celui du financement de ce projet hors normes. L'État lance une consultation auprès de 4 groupes. Eiffage propose 2 projets de viaduc. Une solution en métal et une en béton, financée sur fonds propres. La variante métal séduit. Le groupe Eiffage est choisi pour construire et exploiter le viaduc de Millau en 2001. Le défi s'annonce immense.

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1: Il est 19h, passé de 30 minutes, l'information trafic, 24h sur 24 et 7 jours sur 7 à l'écoute d'Autoroute Info. Vous avez choisi la bonne fréquence pour vous tenir informé sur votre trajet. On va tout de suite partir en Haute-Savoie sur l'autoroute A41, en sortie de Genève, direction Annecy. Il y a toujours des perturbations, un trafic ralenti, même si ça s'améliore petit à petit. Trafic assez dense sur près d'un kilomètre à hauteur de la jonction avec l'autoroute A40. Il faut toujours 5 minutes de plus pour passer cette difficulté, qui à l'origine a été causée par une voiture qui était accidentée. Et tout cela est terminé. Le bouchon devrait bientôt, lui aussi, être terminé. Rappel également de cet animal errant, ce sanglier, qui pourrait se trouver encore au bord des voies de l'A49 en Isère, au kilomètre 3. A49, entre la jonction avec l'autoroute A48 et la sortie 11 de Tulin-Moiran. Sanglier qui peut traverser à tout moment, que vous soyez direction Valence ou bien direction Grenoble et Lyon. Plus de perturbations du soir sur les grandes agglomérations du côté de Lyon, notamment sur la 43, on n'a plus de difficultés. À Grenoble, le trafic reste très dense, on le voit en retour caméra, notamment sur l'autoroute A480, la Rocade Sud également. Et pour le moment, on ne parle pas de bouchons, mais on continue de surveiller tout ça, on n'est pas à l'abri d'un événement ou d'un retour de perturbations. Et puis, en Haute-Savoie, toujours un trafic dense dans la sortie 14 d'Annemasse, direction Chamonix sur l'autoroute A40. Mais là aussi, plus vraiment de perturbations à vous signaler. Les conditions météo, elles, restent très dégradées, notamment en Haute-Savoie, avec toujours de la pluie sur votre trajet. Veillez à garder de bonnes distances de sécurité avec les véhicules devant vous et à ralentir l'allure s'il y a de la pluie, passer de 130 à 110 km/h. Tout de suite, on s'intéresse à l'actualité en bref avec les titres de France Info.
2: Première décision du gouvernement sur les lycées seront donc présentées à la fin du mois.
3: Oui, c'est ce qu'annonce ce soir Sébastien Lecornu, qui assure également que les forces de l'ordre n'ont pas pour instruction d'affronter les lycéens mobilisés. Autre annonce du Premier ministre ce soir, dans un contexte de crise des carburants, le chèque énergie sera versé en janvier aux plus modestes et non plus au printemps. À Paris, la justice administrative a réautorisé la manifestation organisée par le collectif Urgence Palestine ce soir pour dénoncer la situation à Gaza. La préfecture de police craignait un risque de trouble à l'ordre public en cette date symbolique du 7 octobre, 3 ans après les massacres perpétrés par le Hamas en Israël. Et puis une musique mentionnant Mohamed Merah, Salah Abdeslam ou encore l'attaque du Bataclan a été retirée de Spotify et Deezer aujourd'hui. Il s'agissait du morceau MRH du rappeur Boro700. Plusieurs enquêtes judiciaires sont en cours, notamment dans le Loiret et en Vendée, après la publication de vidéos d'adolescents reprenant les paroles du titre.
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1: La musique est de retour pour vous accompagner jusqu'au prochain point trafic. On écoute Marine.

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7: Le trafic qui va en s'améliorant en Haute-Savoie sur l'autoroute A41 entre Genève et Annecy. Il peut encore y avoir quelques perturbations. Un bouchon notamment sur cette autoroute A41 entre la jonction avec l'autoroute A40 et le secteur d'Annecy. Trafic qui est très dense, mais ça s'est quand même nettement amélioré dans les dernières minutes. C'est à l'image du reste du réseau autoroutier ce soir. Ça y est, les plus grosses perturbations sont passées. Prochain point trafic, 19h45, après Lady Gaga et David Bowie. Bonne route !

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2: 19h45, priorité à la sécurité. Un nouvel accident nous est signalé en agglomération grenobloise. On nous signale au moins un véhicule accidenté sur voie de gauche au kilomètre 8 de la 480 direction Sisteron. Ça se passerait à hauteur de la sortie 6, espace Comboire Nord, et après la jonction avec la Roquette Sud grenobloise. Pour le moment, on n'a pas plus d'informations, mais a priori, il y aurait gêne au trafic. On en saura plus dans les prochaines minutes. Au-delà de cette nouvelle information qui vient tout juste de nous parvenir, eh bien, rien de nouveau à vous signaler, rien d'autre à vous signaler sur votre trajet ce soir, et c'est tant mieux. Attention aux conditions météo qui restent très dégradées, surtout en Haute-Savoie pour le moment, mais il peut pleuvoir également à d'autres endroits. Veillez à bien adapter votre conduite aux conditions météo que vous rencontrez. Voici venu le temps, périr des champs, non, c'est pas ça, de parler de des fermetures nocturnes qui vont vous concerner en Haute-Savoie, notamment la 41 Nord, fermée en direction de Chambéry, entre les sorties 15.1 de Seine-Sud et 15 de Rumilly. Ce sera de 21h à 6h. Le tunnel du Mont-Blanc qui sera fermé dans les deux sens de 21h à 6h entre la France et l'Italie pour des travaux de maintenance. Vous pourrez toujours rejoindre l'Italie en passant par la Savoie et le tunnel du Fréjus. La 40 sera fermée de 20h30 à 6h dans les deux sens entre les sorties 11 de Seyssel et 13 de Saint-Julien en Genevois pour des travaux au tunnel du Vuach. Et puis en Isère, sur la 51, fermeture dans les deux sens de circulation entre la sortie 13 de Monténard et le col du Faux. Ce sera de 20h à 6h.
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2: Le film du Cobu, sixième volet de la saga, est sorti ce mercredi. Dans quelques minutes, on pourra interroger le casting du film qui répondra à quelques-unes de nos questions. Ce sera après le rappel de vos conditions de circulation et tout de suite le retour de la musique avec Tamper City. Bonne route.

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6: Il y a toujours cet accident qui se trouve sur la 480 en direction de Sisteron dans l'agglomération grenobloise. Une voiture accidentée sur la voie de gauche au kilomètre 8. Cette voiture se situe donc après la sortie numéro 5B de C1 et quasiment à hauteur de la sortie 6 pour Espace Comboire Nord. On se retrouve à 20h pour le prochain point complet après The Lumineers ou encore Soft Cell. Pour le moment, on va partir dans les salles obscures à l'approche d'Halloween du Cobu et toute sa bande sont en ce moment à l'affiche avec le 6e volet de l'adaptation de la BD culte. Hugo Amiot a rencontré l'équipe du film.
7: Pour Halloween.
8: Halloween ? Qui c'est cet imbécile encore ?
9: Bonjour Élise Moïne.
10: Salut.
9: Pour ce 6e opus, Ducobus sort de la salle de classe. Le professeur Latouche et Mademoiselle Rateau emménagent dans une nouvelle maison qui est hantée par un fantôme un peu particulier.
8: Oui, très particulier. Oui, j'avais envie de faire un film différent. Et là, je crois que j'ai réussi mon coup. Je dis ça sans prétention, mais parce que j'en avais un peu assez d'être dans la classe à hurler sur Ducobus. J'avais envie de sortir. Et puis, vous savez, les suites, ça peut ressembler à des grosses arnaques, en fait. Et surtout, à plaire aux enfants, évidemment, mais à plaire à ceux qui les accompagnent, aux adultes.
9: Oui, ça allait être ma question, parce que c'est un film pour les enfants, forcément. Il y avait une envie de... C'est une comédie, mais il y a une envie de faire peur également.
8: J'aurais bien voulu faire encore plus peur aux enfants, mais j'avais pas le droit. On m'a dit, les producteurs, ils m'ont dit non, parce que je voulais, et ça, ça va parler aux adultes, je voulais mettre la scène dans L'Exorciste où elle tourne sa tête à 360 degrés, où elle dit, ta mère, oui, non. Et donc...
11: Les fantômes sont de sortie.
12: Un esprit maléfique s'est emparé du corps de mon Gustave.
11: Et ils vont faire n'importe quoi.
13: Ça vous dirait d'aller polissonner avec moi?
14: Mais c'est injuste, monsieur.
9: Charlie Antoinette, bonjour. Vous jouez dans le 6e opus de Ducobu. Antoinette, tu as quoi de Léonie en toi? Quel point commun?
15: Je suis la première de ma classe, voilà. C'est le truc qui me rejoint avec elle. Sinon, je suis pas du tout aussi faillotte qu'elle, je dirais.
9: Et toi, Charlie, t'es le dernier de la classe?
16: Non, faut pas exagérer non plus. Je pense que je suis un peu au milieu de la classe. Mais oui, voilà, j'aime bien faire des blagues, j'aime bien rigoler, et puis je trouve que c'est quand même important, et je suis gourmand, donc je rejoins Ducobu là-dessus. Rendez-vous le 7 octobre au cinéma pour aller voir Ducobu et le fantôme de Saint-Potage.
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11: Ducobu et le fantôme de Saint-Potage.
8: T'as choisi ton déguisement d'Halloween? Je pensais me déguiser en Latouche.
15: Génial, ça va faire peur à tout le monde.

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1: Il est 20h, bienvenue à tous ceux qui nous rejoignent.
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1: Et ce soir, les conditions de circulation sont globalement bonnes sur une bonne partie du réseau autoroutier, mais où nous avons toujours cet accident sur l'autoroute A480. Accident donc en agglomération grenobloise en direction de Sisteron, kilomètre 8. Tout le monde se trouve sur la voie de droite, a priori, la voie de gauche, pardon, qui est neutralisée au kilomètre 7, dès le kilomètre 7 après la sortie 5B pour Cessin. Et il y a du monde sur place, le dépanneur, les pompiers qui s'occupent de ce véhicule qui est accidenté. Attention, ça peut ralentir au passage de cette zone d'accident, même si a priori nous n'avons pas connaissance d'un bouchon qui aurait pu se former. Donc c'est que la circulation s'écoule tout de même plutôt bien malgré cette restriction de voie de gauche neutralisée. Partout ailleurs sur les axes que vous empruntez ce soir, ça se passe bien. Attention tout de même aux conditions météo qui peuvent être assez mauvaises. Et un alternat de circulation qui est en place avant le tunnel du Fréjus en Savoie. Ça peut vous concerner dans les deux sens. Vous êtes amené à patienter dans chaque sens un petit moment, ce qui peut créer quelques perturbations et un petit peu d'attente sur la 43 Maurienne entre le secteur de Modane et le tunnel du Fréjus. Et tout de suite, c'est le retour de la musique pour vous accompagner en douceur dans les prochains kilomètres. On écoute Adèle Castillon.

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2: On rappelle cet accident sur la 480 en direction de Sisteron, agglomération grenobloise. La voie de gauche est neutralisée. Dépanneurs pompiers sont sur place au kilomètre 7. Après la sortie 5B pour Cessin, il n'y a donc plus que la voie de droite pour circuler. Et attention, ça peut ralentir au passage de cette zone d'accident. On en reparle. On fait le point complet sur vos conditions de circulation à 20h15. Ce sera après Julien Doré. Pour le moment, la musique, c'est avec Lenny Kravitz.

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1: Il est 20h, passé de 15 minutes à l'écoute d'Autoroute Info. On continue de vous accompagner ce soir sur votre trajet avec un accident toujours d'actualité à Grenoble sur la 480 direction Sisteron, kilomètre 7. La voie de gauche est neutralisée. Pompiers et dépanneurs s'occupent d'une voiture accidentée après la sortie 5B. Pour Cessin. Autre information qui vous concerne ce soir, on est toujours au sud de Grenoble. Il y a une fermeture de l'A51 dans les deux sens de circulation entre la sortie 12 Vif et le col du Faux. C'est en place depuis à peu près un quart d'heure et le restera jusqu'à 6 heures. Fermeture donc de cette A51. C'est effectif, hein, entre la sortie 12 de Vif et le col du Faux jusqu'à 6 heures demain matin. Il y aura d'autres fermetures nocturnes, notamment du côté de Lyon, sur la 43 près de Bourgoin-Jallieu, direction Lyon, la bretelle d'accès à la 48 direction Grenoble et Valence sera fermée de 21h à 6h. La déviation se fera par le réseau secondaire et notamment la sortie 8 de Bourgoin-Jallieu sur la 43.
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1: Si vous avez rayé votre voiture récemment, restez avec nous dans 5 minutes. On vous proposera quelques astuces pour rendre votre voiture comme neuve sans passer chez le carrossier. Tout de suite, la musique, c'est avec Teddy Swims. Bonne route.

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1: Une bonne nouvelle, c'est la fin de l'accident sur la 480 en Isère. La voie de gauche qui va être rendue à la circulation dans les prochaines minutes. Il y a encore du personnel autoroutier sur place, mais ça ne devrait plus durer. Toujours, tout de même, faites attention après la sortie 5B de Cessin, direction Sisteron sur cette A480, agglomération grenobloise. Et puis, on le rappelle, la 51 est fermée toute cette nuit dans les deux sens jusqu'à 6h demain matin entre la sortie 12 Vif et le col du Fou. On se retrouve au plus tard à 20h30 sur Autoroute Info après David Guetta. Et pour le moment, on va s'intéresser à la carrosserie de votre voiture. Si elle est éraflée, tout n'est pas perdu. Paulin Caillard vous donne maintenant quelques astuces qui peuvent vous permettre d'économiser un passage coûteux au garage.
2: Ne vous en faites pas, rayer sa voiture, ça arrive à tout le monde.
3: Regardez bien cette carrosserie, ça c'est la portière, le coup de clé, ça on le connaît, c'est le traditionnel. Hop, il est là.
2: Et pour peu que votre rayure soit l'œuvre d'un artiste super subtil, s'en débarrasser est une priorité. Mais aller chez le carrossier, ça peut coûter très, très cher.
4: 5 000 euros, 10 000 euros, 100 000 euros, 600 000 euros et même 2 millions d'euros.
2: Heureusement, il y a des dégâts que vous pouvez effacer vous-même.
5: Tout va s'arranger, vous allez voir, tout va s'arranger.
2: Avant tout, il faut commencer par déterminer à quel type de rayure on a affaire.
6: Alors, qu'est-ce qu'on a ?
2: Passez votre ongle sur l'endroit endommagé et s'il accroche, c'est qu'il faudra aller chez le garagiste car c'est la peinture qui est atteinte. Les dégâts que vous pouvez réparer vous-même sont ceux qui ne touchent que le vernis, qui est la première couche qui recouvre la carrosserie. Quand il est endommagé, il peut être restauré grâce à différents produits et techniques à la maison, ce qui peut faire disparaître ses rayures. Première astuce, le polissage.
7: À l'occasion, je vous mettrai un petit coup de polish.
2: Commencez par bien nettoyer la zone endommagée, puis poncez-la doucement avant d'appliquer une fine couche de produit polish. Il n'y a plus qu'à laisser sécher, puis à lustrer, et normalement, le polish aura comblé la rayure. Si vous ne pouvez pas acheter de polish, astuce numéro 2, le dentifrice.
8: T'aurais pas du dentifrice là, je suis à sec.
9: Prends-en sur le rebord des lavabos, il en reste toujours un peu. Tiens, là.
2: Appliquez-en sur la rayure avec un chiffon humide et propre, sans dépasser. Une fois sèche, essuyez la zone et normalement, votre éraflure aura été effacée. Mais si jamais votre lavabo aussi est à court de dentifrice, astuce numéro 3, la cendre de cigarette. Même procédé, prenez un linge propre et humide, saupoudrez-le de cendre et tamponnez doucement votre rayure. Essuyez et constatez le résultat.
7: Vous voyez l'automobile derrière moi ? Ça fait un petit moment que je l'observe.
10: Eh bien ?
7: Eh bien, elle est absolument impeccable.
2: Évidemment, ce ne sont pas des solutions miracles. Mais sur les plus petites rayures, ça peut vraiment faire la différence, comme à la revente de votre voiture par exemple.

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1: 20h et quasiment 30 minutes. Merci d'être à l'écoute d'Autoroute Info. On vous accompagne ce soir sur les axes que vous empruntez. Ça se passe toujours bien sur votre trajet. Les fermetures nocturnes, en revanche, sont en train de se mettre en place les unes après les autres. Il y en a déjà une d'actualité sur la 51 au sud de Grenoble. Fermeture de la 51 dans les deux sens jusqu'à 6h demain entre la sortie 12 de Vif et le col du Faux. Et puis d'autres fermetures qui se mettent en place petit à petit, notamment en Haute-Savoie, la 40 fermée jusqu'à 6h dans les deux sens entre les sorties 11, c'est celle, et 13 de Saint-Julien en Genevois jusqu'à 6h demain matin. D'autres fermetures nocturnes, on aura l'occasion de les évoquer dans le point de 20h45. Et puis attention à la météo, la pluie qui est toujours bien d'actualité et qui reprend notamment du côté de Lyon, on le voit en retour caméra, et puis un peu partout sur le réseau des autoroutes alpines. Veillez à bien garder de bonnes distances de sécurité avec les véhicules devant vous, puisque les distances de freinage sont augmentées quand il y a de la pluie. On essaye de limiter au maximum les risques d'aquaplaning en réduisant l'allure de 130 à 110 km/h. Bien sûr, soyez particulièrement prudents dans les bretelles d'entrée et de sortie. On le voit, dès qu'il y a un peu de pluie, les accidents ont tendance à s'enchaîner. En tout cas, pour le moment, on touche du bois. Pas de perturbations inhabituelles à vous signaler. Pas d'accident de véhicule en panne ou encore d'obstacles sur votre trajet. On continue de surveiller tout ça sur Autoroute Info. Prochain point trafic juste après la musique avec Manon Lisa.

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1: On rappelle la fermeture de la 51 au sud de Grenoble pour des travaux nocturnes. A 51 fermée jusqu'à 6h demain entre la sortie 12, Vif et le col du Faux. D'autres fermetures, on en reparle à 20h45 sur Autoroute Info. Ce sera après la musique. On écoutera entre autres George Michael, Imagine Dragons et tout de suite Nathalie Cardone.

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1: 20h46, côté trafic, les conditions de circulation ce soir sont bonnes, c'est la météo qui reste difficile et votre principal ennemi sur votre trajet, en tout cas pour l'instant. Attention aux conditions météo très mauvaises, de la pluie sur une bonne partie du tracé, veillez à réduire l'allure, on vous le rappelle, on passe de 130 à 110 km/h quand il y a de la pluie, pour éviter au maximum les risques d'aquaplaning et les risques d'accident. En tout cas, pour le moment, pas d'accident à signaler sur votre trajet et on va pas s'en plaindre. En revanche, cette nuit, il va y avoir quelques zones de fermeture nocturne. D'ailleurs, il y en a déjà qui sont en place. Sur la 51 au sud de Grenoble, c'est une fermeture déjà effective dans les deux sens de circulation entre la sortie numéro 12 de Vif et le col du Faux. Une fermeture effective et qu'il restera jusqu'à 6h demain matin. En Isère, près de Bourgoin-Jallieu sur la 43 en direction de Lyon, c'est la bretelle d'accès à la 48 en direction de Valence et de Grenoble qui, elle, sera fermée de 21h à 6h. La déviation se fera par le réseau secondaire et la sortie 8 Bourgoin-Jallieu de l'autoroute à 43. La 40 est fermée, ça y est, jusqu'à 6h dans les deux sens. Entre la sortie 11, c'est celle, et la sortie 13 de Saint-Julien en Genevois pour des travaux qui sont en cours dans le tunnel du Vuage. Pour ceux qui sont sur cette portion, notamment sur l'aire de Valérie en direction de Chamonix, bien évidemment, vous pouvez reprendre votre trajet direction Chamonix et Genève. C'est vraiment l'accès au tunnel du Vuage qui est fermé à partir donc de la sortie 11, c'est celle frangie pour ceux qui sont direction Chamonix. Et fermeture en revanche à partir de la sortie 13 pour ceux qui sont en direction de Paris et de Mâcon. Je le disais, jusqu'à 6h demain. Le tunnel du Mont-Blanc fermé également et le restera jusqu'à 6h.
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1: Allez, le prochain point trafic sur Autoroute Info à 21h, ce sera après Chris de Berg ou encore Calogero. Et pour le moment, la musique, vous l'avez reconnue, c'est Tame Impala et Jenny pour vous accompagner. Bonne route et bonne soirée.

0: Il est 21h, merci à vous de nous écouter.
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0: Je suis ravi de vous retrouver, de passer cette soirée et cette nuit à vos côtés. On sera ensemble jusqu'à demain matin, 5h30. Et pour débuter cette soirée, direction la Haute-Marne. Là, sur la 5, direction Nancy, on a un poids lourd immobilisé sur les voies à proximité de l'autoroute A31, aux alentours du kilomètre 227. On n'en sait pas plus pour le moment. Dans Lyon, sur la 19, en direction de Nancy et de l'autoroute A5, il y a une voiture et un poids lourd accidenté sur voie de gauche, au kilomètre 9, après le diffuseur numéro 2. Dans le Doubs, sur la 36, en direction de Bonnet-Paris, il y a un poids lourd immobilisé sur la voie de droite après Baume-les-Dames. C'est la sortie 5, après le kilomètre 103. Voie de droite neutralisée. Concernant vos conditions météo, attention à la pluie qui sévit par endroits dans certains secteurs. On a des trompes d'eau. On a également sur le réseau que vous empruntez des véhicules sur bande d'arrêt d'urgence. En Haute-Savoie, sur la 41, direction Genève, après la sortie 15.1. En Isère, sur la 48, direction Grenoble, après l'autoroute A43. Dans Lyon, sur la 6, direction Lyon, après le diffuseur 21. Dans le Puy-de-Dôme, sur la 71, direction Bourges, après la sortie 13 pour Rion. Dans tous les cas, pas de

Du gel direct au trafic, mais restez prudents car il peut y avoir du monde sur place. Circulez bien sur la voie de gauche. En Saône-et-Loire, impossible de rejoindre l'Est direction Paris depuis le diffuseur 29 pour Mâconsud. Il a été fermé le temps d'une intervention. Le tunnel du Mont-Blanc sera fermé ce soir entre 22h et demain matin 6h. Quant au Fréjus, il sera fermé entre 22h30 et 23h15. Enfin, n'oubliez pas que ce soir, il y aura des fermetures dues à des chantiers sur le réseau autoroutier que vous empruntez à 21h45. Je reviendrai plus en détail sur certaines de ces perturbations. En attendant, pour savoir si vous êtes concerné, pour savoir quoi faire pour poursuivre votre trajet, regardez bien les panneaux à messages variables, ces panneaux lumineux qui enjambent l'autoroute. On vous retrouve dans quelques instants, dans moins de 3 minutes, pour un rappel de vos conditions de circulation. En attendant, on repart en musique avec la playlist d'Autoroute Info. On repart en musique avec Auria.

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1: Il est 21h05 en raison d'importants chantiers. Nous avons des trafics qui sont ralentis. En Saône-et-Loire, sur la 6 direction Paris, après le kilomètre 397, après Belleville à sortie 30. Et dans l'Ain, sur la 40 direction Paris, après le kilomètre 201, après le diffuseur numéro 2. Je vous retrouve un peu avant 21h15 pour un rappel de vos conditions de circulation. En attendant, bonne route.

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1: Il est 21h14, on a des cônes de chantier sur les voies en Savoie, sur la 43 en direction de l'Italie, au kilomètre 123 après Saint-Pierre-d'Elbigny, la sortie 23. En raison d'importants chantiers, nous avons des trafics ralentis. Tout d'abord en Saône-et-Loire, sur la 6 direction Paris, après Belleville, la sortie 30, après le kilomètre 397, et dans l'Ain, sur la 40 direction Paris, après le diffuseur numéro 2, après le kilomètre 201. On part dans Lyon sur la 19 en direction de Paris et Nancy en direction de la 5. Il y a un poids lourd et une voiture sur voie de gauche, a priori des véhicules accidentés au kilomètre 9 après le diffuseur numéro 2. Dans le Doubs sur la 36 en direction de Bonnet-Paris, un poids lourd est en panne sur voie de droite après Baume-les-Dames, la sortie 5 au kilomètre 103, voie de droite neutralisée. Côté météo, de la pluie, beaucoup de pluie, même par endroit. Donc, un rappel, sur autoroute, partons de pluie. Ou sur chaussée mouillée, c'est 110 km/h pour les voitures, 90 pour les poids lourds.
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1: Je vous retrouve dans moins de 4 minutes pour un rappel de vos conditions de circulation et pour un reportage. Nous verrons comment bien vérifier l'état des pneus de votre véhicule avant de prendre la route. Bonne route.

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1: Il est 2h19, on a des cônes de chantier sur les voies. Cela se passe en Savoie sur la 43 et en direction de l'Italie après Saint-Pierre-d'Albigny. La sortie 23 au kilomètre 123. Et puis pour vous qui circulez dans Lyon sur la 19 en direction de Paris, Nancy et de la 5, il y a un poids lourd et une voiture accidentée sur voie de gauche au kilomètre 9 après le diffuseur numéro 2. Je vous retrouve à 21h30 pour un point complet sur vos conditions de circulation. Et avant le retour de la musique, je vous propose d'écouter un reportage. Que faut-il faire pour être certain d'avoir des pneus en bon état sur son véhicule? Raphaël Guliccelli s'est rendu chez un spécialiste pour obtenir des réponses à ces questions.
2: Avant de partir en vacances, c'est important de bien vérifier l'état de sa voiture et en particulier les pneumatiques pour éviter les crevaisons ou les sorties de route. Je suis avec Sébastien Vattier, responsable pédagogique pour Centaure Grand Est. Bonjour Sébastien.
3: Bonjour.
2: Pouvez-vous nous dire quelles sont les précautions à prendre avant de prendre la route au niveau des pneus? Comment on peut savoir si nos pneus sont usés?
3: Alors les précautions à prendre, c'est d'abord vérifier l'état général des pneumatiques, notamment des flancs, hein, s'assurer qu'il n'y ait pas de coupure, pas d'hernie. Et puis ensuite, au niveau de l'usure, eh bien, on a sur les pneus des témoins d'usure classiques. Hein. Alors on appelle ça témoins d'usure, mais c'est plutôt des témoins de légalité. Hein. Quand l'usure des pneus arrive aux témoins, ça devient illégal. Mais certains manufacturiers proposent des systèmes d'indicateurs d'usure avec des petites marches d'escalier, par exemple, ou alors des chiffres qui peuvent être gravés à des profondeurs différentes.
2: Un pneu usé augmente les risques de glissade et de crevaison. C'est possible aussi que le pneu éclate à cause de l'usure?
3: Alors oui, si vraiment le pneu est très très très très très usé et qu'on arrive jusqu'au treillis métallique et que l'on coupe, hein, on use et on coupe le treillis métallique, ça peut aller à la crevaison. Mais la plupart des éclatements sont plutôt dus à des problématiques soit de pincement, soit de pression.
2: Avoir des pneus en bon état, c'est très important, mais il y a aussi autre chose qui est essentielle, c'est la pression. Comment on sait quelle pression on doit mettre?
3: Dans votre voiture, quand vous ouvrez la porte, hein, sur la tranche de la portière ou de l'habitacle, hein, vous avez un tableau de pression. Sur les voitures allemandes, ça peut être dans la trappe à essence. Et donc, vous avez les valeurs, hein, à respecter, des valeurs qui sont entendues à froid.
2: Et si on a des pneus sous-gonflés ou à l'inverse, des pneus qui ont trop de pression, quelles peuvent être les conséquences?
3: Alors si le pneu n'est pas assez gonflé, on estime qu'à partir du moment où on a un quart de la pression en moins, hein, par rapport à la pression idéale, on commence à prendre le risque d'éclatement. Donc on rentre dans une phase de risque d'éclatement. Pour ce qui est de la surpression, alors tout dépend de la valeur, mais si c'est quelques dixièmes de bar en plus, 0,2, 0,3, 0,4, on n'a pas de risque d'éclatement. Mais par contre, on pourrait avoir des problèmes d'inconfort, une voiture qui serait plus raide.
2: Merci Sébastien pour toutes ces précisions.
3: Eh ben, merci à vous et bonne route à tous les auditeurs d'Autoroute Info.

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1: Il est 21h30, merci à vous de nous écouter. On a des cônes de chantier sur les voies en Savoie. Tout d'abord sur la 43 en direction de l'Italie, après la sortie 23 pour Saint-Pierre-d'Albigny au kilomètre 123. Et dans l'Essonne sur la 6 direction Paris au kilomètre 38 après Melun, la sortie 13. En raison d'importants chantiers, trafic ralenti en Saône-et-Loire sur la 6 direction Paris après Belleville, la sortie 30. Et dans l'Ain sur la 40 direction Paris après le diffuseur numéro 2. On part dans le Doubs sur la 36 en direction de Bonnet-Paré avec un poids lourd immobilisé sur la voie de droite après la sortie 5 pour Baume-les-Dames. C'est au kilomètre 103, voie de droite neutralisée. Concernant la météo, attention à la pluie, beaucoup de pluie même par endroit, donc levez le pied si vous êtes concerné. Si vous êtes dans Lyon, sur la 6 direction Lyon, nous avons une voiture accidentée sur la bande d'arrêt d'urgence après Nitré, du diffuseur 21 km 203. En Saône-et-Loire, vous ne pouvez pas rejoindre la 6 direction Paris depuis Maconçu, le diffuseur 29, en raison d'une intervention. Maintenant, si vous êtes en direction de l'Italie, le tunnel du Mont-Blanc sera fermé entre 22h et demain matin 6h. Il vous restera le tunnel du Fréjus pour rejoindre l'Italie. Sachez que le Fréjus sera fermé entre 22h30 et 23h15 pour la pose d'un balisage. À suivre les titres de l'actualité avec notre partenaire France Info.
2: L'essentiel est Sébastien Lecornu donc, qui joue l'apaisement avec les lycéens.
3: Dans une allocution de 15 minutes enregistrée depuis Matignon, le Premier ministre a assuré que les forces de l'ordre n'avaient pas pour instruction d'affronter les lycéens mobilisés depuis plusieurs semaines. Sur le dossier énergétique, le chef du gouvernement a annoncé qu'il mettra 10 millions de barils de gazole à la disposition des distributeurs en France, assurant que cette mesure permettra une baisse de 12 à 18 centimes du prix à la pompe. Quant au rassemblement lycéen, ils se sont poursuivis aujourd'hui dans toute la France, mais la mobilisation lycéenne est en net recul. Selon les chiffres du ministère de l'Éducation, les syndicats d'enseignants appellent à la grève demain en soutien à ces lycéens qui eux aussi appellent à de nouvelles manifestations. Paris convoque dans ce contexte l'ambassadeur d'Iran pour protester contre la désinformation menée par Téhéran. L'Iran avait en effet condamné dimanche le recours à ce qu'il qualifie de violence disproportionnée contre le mouvement lycéen de protestation en France sur fond de tension entre les deux pays. Et puis au Yémen, ce sont plus de 200 000 personnes qui ont été déplacées depuis la reprise des hostilités au mois de juillet entre le gouvernement soutenu par l'Arabie Saoudite et les Houthis pro-iraniens, annonce de l'Organisation internationale des migrations, l'OIM, une agence de l'ONU.
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1: Je vous retrouve dans quelques instants. En attendant, bonne route. Let's go.

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1: Il est 21h36. Nous avons des cônes de chantier sur les voies. En Savoie, tout d'abord, sur la 43, direction l'Italie. Après Saint-Pierre-d'Albigny, la sortie 23, c'est au kilomètre 123. Et puis, dans l'Essonne, sur la 6, direction Paris, au kilomètre 38, après Melun, la sortie numéro 13. Je la prends à l'instant même. On nous signale des objets sur les voies. Ça se passe dans l'Ain, sur la 40, direction Mâcon. Et c'est au kilomètre 99. C'est-à-dire après ou à proximité de la sortie 10 pour Bellegarde. On ne sait pas plus, soyez prudents dans ce secteur. Je vous retrouve un peu avant 21h45 pour un rappel de vos conditions de circulation. En attendant, on repart en musique avec les Maroon 5.

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1: Il est 21h44, si vous êtes dans l'Essonne, sur la 6 direction Paris, on a des cônes de chantier sur les voies après Melun, la sortie 13 au kilomètre 38. Dans l'Ain, sur la 40 direction Mâcon, on nous signale des cônes de chantier sur les voies dans la sortie numéro 10 pour Bellegarde. On a également des cônes de chantier, cela se passe en Savoie sur la 43 et en direction d'Italie au kilomètre 123, c'est après Saint-Pierre-d'Albigny, la sortie 23. En Saône-et-Loire, sur la 6 direction Paris, en raison d'un chantier, il y a un bouchon qui s'est formé après Belleville, la sortie 30, après le kilomètre 397. Dans le Doubs, sur la 36 direction Bonnet-Paris, un poids lourd est immobilisé sur la voie de droite. C'est au kilomètre 103, après Baume-les-Dames, la sortie 5, voie de droite neutralisée. Pour vous qui êtes en direction de l'Italie, dans 15 minutes, aux alentours de 22h, le tunnel du Mont-Blanc sera fermé à la circulation jusqu'à demain matin, 6h. Il vous restera le tunnel du Fréjus pour rejoindre l'Italie, mais sachez que le Fréjus sera fermé entre 22h30 et 23h15 en raison de la pose d'un balisage. Enfin, côté météo, de la pluie, beaucoup de pluie même par endroit. Comme je vous l'ai signalé à 21h, il y a des fermetures dues à des chantiers sur le réseau routier que vous empruntez sont très nombreux. Donc voici quelques exemples. En Bourgogne, par exemple, du côté de la Saône-et-Loire, si vous êtes sur la 6, le diffuseur 27 pour Tournu n'est pas accessible dans les deux sens, en entrée et en sortie. La rocade de Dijon en Côte d'Or est coupée à la circulation entre les sorties 45 et 47. Et dans le sud-ouest, plus précisément dans les Landes, si vous circulez sur la 65 direction Bordeaux, le diffuseur 6 n'est pas accessible en entrée et en sortie. Pour chaque fermeture, des déviations sont en place. Et puis pour toutes les fermetures dont je n'ai pas parlé, sachez qu'il y a sur les PMV, eh bien, de quoi vous permettre de poursuivre sans encombre votre trajet, et bien sûr aussi de savoir si vous êtes concerné.
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1: Je vous retrouve dans quelques minutes pour un rappel de vos conditions de circulation et pour un reportage. Nous irons en Haute-Savoie pour découvrir un belvédère unique avec une vue époustouflante sur le bassin genevois.

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1: Il est 21h49, des cônes de chantier sur les voies. Ça se passe tout d'abord dans l'Essonne, sur la 6, direction Paris, après Melun, la sortie 13, au kilomètre 38. Et en Savoie, sur la 43, en direction de l'Italie, au kilomètre 123, après Saint-Pierre-d'Albigny, la sortie 23. Puis n'oubliez pas ce bouchon en cours en Saône-et-Loire, sur la 6, direction Paris, après Belleville, la sortie 30, après le kilomètre 397. C'est un chantier qui est à l'origine de cette difficulté. Je vous retrouve à 22h pour un point complet sur vos conditions de circulation. Et avant le retour de la musique avec les Fuji, eh bien, je vous propose de partir sur la 40 près d'Almas en Haute-Savoie, où un panneau touristique indique le massif du Célève, un véritable balcon sur Genève, accessible par un téléphérique. Véronique Voiron.
2: Tout d'abord, direction la machinerie du téléphérique où nous attend Florian Huchelin, chef d'exploitation.
3: Alors ici, on est sur un téléphérique bicable va-et-vient. Quand une cabine monte, une deuxième descend. Donc deux cabines. Dans chaque cabine, on peut accueillir jusqu'à 60 personnes plus un cabinier pour conduire la cabine. On a une petite spécificité. Juste en dessous de la cabine, on a des cuves d'eau qui peuvent accueillir jusqu'à 2000 litres pour pouvoir monter de l'eau dans une citerne en gare haute. Alors après, on a des voyages chaque 15 minutes, pouvant aller jusqu'à chaque 5 minutes en fonction de l'affluence. Le téléphérique fonctionne en vitesse maximum à 7 mètres secondes, à peu près 33 km/h.
4: Bienvenue au téléphérique du Salève. Nous vous souhaitons un agréable voyage panoramique.
2: À bord de la cabine qui nous conduit à 1100 mètres d'altitude au sommet du Salève, un peu d'histoire avec Patrick Roxot, directeur de la société qui exploite le site.
5: C'est une histoire riche, c'est l'emblème d'un patrimoine franco-genevois depuis déjà sa création, dès 1932. C'était déjà une ambition franco-genevoise avec un architecte notamment genevois, Maurice Braillard, qui a imaginé la gare haute, qui est vraiment un joyau architectural et un patrimoine dont on est fier.
2: Et en effet, une fois arrivés dans la gare haute, nous voici ramenés dans le passé.
5: Elle a été rénovée comme en 1932 à l'identique, avec les carrelages damier de l'époque. C'est vraiment les vrais carrelages qui ont été restaurés. Ils étaient en très bon état d'ailleurs.
2: Plusieurs espaces sont aménagés au sommet.
5: Vous avez la possibilité de découvrir un espace de 600 mètres carrés, intégrant une boutique de souvenirs, mais aussi un espace info-service si vous avez besoin d'informations sur les différentes activités. Vous avez l'espace d'exposition qui traite de la faune et la flore, qui a été réalisé avec la maison du Salève.
2: On est sorti du bâtiment et qu'est-ce qu'on peut voir ?
5: Un mur d'escalade de 20 mètres de haut, 15 mètres de large, complètement droit, sans dévers, c'est assez inédit.
2: Mais le meilleur est à découvrir sur la terrasse panoramique.
5: On est sur une vue à quasiment 360 degrés, avec aujourd'hui le Mont Blanc qu'on voit excessivement bien, qui fait face au Léman. C'est vraiment l'espace premium de notre site.
2: Le téléphérique du Salève est accessible par les sorties 13.1 ou 14 de la 40.

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2: il est 22h, merci à vous de nous écouter.
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2: Je commence avec vous, qui était dans l'Essonne, sur la 6 direction Paris. Il y a des cônes de chantier sur les voies après Melun, la sortie 13 au kilomètre 38. On a également des cônes de chantier, mais cette fois en Savoie, sur la 43 et en direction de l'Italie au kilomètre 123. C'est après Saint-Pierre-d'Albigny, la sortie 23. Dans le Doubs, sur la 36 direction Bonnet-Paris, un poids lourd est immobilisé sur la voie de droite après Beaumelet-Dames, la sortie 5. C'est au kilomètre 103. Voie de droite neutralisée. Concernant la météo, de la pluie, beaucoup de pluie, même par endroit. Donc levez le pied si vous êtes concerné. Il y a également des véhicules en panne ou accidentés sur bande d'arrêt d'urgence. Ça se passe en Haute-Marne, sur la 5, direction Paris, après la sortie 24 pour Chaumont, et dans Lyon, sur la 6, direction Lyon, après le diffuseur 21 pour Nitry. Maintenant, si vous êtes en direction de l'Italie, le tunnel du Mont-Blanc est fermé jusqu'à demain matin 6h. Il vous reste donc le tunnel du Fréjus pour rejoindre l'Italie. Sachez que le tunnel du Fréjus sera fermé entre 22h30 et 23h15 en raison de la pose d'un balisage. À suivre les titres de l'actualité avec notre partenaire France Info.
3: Ce qui se multiplie, Sébastien Lecornu a donc pris la parole ce soir depuis Matignon.
4: Dans une allocution d'un quart d'heure environ, le Premier ministre a assuré que les premières décisions du gouvernement en faveur des lycéens seront présentées à la fin du mois afin de répondre à la grogne à la veille d'une nouvelle journée de manifestation demain, à laquelle l'appellent de nombreux syndicats lycéens mais aussi étudiants sur le volet économique. Après un dérapage de 5,4% cette année, le chef du gouvernement a réaffirmé vouloir ramener le déficit à 5% du PIB en 2027.

0: Le Premier ministre qui demande par ailleurs à EDF de mobiliser au maximum ses capacités de production pour que le prix de l'électricité n'augmente pas cet hiver. À l'étranger, ce bras de fer entre Kiev et Bruxelles. L'Ukraine s'oppose aux limitations de ses exportations agricoles dans le cadre du processus d'adhésion à l'Union européenne. De nombreux pays, dont la France et la Pologne, s'inquiètent en effet des conséquences d'une arrivée massive de blé ukrainien sur les marchés et veulent protéger les agriculteurs européens. Et puis c'est la fin de la Roca Team. L'AS Monaco Basket, club champion de France mais criblé de dettes, a été déclaré en cessation de paiement ce mercredi, a jeté l'éponge après d'innombrables recours.
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2: Je vous retrouve dans moins de 4 minutes pour un rappel de vos conditions de circulation. En attendant, on repart en musique avec Shakira.

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1: Il est 22h07. Si vous êtes dans l'Essonne, sur la 6 direction Paris, on rappelle, il y a des cônes de chantier sur les voies. Après Melun, à la sortie 13, au kilomètre 38, on a également des cônes de chantier sur les voies. En Savoie, sur la 43, en direction de l'Italie, après Saint-Pierre-d'Albigny, la sortie 23, au kilomètre 123. Je vous retrouve un peu avant 22h15 pour un rappel de vos conditions de circulation. En attendant, c'est Elton John que l'on retrouve.

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1: Il est 22h14 en Savoie, sur la 43 et en direction de l'Italie. Il y a toujours ces cônes de chantier sur les voies. Après Saint-Pierre-d'Albigny, la sortie 23 km 123. Dans le Doubs, sur la 36, en direction de Bonnet-Paris, un poids lourd est immobilisé sur la voie de droite après Baume-les-Dames. Sortie 5 au km 103, voie de droite neutralisée. Concernant la météo, attention à la pluie qui sévit par endroits. Enfin, pour être complet, si vous êtes en direction de l'Italie, vous savez que le tunnel du Mont-Blanc est fermé jusqu'à demain matin 6h. Vous pouvez donc actuellement emprunter le tunnel du Fréjus. Mais sachez que le Fréjus sera fermé dans une quinzaine de minutes à partir de 22h30 et jusqu'à 23h15 en raison de la pose d'un balisage.
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1: Je vous retrouve dans quelques instants pour un rappel de vos conditions de circulation et pour un reportage. Nous assisterons à un contrôle des services des douanes et l'innovation est au rendez-vous afin d'optimiser les contrôles des poids lourds, comme vous l'entendrez. Bonne route.
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1: Il est 22h18. Si vous êtes en Savoie sur la 43 et en direction de l'Italie, on a des cônes de chantier sur les voies. Après Saint-Pierre d'Albigny, la sortie 23, kilomètre 123. Je vous retrouve à 22h30 pour un point complet sur vos conditions de circulation et avant le retour de la musique avec Pink. Et nous allons partir dans l'est de la France sur la 36 pour assister à un contrôle de poids lourd. Xavier Ferrand est accompagné d'un agent des douanes.
2: Il est 9h du matin, on est sur une aire de repos de l'autoroute A36. Il y a un poids lourd avec un gigantesque bras. Vous êtes chef divisionnaire des douanes dans la région. Il se passe quoi sur cette aire ce matin?
3: Nous sommes sur l'aire du bois de Frachère, en contrôle avec les motards et la brigade de Besançon et les agents de la brigade SMS de Paris qui viennent installer le camion SMS.
2: C'est le grand camion avec le bras là.
3: Voilà, exactement. Donc les collègues ciblent des camions sur l'autoroute, les rabattent sur l'aire.
2: Alors, je suis à bord là d'une voiture des douanes. On est sur l'autoroute A36. Gilles, vous venez d'appuyer sur un écran là. J'ai pas le même dans ma voiture à moi. Vous avez fait quoi?
4: J'ai mis le deux tons, j'ai mis les bleus. Voilà, j'ai regardé le chauffeur pour lui indiquer de nous suivre. Et j'ai également indiqué, donc sur un panneau défilant, douane, suivez-nous pour pouvoir le ramener en toute sécurité sur l'aire de contrôle.
5: Un polonais, Golf Mike, 63. Mike, il nous fait un Espagne-Kazakhstan. Il transporte des graines de tournesol.
2: Maintenant que le camion a été intercepté, on va monter à bord du camion qui scanne.
6: Bonjour.
2: Il y a deux agents à bord du camion là qui va scanner le poids lourd.
6: On a une en direct, on a le scan du véhicule qui est sous le bras et l'ordinateur va commencer à nous renvoyer l'image. Et en fonction de cette image, c'est un peu comme un bagage X à l'aéroport. On va pouvoir travailler dessus en fonction de la densité, l'organique, le matériel, etc., etc. C'est du tabac, par exemple, c'est souvent des cartouches, des choses comme ça. Donc à ce moment-là, on aura vraiment la forme des cartouches de cigarettes. Si on tombe sur de la résine de cannabis, par exemple, elle sera beaucoup plus dense que de l'herbe. Donc on verra des parties sombres.
2: Merci beaucoup, messieurs. Voilà, on est ressorti du camion et on va les laisser travailler tout au long de cette journée, donc pour une quarantaine de poids lourds qui seront contrôlés sur cette route entre l'Espagne et l'Allemagne.

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1: Il est 22h30, merci à vous de nous écouter. Nous avons actuellement des chantiers sur le réseau que vous empruntez et régulièrement nous avons des individus qui percutent ces cônes de chantier, qui balisent donc un chantier. Et donc des cônes de chantier au milieu des voies, il y en a dans Lyon, sur la 6 direction Lyon. Après la sortie 19 pour Auxerre, après le kilomètre 154 et en Savoie sur la 43 direction l'Italie. Après Saint-Pierre-d'Albigny, la sortie 23 au kilomètre 123, dans les deux cas il y a gêne au trafic. On a aussi des véhicules sur bande d'arrêt d'urgence en Haute-Marne sur la 5 direction Paris, après Chaumont, la sortie 24, et dans l'Allier sur la 79, dans la sortie numéro 24. Le tunnel du Mont-Blanc est fermé à la circulation jusqu'à demain matin 6h. Le Fréjus est également fermé à la circulation, mais jusqu'à 23h15. Côté météo, de la pluie possible par endroit. À suivre les titres de l'actualité avec notre partenaire France Info.
2: Avec Paul Lonsin-Spinelli et à la une donc les syndicats lycéens et étudiants qui souhaitent rencontrer le Premier ministre.
3: Oui, déclaration de l'Union syndicale lycéenne cet après-midi avant l'allocution de Sébastien Lecornu. Le chef du gouvernement n'a fait aucune annonce nouvelle et répété que les premières mesures seront dévoilées fin octobre. L'Iran, accusé par la France de mener une campagne de désinformation au sujet justement de ce mouvement lycéen, l'ambassadeur iranien a été convoqué aujourd'hui, annonce le ministère des Affaires étrangères. Le Quai d'Orsay dénonce notamment des contenus mensongers diffusés par des comptes officiels de la diplomatie iranienne. La condamnée à mort qui a survécu à deux injections létales dans le Tennessee aux États-Unis a repris connaissance selon l'un de ses avocats. Celui-ci précise que les appareils maintenant en vie, Christa Pike, avaient failli être débranchés juste avant son réveil. Et puis deux Français sur le podium du contre-la-montre au championnat d'Europe de cyclisme. Aujourd'hui, Bruno Armirail en argent et Maxime Decomble en bronze. C'est le Slovène Primoz Roglic qui a été titré.
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1: Il est 22h32. Je vous retrouve dans moins de 5 minutes pour un rappel de vos conditions de circulation. En attendant, on repart en musique avec Indochine. Bonne route.

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1: Il est 22h37, je la prends à l'instant même. Si vous êtes en Seine-et-Marne, sur la 6 direction Paris, un accident vient de se produire au kilomètre 73. C'est juste avant la sortie 16 pour Nemours. On n'en sait pas plus. Pour l'instant, il pourrait y avoir gêne au trafic. Je vous retrouve un peu avant 22h45 pour un rappel de vos conditions de circulation. En attendant, bonne route et soyez prudents.

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1: Il est 22h44. Si vous circulez dans l'Aube, et je la prends à l'instant même, si vous êtes dans l'Aube sur l'A5 en direction de Nancy, eh bien on nous signale des cônes de chantier. Sur les voies, c'est après le kilomètre 115, après la sortie 20 pour 3. Donc soyez très prudents dans ce secteur, on n'en sait pas plus pour le moment. Un accident avec peut-être genou trafic est en course en Seine-et-Marne sur la 6 direction Paris au kilomètre 73. C'est juste avant Nemours, la sortie numéro 16. Si vous êtes dans Lyon sur l'autoroute A6, il y a des cônes de chantier en direction de Lyon, kilomètre 154 après la sortie 19 pour Auxerre. En Savoie, sur la 43 et en direction de l'Italie, il y a toujours des cônes de chantier sur les voies après Saint-Pierre d'Albigny, la sortie 23, c'est au kilomètre 123. Si vous êtes en Haute-Marne, sur la 5 direction Paris, il y a au kilomètre 195 un poids lourd sur bande d'arrêt d'urgence, c'est après la sortie numéro 24. Pour vous qui êtes dans l'Allier sur l'autoroute A79, il y a une voiture sur bande d'arrêt d'urgence dans la sortie numéro 24. Le tunnel du Mont-Blanc est fermé jusqu'à demain matin 6h et le Fréjus jusqu'à 23h15. Côté météo, de la pluie possible par endroit. Des fermetures dues à des chantiers, il y en a sur le réseau autoroutier que vous empruntez. Quelques exemples, en Côte d'Or, c'est la rocade de Dijon est fermée entre les sorties 45 et 47. En Ile-de-France, la 5B est coupée dans les deux sens, entre la sortie 14 et Melun, puis dans les Landes. Si vous êtes sur la 65 direction Bordeaux, le diffuseur 6 n'est pas accessible en entrée et en sortie. Des déviations sont en place.
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1: Je vous retrouve dans quelques minutes pour un rappel de vos conditions de circulation et pour un reportage. Nous irons dans les Bouches-du-Rhône visiter l'abbaye bénédictine de Montmajour. En attendant, c'est Bruno Mars que l'on retrouve.

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1: Il est 22h48. Si vous êtes dans l'Aube sur la 5, direction Nancy, il pourrait y avoir des cônes de chantier sur les voies dans la sortie numéro 20. On nous signale également peut-être des cônes de chantier sur les voies dans la bretelle qui permet à partir de ce diffuseur 20 d'accéder à l'autoroute A5. Je vous retrouve à 23h pour un point complet sur vos conditions de circulation et avant le retour de la musique avec Texas, je vous propose d'écouter un reportage. Nous partons aux portes de la Camargue et des Alpilles, dans les Bouches-du-Rhône, tout proche de la ville d'Arles, se dresse un imposant ensemble monastique, Géraldine Mia.
2: Sur un îlot rocheux, dans la vaste plaine marécageuse de la vallée des Baux, l'abbaye de Montmajour est riche de 10 siècles d'histoire, dont 800 ans consacrés à l'architecture. Antoinette Gouriou est chargée de l'action culturelle et de la communication à l'abbaye pour le Centre des Monuments Nationaux.
3: Elle a été fondée en 972 exactement, par une toute petite communauté d'ermites qui au début va s'installer dans le rocher. Et donc ils vont construire la toute première église dans le rocher. Puis au fur et à mesure, la communauté va s'agrandir. Ils vont monter en haut du rocher et vont construire une abbatiale assez imposante, un cloître avec tout un décor assez magnifique. Ils vont aussi construire un réfectoire, une salle capitulaire, un dortoir. Il va y avoir même une tour fortifiée. Et puis, on va avoir un autre bâtiment construit au XVIIe siècle, qui ressemble plutôt à un palais classique vénitien. Pendant 8 siècles, il n'y a quasiment pas une période où vous n'aurez pas des petits travaux, une petite construction supplémentaire qui va se faire. Ce qui fait qu'on voit plein de styles différents sur un seul lieu. Vous avez du pré-roman, du roman, de l'architecture gothique, classique, avec le palais Saint-Maur. Donc, une très grosse variété de choses à voir.
2: Ce palais Saint-Maur, justement, va connaître quelques déboires à la Révolution française. L'abbaye de Montmajour est vendue à cette période de l'histoire en bien national par petits lots et plusieurs personnes en font l'acquisition.
3: Les différents propriétaires du monastère Saint-Maur vont le dépouiller, mais littéralement. Et comme le bâtiment est classé très tard au monument historique, seulement en 1926, tant qu'il n'est pas protégé, on peut en faire ce qu'on veut. Donc, ce qui va entraîner une grosse partie aujourd'hui de sa ruine et lui donner cette image, comme dit Van Gogh, de ruine romantique sur le mont au milieu des arbres.
2: L'abbaye de Montmajour a été un lieu d'inspiration pour ce grand peintre du 19e siècle. Vincent Van Gogh va réaliser en effet de nombreux dessins et quelques peintures de ce site majestueux, comme le tableau « Coucher de soleil à Montmajour » retrouvé en 2013 dans le grenier d'un particulier.

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1: Si vous êtes dans la Drôme sur l'A49 en direction de Valence, on a un véhicule immobilisé sur les voies au péage de Chatuzange. Il pourrait y avoir gêne au trafic.

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1: Il est 22h50.
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1: Je vais commencer avec vous qui êtes en Seine-et-Marne, sur la 6 direction Paris. On a un accident avec peut-être un autre trafic. Au kilomètre 73, c'est juste avant Nemours, la sortie 16, on n'en sait pas plus pour l'instant, il pourrait y avoir gêne au trafic. Si vous êtes dans l'Ain, sur la 40, direction Mâcon, là, on a un accident avec une voiture accidentée sur la voie de gauche, au kilomètre 97. C'est après la sortie numéro 11. Si vous circulez en Savoie, sur la 43, en direction de l'Italie, il y a des cônes de chantier sur la chaussée, au kilomètre 123, après Saint-Pierre-d'Albigny, la sortie 23. On poursuit avec vous qui êtes sur l'A5 en Haute-Marne, en direction de Paris. On a un poids lourd sur bande d'arrêt d'urgence au kilomètre 195 après Chaumont, la sortie 24. Pas de gêne direct, mais du monde sur place. Circulez bien sur voie de gauche. Et dans l'Aube, sur cette A5, direction Nancy, cette fois, il y a des cônes sur les voies dans la sortie 20. Et il pourrait également y avoir des cônes sur les voies dans la bretelle qui permet à partir du diffuseur 20 d'accéder à l'autoroute A5. Dans tous les cas, il pourrait y avoir gêne au trafic. Côté météo, de la pluie possible par endroit. Si vous êtes en Seine-et-Marne, sur la 6 direction Paris, une voiture se trouve sur bande d'arrêt d'urgence au kilomètre 91 après Courtenay, la sortie numéro 17. Pas de gêne direct, mais certainement du monde sur place, circuler sur voie de gauche. Enfin, pour être complet, pour vous qui êtes en direction de l'Italie, le tunnel du Mont Blanc est fermé jusqu'à demain matin, 6h. Pour rejoindre l'Italie, vous avez le tunnel du Fréjus. Le Fréjus est actuellement fermé. Il va le rester jusqu'à 23h15, c'est pour permettre la pose d'un balisage. À suivre les titres de l'actualité avec notre partenaire France Info.
2: La une, cette enquête ouverte par le parquet de Marseille après un coup à la tête reçu par un lycéen.
3: Oui, enquête pour violence volontaire après ce coup de matraque selon la victime. Un jeune de 17 ans qui raconte à France Info avoir été frappé lors d'une charge de CRS en marge d'un rassemblement devant un lycée marseillais ce matin. Les opposants au projet d'autoroute A69 entre Toulouse et Castres souhaitaient organiser une grande mobilisation ce week-end. Ça ne sera pas possible. La préfecture de la région Occitanie a annoncé interdire toute action revendicative jusqu'au 12 octobre. Le préfet dit redouter des troubles à l'ordre public. Une nouvelle journée meurtrière sous le feu russe en Ukraine. Au moins 26 morts, dont 19 dans une même frappe sur la ville de Priloukhi, dans le nord du pays. Le président ukrainien Volodymyr Zelensky dénonce aussi des bombardements visant des sites énergétiques à l'approche de l'hiver. Et puis Sophia Deneau dit au revoir à l'espace. 8 mois après son arrivée à bord de la Station Spatiale Internationale, l'astronaute française est repartie ce midi. Elle doit amerrir au large de la Californie demain en fin d'après-midi.
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1: Je vous retrouve dans moins de 4 minutes pour un rappel de vos conditions de circulation. En attendant, bonne route.

0: Il est 23h04.
1: Alerte. Véhicule à contresens.
0: Si vous êtes en Bourgogne sur l'autoroute A6, vous êtes susceptible de rencontrer un véhicule à contresens entre Mâcon et Beaune, les sorties 29 et 24. Vous êtes pour l'instant concerné dans les deux sens de circulation. Les services de sécurité et les forces de l'ordre se rendent sur place. En attendant, ne vous arrêtez pas sur la bande d'arrêt d'urgence. Ne dépassez pas d'autres véhicules. Arrêtez-vous, dès que possible, sur une aire de repos ou de service.

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1: Il est 23h14.
2: Alerte. Véhicule à contresens.
1: Si vous êtes en Bourgogne, sur la 6 direction Paris, vous êtes susceptible de rencontrer un véhicule à contresens entre Mâcon et Beaune, les sorties 29 et 24. Les services de sécurité et les forces de l'ordre se rendent sur place. En attendant, ne vous arrêtez pas sur la bande d'arrêt d'urgence, ne dépassez pas d'autres véhicules. Arrêtez-vous, dès que possible, sur une aire de repos ou de service. Dans le reste de l'actualité, si vous êtes en Seine-et-Marne, sur la 6 direction Paris, on a un accident. Juste avant Nemours, la sortie 16, au kilomètre 73, on n'en sait pas plus. Il pourrait y avoir jet de trafic. Dans l'Ain, sur la 40 direction Mâcon, une voiture accidentée se trouve sur la voie de gauche après la sortie 11, au kilomètre 97. En Savoie, sur la 43 et en direction de l'Italie, il y aurait des cônes de chantier sur les voies après Saint-Pierre-d'Albigny, la sortie 23, au kilomètre 123. Dans l'Aube, sur la 5 direction Nancy, il pourrait y avoir des cônes, des objets sur les voies dans la sortie 20. Il pourrait également y avoir des cônes et des objets sur les voies dans la bretelle qui permet, à partir du diffuseur 20, d'accéder à l'autoroute A5, dans tous les cas, il pourrait y avoir gêne au trafic. Côté météo, de la pluie possible par endroit.
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1: Je vous retrouve dans quelques minutes pour un rappel de vos conditions de circulation. En attendant, c'est Christophe Maé que l'on retrouve.

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1: Alerte. Véhicule à contresens.
2: Si vous êtes en Bourgogne, sur la 6 direction Paris, vous êtes susceptible de rencontrer un véhicule à contresens entre Mâcon et Beaune, les sorties 29 et 24. Les services de sécurité et les forces de l'ordre se rendent sur place en attendant. Eh bien, ne vous arrêtez pas sur la bande d'arrêt d'urgence. Ne dépassez pas d'autres véhicules. Arrêtez-vous dès que possible sur une aire de repos ou de service. Je vous retrouve à 23h30 pour un point complet sur vos conditions de circulation. En attendant et avant le retour de la musique avec les Beatles, je vous propose d'écouter un reportage. Les véhicules ne se croisent plus dans le tunnel du Fréjus entre la France et l'Italie, et ce grâce à la construction d'un second tube. D'autres changements moins perceptibles pour les usagers ont été réalisés. Adeline Després.
3: Le tunnel du Fréjus a gagné en sécurité. En séparant les flux de circulation, plus de risques de chocs frontaux. Mais ce n'est pas tout. Florent Latard, du tunnel du Fréjus.
4: Le gain principal, c'est surtout au niveau de la ventilation. En cas d'événement, en cas d'incendie, on va plutôt pousser les fumées dans le sens de circulation, ce qui permet aux usagers qui se trouvent derrière l'incendie d'être en sécurité. On a modifié notre document plan de secours binational, donc en adaptant nos procédures en fonction de cette nouvelle configuration. Mais globalement, je prends l'exemple du travail de l'opérateur et du régulateur, reste le même.
3: Direction le PC de sécurité du tunnel, justement, flambant neuf depuis l'arrivée du second tube. Cap sur l'Italie.
5: Bonjour, je suis Umberto Fernandez, je suis régulateur au PCCI, le poste de contrôle centralisé italien. On est sur la commune de Bardonecchia, c'est le cerveau du tunnel, donc ici tout est géré, que ce soit les équipes internes également, tous les appels, et on a la vision sur l'ensemble des usagers qui transitent dans le tunnel.
3: Un calme absolu règne dans la pièce, équipée des dernières technologies. Pas de stress.
5: Notre fonction principale, c'est de surveiller l'ensemble de l'ouvrage, donc les deux tunnels aujourd'hui, les équipements et tout événement qui surviendrait sur un des ouvrages, la gestion de l'événement, les fumées, l'éclairage, la sécurité des usagers et l'appel au service extérieur pour les secours.
3: À ses côtés, Giancarlo.
6: Moi, j'ai la place d'opérateur, ça veut dire que moi, je suis italien. Donc, excusez-moi pour le langage, voilà. La mission de l'opérateur, c'est de gérer les escortes, les communications techniques avec les opérateurs du tunnel et aussi avec, avec l'entreprise externe ou les organismes italiens et français aussi.
3: Là, vous avez combien d'écrans? C'est impressionnant autour de vous.
6: Vous savez, il y a beaucoup de choses, mais nous, on va intercepter des événements avant qu'il y ait un déclenchement d'alarme, d'une vraie alarme. Donc ça, c'est l'expérience. Voilà, c'est ça.
3: Vous serez qu'Umberto, Giancarlo et leurs collègues veillent minutieusement sur vous.

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1: Il est 23h30, merci à vous de nous écouter. En Savoie, sur la 43, direction l'Italie, il pourrait y avoir des cônes de chantier sur les voies après la sortie 23 km 123. Dans l'Ain, sur la 40, direction Mâcon, une voiture accidentée est immobilisée sur la voie de gauche après la sortie 11 km 97. Le tunnel du Mont-Blanc est fermé jusqu'à demain matin, 6h. Il vous reste le tunnel du Fréjus pour rejoindre l'Italie. Côté météo, attention à la pluie qui sévit par endroits. Sur le réseau autoroutier que vous empruntez, il y a également des véhicules sur bande d'arrêt d'urgence en Seine-et-Marne, sur la 6 direction Paris, juste avant Nemours, la sortie 16, dans l'Ain, sur la 40 direction Mâcon, après l'autoroute A404, et en Haute-Marne, sur la 5 direction Paris, après la sortie 24. Dans tous les cas, pas de gêne direct au trafic, mais certainement du monde sur place. À suivre les titres de l'actualité avec notre partenaire France Info.
2: Et à la une, les organisations de lycéens qui restent sur leur faim après l'intervention ce soir de Sébastien Lecornu.
3: Pas d'annonce concrète face à la grogne et aux manifestations qui durent depuis plusieurs jours maintenant. Le Premier ministre envoie ses annonces à la fin du mois, à la fin des vacances de la Toussaint également. Seule annonce du chef du gouvernement, le déblocage de 10 millions de barils de gazole mis à disposition à des distributeurs à prix coûtant. La mesure devrait selon lui faire baisser de 12 à 18 centimes le prix du litre de gazole à la pompe. Trois nouveaux suspects en garde à vue dans l'enquête sur ce policier tabassé à Belfort vendredi dernier en marge du mouvement lycéen. Les trois jeunes sont âgés de 16 et 17 ans. Ils sont suspectés d'avoir participé directement aux violences. Deux autres lycéens ont déjà été mis en examen dimanche dans cette affaire. À l'étranger, ces nouvelles frappes russes contre l'Ukraine, elles ont fait au moins 28 morts selon le dernier bilan fourni ce soir par les autorités ukrainiennes. Parmi les victimes, 19, dont 5 enfants qui se trouvaient dans un même immeuble éventré par un missile à Prilouki dans le nord de l'Ukraine. Et puis c'est la fin de la Roca Team. L'AS Monaco Basket, club champion de France mais criblé de dettes, a été déclaré en cessation de paiement ce mercredi et a jeté l'éponge après d'innombrables recours.
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1: Je vous retrouve dans quelques instants pour un rappel de vos conditions de circulation. En attendant, bonne route et soyez prudents.

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1: Il est 23h36. Si vous êtes dans l'Ain sur la 40 direction Mâcon, on a une voiture accidentée sur la voie de gauche au kilomètre 97 après la sortie 11, voie de gauche neutralisée.

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1: Il est 23h44, de la pluie, beaucoup de pluie, des trompes d'eau dans certaines régions, donc vraiment soyez prudents si vous êtes concernés. En rappel, sur autoroute, partant de pluie ou sur chaussée mouillée, c'est 110 km/h pour les voitures, 90 pour les poids lourds. Dans le reste de l'actualité concernant le trafic, on a des véhicules sur bande d'arrêt d'urgence en Haute-Savoie, sur la 41 direction Genève, juste avant la sortie 15.1, et en Haute-Marne, sur la 5 direction Paris, après Chaumont, la sortie 24. Dans les deux cas, pas de gêne directe au trafic, mais certainement du monde sur place. Enfin, le tunnel du Mont-Blanc est fermé jusqu'à demain matin, 6h. Il vous reste le tunnel du Fréjus pour rejoindre l'Italie. Des fermetures dues à des chantiers, il y en a sur le réseau autoroutier que vous empruntez, elles sont nombreuses ces fermetures, donc voici quelques exemples. En Rhône-Alpes, du côté de la Haute-Savoie, la 40 est coupée dans les deux sens entre les sorties 11 et 13 et la 41 est fermée en direction de Chambéry entre les sorties 15.1 et 15. La 51 en Isère n'est pas accessible dans les deux sens entre la sortie 12 et le col du Faux. Si vous êtes en région lyonnaise, sur la 43 en provenance de Grenoble ou de Chambéry, vous ne pouvez pas rejoindre la nationale 346 direction Paris. Il y a bien sûr des déviations pour vous permettre de poursuivre votre trajet. Concernant les autres chantiers, ceux dont je ne vous ai pas parlé maintenant, eh bien, regardez bien les panneaux à vaissage variable. Vous serez si vous êtes concerné et ce que vous devez faire pour poursuivre votre trajet.
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1: Je vous retrouve dans quelques instants pour un rappel de vos conditions de circulation et pour un reportage. Nous irons en Auvergne pour un voyage immersif au parc Vulcania. En attendant, c'est Ed Sheeran que l'on retrouve. Bonne route.

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1: Il est 23h49 dans Lyon, sur la 6 direction Paris. On a une voiture accidentée sur la bande d'arrêt d'urgence après le diffuseur 21. C'est après le kilomètre 167. Je vous retrouve à minuit pour un point complet sur vos conditions de circulation en attendant. Et avant le retour de la musique avec Renan Luce, je vous propose d'écouter un reportage. Parmi les animations proposées par le parc Vulcania en Auvergne, un voyage immersif qui embarque les visiteurs au plus près des volcans. Véronique Voiron l'a testé pour nous.
2: Terre de volcans, c'est le nom de cette animation qui permet d'appréhender le volcanisme à travers le monde. Fabrice Filias, directeur de la diffusion scientifique de Vulcania.
3: En fait, c'est une série de salles immersives dans laquelle on va découvrir les ambiances volcaniques qu'on peut retrouver de par le monde. Donc c'est pour se rendre compte qu'en fait les volcans, c'est pas que des éruptions volcaniques avec des panaches de cendres, avec des nuées ardentes, des fontaines de lave. Non, il y a aussi autre chose. Le volcan, il peut aussi être sur un mode plus calme avec des mares de boue, des bassins d'eau chaude, des geysers, des fumerolles, des gaz bleus qui s'échappent la nuit. Donc tout ça, ça fait partie du volcan. Donc quand on le connaît, il y a cette ambiance-là.
2: On rentre dans la première des deux salles. Qu'est-ce qu'on peut voir là devant nous ?
3: À notre gauche, en avançant, on est du côté du Chili, vers El Tatio, avec des bassins d'eau chaude. Il peut y avoir des fois des geysers. Ici, du côté de Dalol. Alors c'est un environnement qui est extrêmement agressif, où là, on a des températures qui avoisinent les 45-50 degrés à peu près toute l'année, et des gaz sortent. Et donc là, c'est des acides, c'est des environnements vraiment presque lunaires où on pourrait trouver ça sur d'autres planètes.
2: Alors là, on est dans la deuxième salle, beaucoup plus bruyante. Qu'est-ce qui se passe ici ?
3: Ben là, on arrive sur une zone volcanique sur laquelle on va avoir une influence sur ce qui se passe. Et c'est les visiteurs, en allant sur les petits cercles qu'il y a dans la salle, qui vont déclencher des événements volcaniques. Ça peut être une fissure qui s'ouvre, de la lave qui sort, des fumerolles, des geysers. Donc tout ça est activé par les visiteurs qui vont aller sur ces zones actives.
2: Dans cette deuxième salle, l'immersion est totale. Elle est sensation garantie, comme nous l'explique Alice, 8 ans, en visite ce jour-là.
4: Il y a un volcan où d'un moment, il entre en éruption et ça bouge beaucoup, beaucoup. Et le son, ça fait très mal aux oreilles. Et il y a des éclairs rouges, les nuages, ils deviennent noirs, ça tremble, il y a la lave partout sur les écrans.
2: Vulcania est située à la croisée des autoroutes A71, A75 et A89, à une quinzaine de kilomètres à l'ouest de Clermont-Ferrand.

0: Merci à vous de nous écouter.
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0: Nous sommes le jeudi 8 octobre et pour poursuivre cette nuit, nous avons des véhicules immobilisés sur la bande d'arrêt d'urgence. Dans l'Ain, sur la 39, direction Bourg-en-Bresse, au kilomètre 138 après la sortie 10 pour Saint-Trivier. En Haute-Savoie, sur la 41, direction Genève, juste avant la sortie 15.1 au kilomètre 121. Dans Lyon, sur la 6, direction Paris, après le diffuseur 21 au kilomètre 167. En Haute-Marne, sur la 5, direction Paris, après Chaumont, la sortie 24 au kilomètre 195. Dans tous les cas, pas de gêne directe au trafic, mais du monde sur place circuler sur voie de gauche. Le tunnel du Mont-Blanc est fermé jusqu'à 6 heures. Pour rejoindre l'Italie, vous pouvez emprunter le tunnel du Fréjus. Côté météo, de la pluie, beaucoup de pluie, même par endroit, donc soyez très prudents si vous êtes concernés. Je vous retrouve aux alentours de minuit et quart pour un rappel de vos conditions de circulation. Et avant le retour de la musique avec Jérémy Frérot, je vous propose d'écouter un reportage. Pour certains d'entre vous, les trajets en voiture peuvent être source de stress, en particulier lorsqu'il y a des bouchons. Des situations propices à la formulation de quelques jurons. D'où viennent-ils et à quoi servent-ils? Antonio Parr est allé à la rencontre de nos spécialistes de la question.
2: Mais c'est pas vrai, il avance pas. Hein. Il bloque tout le monde, là. Bon, vas-y, double-le.
3: Je ne peux pas.
2: Double-le. Mais dépasse-le sur la gauche, là.
3: Non, mais...
2: Et repasse ton permis, pauvre type.
4: Les insultes, elles sont communes à tous les peuples, à toutes les époques, toutes les cultures, tout le temps, tout le temps.
5: Dominique Lagorgette est professeur en sciences du langage à l'Université Savoie-Mont-Blanc, à Chambéry.
4: C'est un acte de langage très important parce que ça régule le conflit social avant d'en arriver au coup. Bon, parfois, c'est ça qui déclenche le coup, me direz-vous, vous avez raison.
5: Les jurons seraient apparus en même temps que le blasphème, donc dès l'émergence des religions. Et les proférer ferait du bien à celui qui les prononce.
4: Il y a eu une étude il n'y a pas très longtemps, une étude de neurologue qui montre qu'en fait, quand on est très énervé, par exemple, on va lâcher des jurons et ça va calmer. Et réellement, ça libère des antalgiques.
3: C'est pas vrai qu'il est lent, celui-là, merde !
2: Ça va, calme-toi, le loup.
3: Oh, tu roules ou t'as besoin de la vite, là ?
2: Tu vois pas qu'il a calé ?
3: Eh bien, il a calé, c'est chez lui, merde ! Quand on sait pas faire, on fait pas ! Alors, tu mets les gaz !
4: Le juron, en fait, il va être là pour exprimer une frustration. Donc, à partir de là, plus vous allez être énervé dans votre voiture, vous êtes, mettons, bloqué, je sais pas, il y a une queue monstrueuse au péage, vous êtes bloqué depuis très longtemps, vous en voulez à la terre entière, en particulier à vos contemporains qui sont devant vous et qui n'avancent pas. Classique. Bon, vous n'allez pas descendre, a priori, de la voiture pour aller taper à leur fenêtre et leur parler de leur mère. Vous allez plutôt vous défouler comme s'ils étaient là. Vous allez jouer la scène de l'agression, et là vous êtes d'autant plus tranquille que généralement ils ne vous entendent pas. Vous faites sortir toute la tension qui était en vous sur l'autre, qui n'entendra jamais, donc c'est tout bénef, et en même temps, ben, ça défoule, hein, ça fait sortir la pression. C'est vraiment une soupape de sécurité.
5: L'insulte et le conflit verbal permet peut-être d'éviter d'en arriver aux mains.
4: Ben, si ça va pas aux mains, en tout cas, ça sert à ça, oui.
5: Attention toutefois, nous ne faisons pas ici l'apologie de l'insulte. Proférer des jurons peut être dangereux. Vous ne savez pas forcément quel comportement peut adopter la personne en face de vous.
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1: Il est minuit et 14 minutes dans le Rhône sur la 432 direction Grenoble. On a une voiture sur bande d'arrêt d'urgence. Ça vient d'arriver au kilomètre 31. C'est après la sortie 4 pour à Crémieux. Pas de gêne direct au trafic, mais certainement du monde. Donc soyez prudents dans ce secteur. Des fermetures dues à des chantiers, il y en a sur le réseau autoroutier que vous empruntez. Quelques exemples, par exemple, dans le nord-est, plus précisément dans le Doubs, sur la 36 direction Paris, la sortie 7 n'est pas accessible en Bourgogne, et plus précisément en Saône-et-Loire. Sur la 6, le diffuseur 27 de Tournus n'est pas accessible en entrée et en sortie, et ce, dans les deux sens. Et en Côte d'Or, c'est la rocade de Dijon qui n'est pas accessible entre les sorties 45 et 47. Et puis dans les Landes, c'est dans le sud-ouest, pour vous qui êtes sur la 65 direction Bordeaux, le diffuseur 6 est coupé à la circulation en entrée et en sortie. Des déviations sont en place.
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1: Je vous retrouve à minuit 30 pour un point complet sur vos conditions de circulation. En attendant, je vous propose d'écouter un reportage. Vous nous écoutez peut-être au volant d'un véhicule électrique comme Frédéric, un conducteur rencontré sur l'aire du Gragny, sur la 43, à proximité de Chambéry. Véronique Waron l'a interrogé alors qu'il rechargeait sa voiture.
2: Si on charge entre 20 et 80%, c'est beaucoup plus rapide que si on attend d'être en dessous des 20%. Mais vraiment, la zone 20%-80%, c'est la zone la plus rapide. Ça, c'est le premier point. Après, quand le véhicule arrive à 80% de chargement, on sent que la vitesse de chargement diminue pour atteindre les 100%.
3: Pendant que vous rechargez, vous faites quoi ?
2: Bon, comme peut-être 80% des Français, je vais aux toilettes. Et puis, je vais acheter un petit truc, une boisson. Et je vais regarder mes mails, je vais regarder mes messages, un petit truc sur Internet. Et puis après, je vais repartir. Ça permet aussi... Enfin, moi, je suis conducteur depuis 40 ans. Quand on est en véhicule essence, on roule. Alors, en véhicule électrique, on sait que tous les 3 heures maximum, on fait une petite pause d'une demi-heure. On change complètement notre façon de rouler. Le truc que moi j'ai remarqué aussi, c'est que je roule moins vite depuis que je suis en véhicule électrique. Très honnêtement, on a tendance à vouloir rouler moins vite parce qu'on consomme moins et on charge moins aussi.

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1: Il est minuit et 30 minutes. Merci à vous de nous écouter. Nous avons actuellement de nombreux véhicules immobilisés sur banc d'arrêt d'urgence dans les Vosges, sur la 31 direction Nancy, après le kilomètre 157, après la sortie numéro 8, dans le Rhône, sur la 432 direction Grenoble, après la sortie 4, dans l'Ain, sur la 39 direction Bourg-en-Bresse, après la sortie 10, en Haute-Savoie, sur l'autoroute A41 direction Genève, juste avant la sortie 15.1, dans Lyon, sur la 6 direction Paris, après le diffuseur 21, en sur la 5 direction Paris après Chaumont, la sortie 24. Alors, pas de gêne directe concernant ces véhicules, mais du monde sur place, donc circulez bien sur voie de gauche. Et dans certains secteurs, il pleut, donc soyez d'autant plus vigilants en arrivant à hauteur de ces véhicules immobilisés sur la bande d'arrêt d'urgence. Le tunnel du Mont-Blanc est fermé jusqu'à 6h. Il vous reste le tunnel du Fréjus pour rejoindre l'Italie. Je vous ai parlé il y a peu de la pluie qu'il y en a sur de nombreuses régions. Beaucoup de pluie, des trompes d'eau même par endroits. Donc, réduisez votre vitesse si vous êtes concerné. Je vous retrouve aux alentours de minuit 45 pour un rappel de vos conditions de circulation. Et avant le retour de la musique avec Manon Lisa, je vous propose de partir à Langres, en Haute-Marne. La ville possède un grand musée d'art et d'histoire. Ilyas Jamlaoui, notre nous guide dans les allées de ce lieu riche de découvertes.
2: Nous nous trouvons actuellement au musée d'art et d'histoire de Langres, qui est un musée d'art et d'histoire comme son nom l'indique, qui présente des collections allant de la préhistoire au XXe siècle, des collections d'archéologie, de peinture, de sculpture et d'art décoratif.
3: Et début de la visite avec Laetitia Miguer, chargée des publics pour les musées de Langres. Et parmi les œuvres les plus importantes du musée, direction une immense mosaïque aussi impressionnante par sa taille que par son histoire.
2: Alors en effet, là on vient de descendre au niveau où nous accueillons les collections gallo-romaines. Et nous nous trouvons actuellement devant vraiment l'une des œuvres phares de nos collections, qui est une très belle mosaïque que nous on appelle mosaïque de Bacchus, parce qu'il y a la divinité Bacchus, dieu du vin, de la fête, qui est représentée sur cette mosaïque.
4: Et pour décrire pour les gens là, qui nous écoutent, on parle quand même d'une pièce qui est assez impressionnante en termes de taille. Là.
2: Tout à fait. Donc cette mosaïque faisait à peu près 60 mètres carrés. Donc il faut imaginer que cette mosaïque qu'on a sous les yeux, elle se trouvait dans la maison de quelqu'un qui vivait là il y a 2000 ans.
3: Autre endroit important de notre visite, nous sommes maintenant plongés au cœur d'une église désacralisée.
2: Alors là, on est en train de rentrer dans ce qui est véritablement le cœur du musée, parce qu'en fait, le musée d'art et d'histoire de Langres a été construit au départ autour d'une ancienne église.
3: Et en continuant de déambuler au sein de cette ancienne église, nous nous retrouvons nez à nez avec une grande pièce architecturale.
2: C'est ça, donc en fait, là, vous êtes devant un élément d'architecture. C'est une œuvre qui date du XVIe siècle et qui, du coup, illustre l'effervescence artistique, culturelle, qui pouvait régner à Langres au XVIe siècle. Et vous avez cette profusion de décors qui est très très riche visuellement et qui vous replonge dans ce que devait être le Langres du XVIe siècle.
3: Et pour tous les passionnés de peinture, de sculpture, encore de pièces d'histoire, le musée d'art et d'histoire de la ville de Langres est ouvert toute l'année et gratuit chaque premier dimanche du mois. Plus d'infos sur le site musée au pluriel -langres.fr.
0: L'histoire d'un petit pêcheur qui...

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1: Il est minuit et 45 minutes pour vous qui êtes en direction de l'Italie. Le tunnel du Mont-Blanc est fermé jusqu'à 6 heures. Pour rejoindre l'Italie, vous pouvez emprunter le tunnel du Fréjus. Des fermetures dues à des chantiers, il y en a sur le réseau autoroutier que vous empruntez. Quelques exemples, Rhône-Alpes dans l'Ain, la 404 est coupée en direction de Yonnax, entre les sorties 9 et 10. En Isère, la 51 est fermée dans les deux sens, entre la sortie 12 et le col du Fau. Pour vous qui circulez maintenant dans le sud-ouest du côté des Landes, sur la 65 direction Bordeaux, le diffuseur 6 n'est pas accessible en entrée et en sortie. Les déviations sont en place pour vous permettre de poursuivre sans encombre votre trajet.
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1: Je vous retrouve à 1h pour un point complet sur vos conditions de circulation. En attendant, je vous propose d'écouter un reportage. Depuis quelques semaines, chaque litre de carburant économisé compte. Elliot Monod vous explique comment consommer moins de carburant lors de vos trajets.
2: Quelques gestes simples peuvent effectivement alléger le montant de la facture. D'abord, avant de partir, vérifiez vos pneus. Une pression trop basse peut augmenter la consommation de carburant de 5 à 10%. Côté chargement, des bagages en trop, ce sont des litres en moins dans le réservoir. Et si vous avez un coffre de toit vide, retirez-le. Il peut faire grimper la conso jusqu'à 15% à haute vitesse. Ensuite, et pendant votre trajet, adoptez l'éco-conduite. Gardez une vitesse stable, anticipez les freinages et évitez bien sûr les accélérations trop brusques. Enfin, pour faire des économies, pensez au covoiturage. Un trajet partagé, c'est 50% d'économie sur le carburant par personne. En résumé, contrôler son véhicule et adopter certains comportements, ça peut faire une vraie différence.

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1: Il est 1h, merci à vous de nous écouter.
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1: Si vous êtes en Seine-et-Marne, sur la 6, direction Paris, une voiture se trouve sur bande d'arrêt d'urgence au kilomètre 77 après la sortie 17 pour Courtenay. Dans les Vosges, sur la 31 direction Nancy, on a deux véhicules accidentés sur bande d'arrêt d'urgence après la sortie 8 au kilomètre 157. Dans les deux cas, pas de gêne direct au trafic, mais du monde sur place, donc circulez bien sur la voie la plus à gauche. Le tunnel du Mont-Blanc est fermé jusqu'à 6h. Il vous reste le tunnel du Fréjus pour rejoindre l'Italie. Puis côté météo, de la pluie, beaucoup de pluie même par endroit et du brouillard dans certaines régions. Donc dans les deux cas, levez le pied si vous êtes concerné. Je vous retrouve aux alentours d'une heure et quart pour un rappel de vos conditions de circulation et avant le retour de la musique. Avec Muse, nous allons vous parler du don de sang, un geste qui peut sauver des vies. Marie-Luce Boenec, biologiste médicale à l'établissement français du sang à Dijon, nous détaille d'abord les critères qui pour être donneur. Elle est au micro de Jérémy Esclavard.
2: Pour donner son sang, il faut avoir 18 ans et moins de 70 ans. Il faut avoir un poids supérieur à 50 kilos. Les femmes peuvent donner 4 fois par an, les hommes 6 fois par an. Et on n'a pas besoin d'être à jeun. Il faut bien s'hydrater avant de venir.
3: Quand c'est la première fois qu'on veut donner, on vient, on répond à un questionnaire et c'est bon ou il y a quand même une période entre le moment où on vient et le moment où on donne notre sang?
2: Quand vous venez, vous remplissez un questionnaire, vous voyez un médecin et ensuite vous faites le don de sang, si vous êtes éligible. C'est tout de suite après la consultation médicale. Un don de sang total, c'est environ 20 minutes, sachant qu'il faut rester pour prendre une collation, pour qu'on puisse surveiller s'il n'arrive rien ou s'il n'y a pas de conséquences sur le don.
4: Des dons de sang, il en faut bien évidemment tout au long de l'année, mais il arrive que pendant certaines périodes, les stocks soient en tension. Marie-Luce Boenec.
2: Il faut comprendre que les besoins, ils sont permanents. Alors, il est vrai que les périodes de congés, les périodes de pont, on sait qu'on va avoir moins de donneurs. On essaye d'anticiper pour collecter en amont un peu plus parce qu'on sait qu'on va avoir des périodes de tension. On essaye de réguler comme ça, mais il faut vraiment que les donneurs se mobilisent en permanence et on peut donner sur son lieu de vacances. C'est pas parce qu'on n'est pas chez soi ou dans sa région qu'on ne peut pas donner puisqu'on peut donner sur l'ensemble du territoire national et qu'il y a des collectes régulières.
3: Est-ce que vous avez un conseil ou quelque chose à dire à ceux qui n'ont jamais donné et qui hésitent à franchir le pas?
2: Alors, le don, c'est quelque chose qui, je trouve, est valorisant pour soi-même, très important pour quelqu'un qui en a besoin. Et je pense que l'appréhension qu'on peut avoir, peut-être du prélèvement, peut-être de l'aiguille, en fait, il faut venir l'avoir fait et voir comment ça se passe. Les équipes qui prélèvent, elles font tout pour que ça se passe très très bien, que les gens soient vraiment à l'aise. Les maisons du don sont des endroits qui sont très confortables, j'allais dire. Tout est fait pour que le donneur se sente bien.
4: Pour répondre aux besoins, il faut 600 dons de sang par jour en Bourgogne-Franche-Comté, un chiffre qui monte à 10 000 au niveau national.

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1: Il est 1h14 concernant vos conditions météo. Nous avons donc de la pluie et du brouillard. Alors, sachez que l'autoroute offre un moyen simple d'évaluer la densité du brouillard, les marquages au sol séparant la voie de droite de la bande d'arrêt d'urgence. Un seul trait visible signifie que votre visibilité est inférieure à 50 mètres. Votre vitesse doit alors être réduite à seulement 50 km/h. Deux traits visibles, votre visibilité est inférieure à 100 mètres. Vous ne devez pas dépasser les 100 km/h. Des fermetures dues à des chantiers, il y en a sur le réseau autoroutier que vous empruntez, elles sont nombreuses. Donc voici quelques exemples. En Rhône-Alpes, tout d'abord, du côté de la Haute-Savoie, la 41 est coupée en direction de Chambéry, entre les sorties 15.1 et 15. En Isère, la 51 est fermée dans les deux sens, entre la sortie 12 et le col du Faux. En région lyonnaise, si vous êtes sur la 43 en provenance de Grenoble ou Chambéry, vous ne pouvez pas rejoindre la nationale 346 direction Paris. Dans le nord-est de la France, plus précisément dans le Doubs, sur la 36 direction Paris, la sortie 7 n'est pas accessible. Pour chaque fermeture, des déviations sont en place.
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1: Je vous retrouve à 1h30 pour un point complet sur vos conditions de circulation. En attendant, nous allons parler sécurité avec un détail souvent négligé, le petit objet suspendu au rétroviseur. Qu'il s'agisse d'un porte-bonheur ou d'un sapin désodorisant, celui-ci peut, dans certaines situations, devenir un véritable danger. Basile Voisin.
2: C'est le grand classique pour personnaliser sa voiture. Le petit objet, plus ou moins ridicule, qui pendouille à l'avant, accroché au rétro intérieur. Vous en avez peut-être un devant les yeux. Le fameux sapin qui sent bon, la peluche toute mignonne. Ou le logo de votre équipe de foot.
3: Second poteau, Pavard !
2: Mais est-ce que c'est légal ? Eh bien, la loi est formelle. Les possibilités de mouvement et le champ de vision du conducteur ne doivent pas être réduits par les objets transportés ou par l'apposition d'objets non transparents sur les vitres. C'est écrit dans l'article R412-6 du Code de la route. Pas d'autres détails, mais on comprend bien qu'il ne faut pas accrocher tout et n'importe quoi devant son pare-brise. C'est logique. En pratique, il est rare d'être sanctionné pour une déco sur le rétroviseur tant qu'elle ne gêne pas la visibilité. Car attention, dans le cas contraire, c'est une amende de 35 à 150 euros. Un objet un peu trop volumineux, ça ne passera pas. Alors on s'abstient pour la grosse peluche, les clochettes qui font du bruit ou la boule à facettes. Autrement, faites-vous plaisir sans vous mettre en danger.

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1: Il est 1h30. Merci à vous de nous écouter. Dans le Rhône, un poids lourd est immobilisé sur les voies dans la bretelle qui permet de rejoindre la 6 direction Lyon depuis Villefranche. La sortie 31.2, il pourrait y avoir gêne au trafic. En Haute-Savoie, sur la 40 direction Chamonix, un poids lourd se trouve sur bande d'arrêt d'urgence après Archand. La sortie 13.1, kilomètre 61. Dans les Vosges, sur la 31 direction Nancy, on a une voiture accidentée sur bande d'arrêt d'urgence après la sortie 8 au kilomètre 157. Dans les deux cas, pas de gêne direct au trafic, mais du monde, voire beaucoup de monde sur place, donc circuler sur voie de gauche. Le tunnel du Mont-Blanc est fermé jusqu'à 6h. Il vous reste le tunnel du Fréjus pour rejoindre l'Italie. Côté météo, de la pluie et du brouillard au programme actuellement. Je vous retrouve aux alentours d'1h45 pour un rappel de vos conditions de circulation. Et avant le retour de la musique avec Shakira, nous partons en Isère sur la 49. L'axe Grenoble-Valence, un panneau touristique, indique la proximité de la grotte de Choranche. Une visite sous la montagne qui émerveille les curieux de tous âges, Vincent Serrano.
2: Avant même d'arriver, déjà depuis l'autoroute, on voit ces grandes falaises du Vercors.
3: Laurent Garnier est le directeur de la grotte de Choranche.
2: Et pour pénétrer à l'intérieur de cette montagne, au pied de Pont-en-Royan, cette petite bourgade, on va remonter les gorges de la Bourne. C'est la rivière principale avec cette route vraiment emblématique. Et la grotte se niche au pied de ces falaises.
3: Il nous emmène dans cet endroit insolite qui commence par un étroit tunnel souterrain.
2: J'ouvre la porte de la grotte. Aïe, déjà on sent qu'on n'est plus tout à fait dehors, plus tout à fait dedans. On va rentrer dans la grotte par un tunnel qu'on a aménagé en 1985 et qui nous permet de visiter la grotte tout le temps.
3: Et puis, la magie opère.
2: Nous voilà, on débouche maintenant dans la grande salle d'entrée.
3: Du noir obscur dans lequel est plongé le visiteur, apparaît soudain un spectacle somptueux mis en avant par des jeux de lumière tout au long du parcours.
2: Je vais vous mettre un petit peu de la lumière.
3: Ah oui, impressionnant. Qu'est-ce que nous voyons ?
2: On est à la confluence des deux rivières souterraines. Je pense qu'on entend ces bruits de torrents autour de nous. Les rivières ont creusé une grande salle qui fait plus de 60 mètres de diamètre pour une quinzaine de mètres de hauteur. On a ce lac majestueux à nos pieds. Et surtout, ce qui surprend tout de suite, c'est au plafond de la grotte, ces milliers de stalactites très fines, ces décorations en pierre qui descendent du plafond, qui ont fait vraiment la réputation de la grotte de Choranche. Ce sont les fameuses fistuleuses. Un nom un peu savant pour décrire ces stalactites très fines.
3: Stalactites, ça tombe. Stalagmites, ça monte, c'est ça?
2: En effet, quand elles descendent du plafond, la goutte d'eau tombe et donc forme des stalactites au plafond des grottes. Et lorsque l'eau éclabousse au sol, elle dépose de nouveau son calcaire et elle forme une stalagmite au sol.
3: Si vous désirez explorer cet univers, sachez que la température à l'intérieur de la grotte est toujours stable, environ 10 degrés, été comme hiver. Pour vivre cette aventure souterraine, empruntez la 49, sortie 9, Pont-en-Royan.

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1: Il est 1h44, si vous circulez en Haute-Savoie, il y a un poids lourd en panne sur bande d'arrêt d'urgence, sur la 40 direction Chamonix après Archamps, la sortie 13 points au kilomètre 61, pas gêne direct, mais beaucoup de monde sur place, circulez sur voie de gauche. Des fermetures dues à des chantiers, il y en a sur le réseau autoroutier que vous empruntez. Si vous êtes dans l'Ain, par exemple, la 404 est coupée en direction de Yoda. Entre les sorties 9 et 10, des déviations sont en place.
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1: Je vous retrouve à 2h pour un point complet sur vos conditions de circulation. Et avant le retour de la musique avec Charlotte Cardin, je vous propose un reportage. Avant de laisser quelqu'un prendre le volant à votre place, certaines règles d'assurance sont à connaître. Raphaël Gulicelli a contacté un expert pour nous dire comment éviter les mauvaises surprises.
2: Fabrice Trace, agent général d'assurance, bonjour.
3: Bonjour Raphaël.
2: Alors déjà, une question que beaucoup de monde peut se poser, est-ce que j'ai le droit de prêter ma voiture à ma famille ou à un ami par exemple?
3: Oui, j'ai le droit à partir du moment où ma voiture est assurée, bien sûr. Il faut juste que je vérifie auparavant que la personne est bien titulaire d'un permis de conduire en cours de validité.
2: Si jamais la personne à qui j'ai prêté mon véhicule a un accident, comment ça se passe? Que couvre mon assurance?
3: Alors, tout va dépendre de la formule d'assurance. Vous avez donc des assurances responsabilité civile, des assurances responsabilité civile incendie et vol, et ce qu'on appelle la tout risque. Donc, à partir du moment où vous prêtez votre véhicule, le véhicule, s'il est assuré au minimum en responsabilité civile, c'est-à-dire pour les dommages que le conducteur du véhicule cause à des tiers.
2: L'Observatoire national interministériel de la sécurité routière estime qu'aujourd'hui, en France, environ 700 000 personnes conduiraient sans assurance.